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C'est l'heure de votre flash valdoisien. Parc Dragon Ball à Mirapolis, une pétition lancée pour obtenir la suspension du projet. Le collectif Mirapolis aux habitants a lancé une pétition sur change.org. Ce lundi matin, elle avait recueilli plus de 1200 signatures. De leur côté, les antennes du Val d'Oise, des entrepreneurs, de la Chambre de métiers, de l'artisanat, du CEVO, du MEDEF, de la Chambre de commerce et d'industrie et de la Fédération française du bâtiment, tous sur la même longueur d'onde. Ces acteurs économiques du Val d'Oise ont signé conjointement mardi 1er septembre un communiqué actant leur soutien au projet d'implantation d'un complexe de 3 parcs à thème, dont un sur le territoire de Cergy-Pontoise à Courdimanche. Pour rappel, le 24 août dernier, un protocole d'accord a été signé entre le président de la République Emmanuel Macron et le prince héritier saoudien Mohamed Ben Salman. Lundi 7 septembre, c'était hier, la préfecture du Val d'Oise a prononcé la fermeture du rayon boucherie de l'Intermarché Super à Montmagny. Et puis vainqueur de 3 karatékas du top 10 mondial en moins de 75 kilos, le Sarcellois Kylian Ciseaux a été le seul Français à s'imposer aux Jeux méditerranéens à Tarente en Italie. C'était vos quelques informations proches de chez vous sur IDFM Radio.

sur IDFM Radio de 6h à 6h30 en compagnie de votre serviteur et ami Roberto Milesi. Eh bien mes chers amis, on attaque tout de suite. D'abord bonjour à toutes et à tous et on attaque avec Jean-Yves Serve dans un petit tour à Enghien-les-Bains. Ça vous ferait plaisir? Allez.

Eh bien, merci à Jean-Yves Serve pour ce très joli morceau, de très belle valse. Enghien les bains. Allez, tiens, un petit tour en Italie maintenant avec un joli boléro, le boléro italien. Et on va retrouver Benoît Nortier et je vais dédier ce morceau à vous toutes et vous tous, bien sûr, mais en particulier à Micheline Choubard. Micheline, avec de gros bisous, sans oublier Martine, bien sûr.

Boléro italien. C'est une composition de Stéphane Guérinet d'ailleurs, hein, que je le salue au passage, ainsi que bien une composition, ben oui, de Stéphane. Et c'est pour donc Micheline Choubard, encore de gros bisous. Et puis Micheline et Noël à qui je fais de gros bisous. Et puis je fais aussi tout à fait de gros bisous à Marie, Suzy, à Nathalie Giros de Soisy-sous-Montmorency. Et c'était Benoît Nortier qui vous jouait ce joli, joli, joli boléro. Alors hier justement, je vous ai passé la face A du 33 tours d'Aimable, et chez Guy Lux. Hein. Alors, deuxième partie, vous allez la voir maintenant. Vous allez voir, c'est très très chouette aussi, avec bien sûr l'indicatif, on l'écoute, du palmarès des chansons, tout de suite. Ah ouais, vous en souvenez, hein. Alors, premier titre, c'est L'âme des poètes, grand succès de Charles Trenet, Aimable et tous ses musiciens, pour vous les amis, on se réveille en musique.

En fait, ce sont les comédiens qui sont revenus. Ah, les sacrés comédiens, je vous aime. C'est ça. En fait, de toute façon, les musiciens sont des comédiens, c'est des saltimbanques. Hein. Mais comme c'est un joli morceau, on va le garder quand même. Hein. C'est un super morceau de Charles Aznavour. On écoute.

Et voilà, les comédiens, grand succès de Charles Aznavour par Aimable. Alors, avant de retrouver l'âme des poètes, je vais prendre mon accordéon et vous interpréter un grand succès d'André Verschuren, Le Tango nous invite.

Eh bien voilà, c'était Le Tango nous invite, interprété par votre serviteur et ami Roberto Milesi. Et on retrouve Aimable chez Guy Lux avec...

avec L'âme des poètes, grand succès de Charles Trenet, j'adore. D'ailleurs, quand ça me prend, je vous joue tous ces morceaux dans les valses.

c'est l'accordéon comme vous aimez, n'est-ce pas, les amis? C'était l'âme des poètes, grand succès de Charles Trenet. La chanson pour l'Auvergnat maintenant. Eh bien, grand succès de Georges Brassens, toujours aimable. Aimable chez Guy Lux, au Palma.

Eh bien, après la chanson pour l'Auvergnat de Georges Brassens, on va retrouver le folklore mexicain. Et qui chantait le folklore mexicain? Eh bien, c'était bien sûr

Ah, c'est chouette, hein, n'est-ce pas? Ça, c'est vraiment chouette. C'était bien envoyé. C'était de l'orchestration, hein, à l'époque, hein, quand même, tous les musiciens derrière. C'était pas des bandes sonores, hein. C'était vraiment des zikos, des musiciens. Voilà. Eh bien, maintenant, tiens, j'entends siffler notre un grand succès de Richard Anthony, toujours aimable, et ses musiciens.

0: C'était aussi pour Richard et son épouse de Saint-Étienne. Enfin, à côté de Saint-Étienne, hein, voilà. Ah tiens, le train, vous voyez, il est en train de passer, hein. Voilà, le train vient de passer, les amis, et l'émission aussi, parce qu'elle se termine. Allez, je vous fais la bise, mais avant de vous faire la bise, je vous rappelle que je vous retrouve tout à l'heure, dans quelques minutes, avec Christophe Caron pour la pré-matinale. Je vous ferai un petit coucou, et puis je vous raconterai peut-être une petite blague. Une petite blague sympathique, hein. Enfin, on verra bien. En tout cas, n'oubliez pas que je suis à Doullens, Roberto Milésier, tous ces musiciens à Doullens, donc la dimanche, le dimanche 13 septembre, organisé par le Réveil Doullennais, avec donc Roberto, ses musiciens, espace culturel. C'est une très belle salle que vous aimez beaucoup, hein. Je fais un petit coucou à Monique et Guy Ringard, d'ailleurs, j'en profite, hein. On les verra certainement. Alors donc, 14h30, l'entrée, hein, de la salle. Réservation Daniel Grosmy au 03 22 77 01 94 ou le 06 76 17 51 12. A tout de suite les amis avec Christophe Caron.
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2: Bonjour, bon réveil, c'est la pré-matinale du mercredi 9 septembre. Bonne fête aujourd'hui au Alain.
0: Ah, bah alors Alain, j'en connais plein. Alors,
2: il y en a beaucoup là.
0: Ah, oui, alors,
2: bonjour Roberto.
0: Mais, bonjour Christophe, bonjour les amis, bonjour les Alains. Ah, je vais commencer bien sûr par mon frère.
2: Hein, qui habite là, pas très loin en plus.
0: Oui, il habite Soisy-sous-Montmorency, donc je lui fais un petit coucou.
2: Vous voyez souvent?
0: Oui, ben oui. C'est mon frère que je vois le plus, parce qu'il est sur ma route pour... hop, je m'arrête, je bois un bon verre d'eau et hop, je repars.
2: Depuis
0: maintenant plusieurs années. Avant c'était un verre de Porto, maintenant c'est fini, c'est de l'eau.
2: Modération,
0: Bénite. Bénite et surnaturel, hein, ça c'est important. Non mais c'est vrai. Donc bonne fête à tous les Alains. Je vais pas dire les autres parce que j'en ai des dizaines et des dizaines, mais je sais qu'ils écoutent en plus la radio. Je leur fais des gros bisous et tu vois, tous les Alains que je connais, c'est des gens super sympas. Voilà.
2: Tu vas bouger là bientôt là pour nous faire danser d'ici quelques jours au mois de septembre ou pas,
0: Roberto? Ben là, le 13.
2: Le 13, c'est pas vrai?
0: Oui.
2: Ben c'est là, c'est sur cette fin de semaine, c'est le week-end là.
0: Voilà. Je suis à Doullens dans la Somme. Voilà, donc vous écoutez le matin, vous verrez, je vous indique tout ça, comme ça vous écoutez demain matin et je vous donne les numéros de téléphone pour réserver. Mais la petite surprise à Doullens, c'est que il y aura Aldo. Tu connais Aldo?
2: Bien sûr.
0: Mon chanteur guitariste de l'époque et tout ça. Bon. Eh bien, ça fera juste le 13 septembre 40 ans qu'il est marié avec Marilyn.
2: Non.
0: Le jour
2: Bravo.
0: Même.
2: Bravo.
0: Et qui était le témoin d'Aldo?
2: Bah, c'était toi.
0: Bah voilà, c'était moi. Et j'avais dû l'héberger chez moi pendant, sur le papier, pour qu'il soit marié à Soisy par monsieur Roger Faugeron, le maire de Soisy de l'époque. Voilà donc. Et on va faire donc, à Doullens, on va faire un petit souvenir de ça.
2: Parfait. On reparlera de toute façon de ce thé dansant cette semaine sur IDFM Radio. On se retrouve dans un instant avec Que s'est-il passé il y a quelques années en arrière, un 9 septembre. Nous sommes le 252e jour de l'année sur IDFM Radio. 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

0: IDFM Radio, c'est toujours la pré-matinale. Vous vous réveillez avec notre playlist musicale et puis aussi avec quelques-unes de nos interventions. Je suis en compagnie de Roberto Minesi jusqu'à 7h. On continuera à vous dévoiler notre sondage du nombre de secondes, de minutes, d'heures que vous passez avec vos proches. Que s'est-il passé par exemple le 9 septembre 1087. 1087, le 9 septembre, non?
1: Non.
0: Du tout?
1: Non.
0: 1087, tu as étudié l'histoire un peu?
1: Oui, mais il y a longtemps.
0: Ouais. Puis moi non plus.
1: Il y a longtemps, tu vois, parce que comme
0: je sais plus du tout.
1: J'arrive à 60 ans, alors tu comprends.
0: Je redécouvre en tout cas cette information avec vous. Guillaume le Conquérant succombe à une blessure reçue lors d'une campagne militaire en France.
1: Et pourtant, tu vois, c'est une période que j'aimais beaucoup d'histoire, ça. Guillaume le Conquérant, tout ça, j'ai vraiment apprécié. Je m'intéressais, mais tu vois, j'y avais oublié.
0: Et en plus de fêter aujourd'hui les Alain, on peut fêter aussi les Homer, O-M-E-R.
1: Ah, d'accord, bonne fête alors aux Homer.
0: 252e jour de l'année, IDFM Radio, je vous le reprécise. Bon mercredi 9 septembre, place maintenant à la musique.

0: On parlera bien évidemment de la pluie et du beau temps, mais pas que, on accueillera aussi des invités entre 7h et 9h30. La matinale arrive dans un instant sur IDFM Radio. Pour refermer la prématinale de ce jour, nous poursuivons notre sondage spécial. On a vu que entre deux garçons, la conversation téléphonique ne dépassait pas la minute. Entre un fils et son père, ça ne dépasse pas les 30 secondes. Et alors, entre une mère et sa fille, par exemple, Roberto.
1: On était donc à une fille mariée.
0: Une fille, sa fille mariée. Oui, si tu veux avant.
1: Ah. Oui. Oui, parce que de mère à sa fille, est-ce que j'ai pas le sondage, je crois pas.
0: Mais si tu l'as pas, ça.
1: De fille à fille, on l'a dit, ça.
0: Oui.
1: De mari à femme, de maman à fille mariée.
0: Hein? Eh ben, c'est ça, de maman à fille mariée.
1: C'est ça, hein, voilà.
0: De maman à fille mariée.
1: De maman à fille mariée. Alors, d'après toi, vas-y.
0: Bah là, ça dure longtemps aussi, non?
1: Oui.
0: 2h45.
1: 10h.
0: Oh là là, j'étais loin du compte.
1: 10h, 50 minutes, 58 secondes.
0: Ah oui, effectivement.
1: Tu te rends compte?
0: 10h?
1: Oui.
0: Mais comment tu
1: de maman à fille mariée.
0: Bah,
1: ils ont plein d'histoires à se raconter. Et ça continue, hein. Parce que de temps en temps, moi, je vais chez ma belle-sœur, et mon frangin, et puis quand il y a une fille qui appelle, quand une de leurs filles qui appelle, bah, si je reste 3 heures, la maman, elle est au téléphone avec la fille encore.
0: Oui, mais c'est pas en pleine journée, ça se passe.
1: Ah, c'est en général
0: entre 18h et 3h du matin.
1: Non, en général, c'est vers, allez, je pense que, 17h, quoi, le coup de fil arrive vers 16-17h, et tu t'en vas à 20h, elle est encore au téléphone. Hein.
0: Oh la vache, d'accord.
1: Oui, donc c'est vrai ça.

0: Exactement. Hein, tu as raison. Alors, bon, tiens, la dernière, alors.
1: La dernière, oui.
0: Hein, alors, celle-ci. Attention, hein, là, je vais te poser la question sérieusement, car je te l'ai pas fait lire. Hein. De femme à mari. La femme qui appelle son mari. Combien de temps dure l'appel?
1: Comment ça se passe, plutôt, tu veux dire, oui. Qu'est-ce qui...
0: D'après toi, qu'est-ce qui se passe? D'après vous, les amis, chez vous.
1: Qu'est-ce qui peut se passer quand la femme appelle son mari?
0: Voilà, de femme à mari.
1: On donne la réponse demain matin. Oh non, non, vas-y.
0: On peut la donner demain matin.
1: Pour garder le suspense.
0: Oui. On commence avec celle-là.
1: On attend vos propositions sur les réseaux sociaux.
0: On attend la proposition sur Facebook, tiens, hein, ou sur où vous voulez.
1: Hein. Et puis on vous donnera la réponse à ce sondage demain matin, jeudi, sur EDFM Radio.
0: Attention, c'est particulier. Hein.
1: C'est particulier, là. Merci Roberto, bonne journée.
0: Merci Christophe, merci les amis, la bise, et à demain.
1: Pour un nouveau numéro de la pré-matinale, et juste avant, le réveil en musique de Roberto Milesi. On se retrouve d'ici quelques minutes pour la matinale. Bonjour, bienvenue, c'est l'heure de l'agenda des villes sur EDFM Radio, les bons plans culturels sur le Val d'Oise avec une rencontre en compagnie de Bruno Patino à Enghien-les-Bains le mardi 15 septembre à 19h à l'auditorium du Centre des Arts d'Enghien-les-Bains. Bruno Patino, président d'Arte France depuis 2020 et professeur à Sciences Po Paris, est l'auteur de plusieurs essais qui interrogent le rôle prépondérant du numérique dans nos pratiques quotidiennes. Cet événement est gratuit, mais attention, sur inscription dans la limite des places disponibles au 01 34 28 42 28. Et maintenant, nous avons rendez-vous à Sannois pour les Journées européennes du patrimoine, samedi 19 et dimanche 20 septembre. Vous pourrez notamment découvrir le Moulin, samedi 19 et dimanche 20 septembre de 14h à 19h. Et découvrez ce moulin classé à l'inventaire supplémentaire des monuments historiques, ses rouages, son évolution technique, mais aussi la vie et le travail d'un meunier en 1759. Et pourquoi pas découvrir l'église Saint-Pierre, Saint-Paul, dimanche 20 septembre de 14h à 19h, labellisée patrimoine d'intérêt régional par le Conseil régional d'Île-de-France, construite entre 1932 et 1935. Elle renferme plusieurs œuvres d'art remarquables, inscrites ou classées au titre des monuments historiques. Pour en savoir davantage, rendez-vous sur le site de la ville de Sannois. C'était l'agenda des villes sur EDFM Radio, les bons plans culturels sur le Val d'Oise.
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1: Bonjour, bon réveil. Vous êtes à l'écoute de la matinale maintenant sur EDFM Radio. Bonne fête au Alain, 253e jour de l'année. C'est le mercredi 9 septembre avec une page consacrée au cinéma. Comme chaque mercredi, on évoquera différents films à l'affiche et surtout les Ensorceleuses 2 avec Sandra Bullock et Nicole Kidman. Des cadeaux à gagner au 01 34 12 12 22. Merci de rester avec nous jusqu'à 9h30 pour la matinale sur EDFM Radio.

Nous vous parlerons d'un grand concours de court-métrage qui a lieu en ce moment sur la commune de Gonesse au sein de son cinéma Jacques Prévert et nous parlerons aussi du prochain colloque des entretiens médicaux d'Enghien-les-Bains. La matinale, c'est comme ça, du lundi au vendredi, 7h, 9h30. L'actualité proche de chez vous. Et puis aussi, nous écouterons un nouvel extrait du dernier album de la chanteuse britannique Georgia Smith. Son album What Are The Odds est disponible depuis le 21 août. Le retour de la musique dans un instant sur EDFM Radio. Juste avant, un très bon anniversaire à vous qui êtes né un 9 septembre. Bon anniversaire au chanteur Michael Bublé, à l'acteur anglais Hugh Grant, mais aussi un très bon anniversaire au magicien Danny Larry. 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

0: La météo maintenant, c'est parti à 7h20 sur IDFM Radio.
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0: Un temps plutôt clair, pas mal de très très belles éclaircies pour ce mercredi 9 septembre et les températures en chute, en baisse, entre 11 à 20 degrés à Courdimanche, à Écouen ou encore à Hermont. On vous souhaite une agréable matinée en notre compagnie. C'est C2C qui vous accompagne dans un instant et maintenant Louane.
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Merci de vous réveiller avec nous chaque matin du lundi au vendredi à 7h, 9h30 sur IDFM Radio. Dans un instant, la circulation, l'actualité valdoisienne. On parlera notamment sécurité, mais aussi de la commune de Taverny. La matinale sur IDFM Radio, 7h27, avec énormément de musique pour démarrer ce début de journée en DAB+, ou encore sur le 98 de la bande FM. On retrouve tout de suite This Is avec Théodora.

0: Merci d'être avec nous encore et toujours, IDFM Radio, avec pas mal de tubes, de nouveautés, de découvertes, comme chaque matin. On passe maintenant à la circulation en Ile-de-France.
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0: Un petit peu plus de 168 km de bouchons. La circulation est surtout très compliquée, très difficile sur la A4 vers Paris, la A86 pour rejoindre Saint-Maurice. Passons maintenant à vos quelques informations proches de chez vous. Votre flash valdoisien. Deux ans après la réouverture de la base aérienne de Taverny, à cheval sur le territoire de Bessancourt, qui avait été mise en sommeil plusieurs années et placée sous la houlette de la base aérienne de Creil, du changement à la tête de l'institution militaire. Le colonel Olivier Salabert sera resté deux ans à la tête de la base aérienne 921 Frères Mahé de Taverny. Il avait été affecté en septembre 2024 à Taverny à l'occasion du retour de l'état-major des forces aériennes stratégiques. L'ancien pilote d'hélicoptère passe le flambeau à un autre pilote d'hélicoptère, le colonel Michael Lejamble. La passation s'est déroulée vendredi dernier, le 4 septembre, présidée par le général de corps aérien Stéphane Virem, commandant des forces aériennes stratégiques. À l'occasion de la visite de Jean-Didier Berger, ministre délégué auprès du ministre de l'Intérieur, ce lundi 7 septembre, Plaine-Vallée a présenté son organisation en matière de sécurité et la coopération mise en œuvre entre police municipale et forces de sécurité de l'État, du contrôle conjoint organisé à Saint-Gratien au centre de supervision urbain intercommunal. Cette visite a illustré concrètement le continuum de sécurité à l'œuvre sur le territoire. N'oubliez pas ce week-end de venir découvrir dimanche 13 septembre la fête de la Saint-Fiacre. Elle vous réserve une journée festive et conviviale rythmée par de nombreuses animations, spectacles et découvertes. Participez à une multitude d'ateliers créatifs ou encore à 11h et 15h, ateliers culinaires, intergénérationnels et inclusifs. Tout ça, ça se passe au parc de Grouchy sur la commune d'Aunis de 10h à 18h. Dimanche prochain, c'est la fête de la Saint-Fiacre. Et puis prochainement, le rendez-vous est donné à la salle Saint-Louis, allée de Sully, avec une ouverture des portes à 17h et un début de partie fixé à 19h. Il s'agit d'un loto qui aura lieu le samedi 26 septembre au profit des Ailes de Polo, association viarmoise sur la commune de Viarme, engagée depuis 5 ans dans la lutte contre le cancer de l'enfant. C'était vos quelques informations proches de chez vous sur IDFM Radio.
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0: Toujours heureux, toujours comblé de vous retrouver chaque matin. On parle cinéma dans un instant, avec prochainement des films à découvrir en famille, mais aussi le film Ensorceleuse 2. Et puis un petit mot aussi sur le festival américain en ce moment à Deauville. La compétition se poursuit. Juste avant, nous repartons en musique avec Una Storia Importante. Nous sommes en 1987 environ avec Eros Ramazzotti.

0: Emmanuel Moir dans un instant avec son tube Je fais de toi l'essentiel, mais aussi nous retrouverons Georgia Smith avec son dernier album qui se prénomme What Are the Odds. La pochette de cet album à découvrir actuellement sur notre site internet. C'est votre album de la semaine, c'est notre album coup de cœur sorti le 21 août, son troisième album à la chanteuse britannique Georgia Smith. Nous allons parler maintenant cinéma, s'il vous plaît, place au 7e art, comme tous les mercredis sur votre radio valdoisienne.
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0: Avec tout d'abord les Ensorceleuses 2, elles sont de retour, les sœurs Owens. Des sorcières maudites suite à une malédiction pour ce deuxième volet, toujours avec le duo Nicole Kidman et Sandra Bullock.
2: Tu te souviens des histoires que maman racontait où tous ceux qui tombaient amoureux mouraient? Tu crois toi qu'on est maudites?
3: Non.
2: Nous sommes des femmes Owens. L'amour cause notre perte.
0: Les Ensorceleuses 2 aujourd'hui dans vos salles de cinéma. Le premier est sorti en 1998, adapté d'un roman d'Alice Hoffman. Aujourd'hui donc dans vos salles de cinéma, ce film fantastique, Les Ensorceleuses 2, à suivre très vite prochainement. Le 7 octobre, vous pourrez découvrir une nouvelle aventure du célèbre élève le plus nul de France, Ducobu. Ducobu et le fantôme de Saint-Potache, toujours avec Ellie Moon dans le rôle de Gustave Latouche. Ducobu et le fantôme de Saint-Potache, un film aussi à découvrir dans notre salle partenaire, le cinéma Le Conti à Lille-Adam, le dimanche 27 septembre à 11h.
4: Pour Halloween.
5: Halloween? Qui c'est cet imbécile encore?
4: Les fantômes sont de sortie.
6: Un esprit maléfique s'est emparé du corps de mon Gustave.
0: Spécial Halloween dans le nouveau volet des aventures de Ducobu, à découvrir prochainement le 7 octobre. Ducobu et le fantôme de Saint-Potache, avec une avant-première au cinéma Le Conti à Lille-Adam le dimanche 27 septembre à 11h. Sinon aussi à découvrir prochainement dans vos salles obscures, deux amis tombent par hasard sur un portail mystérieux. Il s'agit de l'île des souvenirs. Ça sortira le 21 octobre pour ce film d'animation.
7: Tu m'appelles Jo et moi Raïssa. Tu veux qu'on soit meilleure copine?
8: J'ai jamais eu une meilleure copine avant.
9: Moi non plus. Allez, go!
10: Il était une fois une île appelée l'île des souvenirs, peuplée de créatures magiques défiant l'imagination la plus folle.
0: Le 21 octobre, vous pourrez découvrir aussi un autre film d'animation avec Shaun le mouton, la bête d'Halloween. Shaun se transforme en scientifique complètement fou. Et pour refermer cette page spéciale avec prochainement vos sorties à ciné consacrées à la famille, les studios Disney vous proposeront leur Disney de Noël à partir du 25 novembre. Billy à la croisée des mondes, l'histoire d'une jeune fille qui se prénomme donc Billy et elle libère accidentellement des pouvoirs magiques qu'elle ignorait.
11: Depuis toujours, je sens que quelque chose ne va pas chez moi.
12: T'as vu ces chaussures?
13: Même pas ces chaussures.
14: Je suis trop belle.
15: Billy, j'attends toujours tes 10 pages m'expliquant pourquoi tu es une vraie plaie. Ne m'oblige pas à appeler ta mère.
16: Qu'est-ce que c'est que...
0: Voilà un court extrait de la bande-annonce du dernier Disney qui sera visible dans toutes vos salles de cinéma à partir du 25 novembre. Billy, qui libère accidentellement des pouvoirs magiques qu'elle ignorait. Le titre du film, c'est Billy à la croisée des mondes. Et pour refermer cette page consacrée au 7e art, actuellement c'est le Festival du cinéma américain, le Festival de Deauville, 52e édition depuis le 4 jusqu'au 13 septembre. 80 films, 9 catégories, et ce soir sera projeté notamment à 19h30 le film The Man I Love avec Rami Malek, un film qui sortira après par la suite dans toutes nos salles de cinéma début 2027. La matinale IDFM Radio, il est 7h43.

0: Le nouvel album de Georgia Smith, une nouvelle fois à l'honneur en ce mercredi.
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0: Vous êtes toujours sur IDFM Radio, 12 pistes sur le dernier album de Georgia Smith, What Are The Odds. Cet album est sorti le 21 août dernier. Elle se produira l'année prochaine à Paris, à l'Accor Arena, le 27 mai 2027. Voici ce matin le morceau live avec Whiskey.

IDFM Radio, c'était Georgia Smith avec la participation de Wizkid sur le morceau live extrait du dernier album de Georgia Smith à découvrir toute cette semaine. L'horoscope, dans un instant aussi la question du jour, elle va vous permettre de repartir avec de nombreux cadeaux et notamment des places de cinéma. Juste avant, voici une découverte IDFM Radio avec l'artiste Bay et son titre Merci.

Une pluie de cadeaux à gagner au 01 34 12 12 22 sur LFM Radio comme chaque matin, deux reprises vers 7h54 et 8h54. C'est l'heure du grand jeu du matin avec la question du jour, des places de cinéma UGC à gagner, mais aussi deux entrées pour découvrir le casino d'Enghien-les-Bains. Répondez à la question du jour, dans quel type de course concourt Bourville dans les cracks? Dans quel type de course concourt Bourville dans les cracks? 01 34 12 12 22 01 34 12 12 22 pour nous donner la bonne réponse à la question du jour. Voici maintenant Bob Sartre.

0: Une nouvelle saison de la Star Academy en octobre avec, ça y est, on le connaît, le nouveau directeur du château de la Star Academy, le DJ producteur français Moziman. La matinale, il est 7h58. Retrouvons maintenant l'horoscope du jour avec Angélique. Bon mercredi 9 septembre.
1: Bonjour à tous. Bonjour Christophe. Bélier, votre enthousiasme revient en force. Profitez-en pour partager de bons moments avec vos proches. Taureau, une rencontre chaleureuse vous apporte le sourire et pourrait raviver une ancienne complicité. Gémeaux, un rendez-vous professionnel vous permet de faire avancer un contrat malgré quelques retards. Cancer, une sortie entre amis vous change les idées et ça vous fait beaucoup de bien. Lion, votre popularité est au beau fixe. Profitez-en pour vous entourer de personnes bienveillantes. Vierge, une bonne organisation vous donne le sentiment que vous êtes dans votre élément. Balance, votre vie amoureuse gagne en légèreté, mais polarise un peu trop votre attention. Scorpion, une nouvelle encourageante vous permet d'envisager la suite avec plus de confiance. Sagittaire, une invitation inattendue pourrait vous offrir une soirée pleine de bonne humeur. Capricorne, une discussion sérieuse vous permet de clarifier une situation avec beaucoup de diplomatie. Verseau, votre entourage familial vous réserve une attention qui vous fait

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2: Il est un petit peu plus de 8h sur IDFM Radio. Votre flash valdoisien. Deux ans après la réouverture de la base aérienne de Taverny, à cheval sur le territoire de Bessancourt, qui avait été mise en sommeil plusieurs années et placée sous la houlette de la base aérienne de Creil, du changement à la tête de l'institution militaire. Le colonel Olivier Salabert sera resté deux ans à la tête de la base aérienne 921 Frères Mahé de Taverny. Il avait été affecté en septembre 2024 à Taverny à l'occasion du retour de l'état-major des forces aériennes stratégiques. L'ancien pilote d'hélicoptère passe le flambeau à un autre pilote d'hélicoptère, le colonel Michael Lejamble. La passation s'est déroulée vendredi dernier, le 4 septembre, présidée par le général de corps aérien Stéphane Virem, commandant des forces aériennes stratégiques. À l'occasion de la visite de Jean-Didier Berger, ministre délégué auprès du ministre de l'Intérieur, ce lundi 7 septembre, Plaine-Vallée a présenté son organisation en matière de sécurité et la coopération mise en œuvre entre police municipale et forces de sécurité de l'État, du contrôle conjoint organisé à Saint-Gratien au centre de supervision urbain intercommunal. Cette visite a illustré concrètement le continuum de sécurité à l'œuvre sur le territoire. N'oubliez pas ce week-end de venir découvrir dimanche 13 septembre la fête de la Saint-Fiacre. Elle vous réserve une journée festive et conviviale rythmée par de nombreuses animations, spectacles et découvertes. Participez à une multitude d'ateliers créatifs ou encore à 11h et 15h ateliers culinaires, intergénérationnels et inclusifs. Tout ça, ça se passe au parc de Grouchy sur la commune d'Aunis de 10h à 18h dimanche prochain. C'est la fête de la Saint-Fiacre. Et puis prochainement, le rendez-vous est donné à la salle Saint-Louis, allée de Sully, avec une ouverture des portes à 17h et un début de partie fixé à 19h. Il s'agit d'un loto qui aura lieu le samedi 26 septembre au profit des ailes de Polo, association viarmoise sur la commune de Viarme, engagée depuis 5 ans dans la lutte contre le cancer de l'enfant. C'était vos quelques informations proches de chez vous sur IDFM Radio.
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C'est toujours le 253e jour de l'année. Bon mercredi 9 septembre, IDFM Radio. Bonne fête au Alain. Dans un instant, votre soirée télé. De nombreux invités aussi partageront votre réveil en votre compagnie. On vous proposera de découvrir le prochain colloque des entretiens médicaux d'Enghien-les-Bains. C'est début du mois d'octobre. Jean-Paul Durousseau sera avec vous. Et juste avant, on parlera cinéma avec la commune de Gonesse pour son festival de court-métrage. La matinale sur IDFM Radio avec maintenant César Libertard.

0: Votre soirée télé, notre sélection pour ce mercredi 9 septembre avec IDFM Radio. Il est pratiquement 8h11. Merci de vous réveiller avec nous. Et pourquoi pas découvrir documentaires ou encore films ce soir. Détendez-vous avec ces différents programmes. Sur France 3, c'est le magazine des Racines et des Ailes à 21h10. Sur M6 à 21h10, c'est Julien Courbet qui présente On n'est pas d'accord. Ou encore sur Arte à 21h, tout s'est bien passé. Un film sorti en 2021, réalisé par François Ozon avec Sophie Marceau et André Dussolier.
1: Ouais, allô? Quoi? Quand? À son réveil, papa pouvait plus se lever et il avait tout le côté droit paralysé.
2: Votre père risque de ne plus pouvoir parler, ni s'alimenter.
3: Je veux que tu m'aies fini. Tu m'entends?
0: Un film sur la fin de vie à découvrir, à redécouvrir ce soir sur Arte à 21h. Tout s'est bien passé avec notamment le duo Sophie Marceau et André Dussolier. Dans un instant, on parle du cinéma à Gonesse qui organise là actuellement un concours de court-métrage. On vous donne toutes les explications avec Anaïs juste après Mauvais Joe.

0: On parlera de la circulation en Île-de-France, mais là, d'ores et déjà, je peux vous signaler des perturbations, notamment sur la ligne C du RER. Le trafic est interrompu de Les Ardoines vers Vitry-sur-Seine en raison de prolongation de travaux. Reprise normale de la ligne C sur ce secteur vers 10h. Il est presque 8h15. On fait quoi maintenant? Eh bien, on parle de la météo une nouvelle fois.
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0: Quelques nuages ce matin, mais surtout un très beau soleil, a priori, d'après les prévisions de Météo France pour ce mercredi. Des températures en chute, il fait en moyenne 11 pour ce début de journée, pour atteindre jusqu'à 20 cet après-midi à Courdimanche, à Écouen ou encore à Hermont.
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0: Accueillons maintenant une nouvelle invitée sur IDFM Radio. On va parler avec elle de la 11e édition du festival court-métrage des jeunes qui aura lieu d'ici quelques bonnes semaines au cinéma Jacques Prévert sur la commune de Gonesse. Anaïs Suire, bonjour. Merci bonjour. D'être avec nous, médiatrice jeunesse au sein de ce cinéma valdoisien.
2: C'est ça.
0: Vous êtes déjà venue il y a quelques mois, c'était pour ton clip au cinéma.
2: Oui, c'est ça. Bah, merci de m'accueillir à chaque fois qu'on a un gros événement. Ça me permet de le présenter aux auditeurs.
0: À chaque fois, de belles initiatives pour mettre en avant la jeunesse. Hein.
2: Ouais, c'est ça, tout à fait.
0: On rappelle, depuis combien d'années existe aussi ton clip au cinéma?
2: Alors, ton clip au cinéma, ça fait 3 ans. Et là, le Festival du court-métrage des jeunes, ça sera sa 11e édition.
0: Et l'événement donc pour celui-ci a lieu en fin d'année. En règle générale, ça s'organise avec ton clip au cinéma en début d'année, sur la fin de l'année, ce festival du court-métrage.
2: Exactement, ouais, chaque année c'est comme ça. Ton clip au ciné, ça passera un événement biennal, puisqu'il va avoir lieu maintenant une fois tous les 2 ans. Alors que le festival du court-métrage des jeunes, lui, reste vraiment annuel. C'est chaque année en novembre.
0: Et tout au long de l'année, le cinéma propose des projections.
2: Des ateliers, des projections.
0: De films récents, moins récents.
2: Ouais, plutôt.
0: Des focus sur des films, sur un cycle de films muets, par exemple, c'est possible?
2: Il y a ce qu'on appelle des ciné-classiques, où on va se focusser sur 3 mois sur une thématique, avec des films qui viennent nourrir cette thématique, des films de patrimoine. Mais la plupart du temps, c'est des films à l'affiche qu'on passe au cinéma.
0: Donc c'est combien à peu près aussi les prix d'entrée? C'est vraiment accessible, c'est un cinéma de proximité.
2: Ouais.
0: On va pas payer 10-15 euros pas comme le font si bien les grands groupes ou quand on va à Paris voir un film.
2: Effectivement, les prix sont imbattables. Jusqu'à 12 ans, c'est 2,50 euros la place. Ensuite, jusqu'à 18, c'est 3 euros. Et ensuite, on peut, en tant qu'adulte, on paye maximum 6 euros au cinéma Jacques Prévert.
0: Et le cinéma à Gonesse, il est fermé l'été un petit peu?
2: Ouais, il a fermé 3 semaines. Comme ça me permet de prendre des vacances. Et puis c'est aussi une période où il y a moins de gens, même si cet été c'était un bon mois quand même, hein, sur les périodes d'ouverture, juillet, fin août, avec des grosses sorties comme Spider-Man par exemple, ou pour peut-être une autre population, la bataille de Gaulle, partie 1, partie 2, ça a fait venir pas mal de monde.
0: Et j'ai même cité l'Odyssée de Christopher Nolan.
2: Et l'Odyssée, évidemment.
0: Médiatrice jeunesse, ça consiste en quoi déjà? Est-ce qu'on peut le repréciser?
2: Ouais. Alors, je m'occupe de ces événements, ces deux gros événements jeunesse, donc les possibles festivals du court-métrage sur l'année. Et puis sinon, je fais en sorte de proposer des animations qui fassent venir les jeunes sur des films qui viennent de sortir au cinéma. Et puis il y a aussi toute une partie avec les groupes, des groupes sociaux, puis aussi des groupes scolaires. Tous les matins, en fait, je suis avec des collégiens, des lycéens en salle sur des films. Je les présente, on en discute à la fin de la projection.
0: Échange, débat, les initier au 7e art.
2: Ouais, tout à fait.
0: Leur faire découvrir un petit peu les coulisses aussi du cinéma Jacques Prévert.
2: Ouais, complètement.
0: La salle du projectionniste, c'est impressionnant quand
2: ouais.
0: même.
2: Ouais, c'est pas souvent qu'on la fait visiter parce que c'est un tout petit endroit, donc quand j'ai 70 scolaires, autant vous dire qu'il
0: n'y a
2: pas de
0: centrer.
2: Par contre, sur des séances de ciné-débat avec des petits groupes, par exemple, j'accueille une fois par mois des collégiens qui sont temporairement exclus. Et eux, ils ont la chance en général de visiter le cinéma, de découvrir les différents métiers qui composent une équipe qui travaille comme ça dans un cinéma.
0: Vous faites quelque chose de particulier lors des journées européennes du patrimoine, les 19 et 20 septembre par exemple?
2: Pas tellement. En fait, juste après ça, le week-end suivant, on a notre ouverture de saison. Donc ce sera plutôt à ce moment-là qu'on a un grand événement. Et ce sera autour du film Notre Salut, qui est un festival qui a été primé à Cannes. Et donc, c'est toujours une projection qui est ensuite suivie d'un moment convivial où on mange ensemble avec les spectateurs les plus fidèles, quoi. Enfin, ceux qui seront là, en tout cas, à cette ouverture de saison. Le film Notre Salut, c'est un film que ouais, j'invite beaucoup de gens à aller voir. C'est un coup de cœur de l'équipe. C'est pour ça qu'on commence la saison avec celui-là. Et il parle notamment des mécanismes qui peuvent amener une population à collaborer. En fait, ça parle de gens qui ont participé au gouvernement de Pétain. Et qu'est-ce qui les amène petit à petit à accepter cette situation, ce régime fasciste, quoi.
0: Beaucoup de réflexions, beaucoup de discussions, en tout cas. De l'échange régulièrement au cinéma Jacques Prévert sur la commune de Gonesse. Parlons maintenant donc de cette 11e édition du festival court-métrage des jeunes. Différentes étapes, on peut déjà envoyer son court-métrage maintenant. On a jusqu'au 16 novembre, donc ça va, on a le temps. Et le 28 novembre, il y aura une grande cérémonie pour remettre des prix, dont 600 euros. Hein.
2: C'est ça. Tout à fait. L'appel à film, il est ouvert déjà depuis quelques temps. Il reste 2 mois, mais
0: ça passe vite.
2: Ça passe vite. Il faut du temps pour faire un film. Il faut l'envoyer avant le 16 novembre. Le film, il doit faire une durée maximum de 5 minutes, entre 1 et 5 minutes. Et il y a une thématique à respecter. Chaque année, elle change. Et cette année, c'est le bouton.
0: Il y en a plein ici en studio.
2: Des boutons, ouais, oui, plein, ouais, effectivement.
0: Ou ça peut être le bouton d'acné, peu importe.
2: En fait, c'est ça, c'est un...
0: Le bouton, c'est assez vaste,
2: ça peut être le bouton d'une
0: télécommande, le bouton de la chemise.
2: Le bouton de la chemise, le bouton d'une fleur.
0: Le bouton, effectivement, de la table de mixage ici.
2: Ouais, c'est ça. En fait, souvent, on était plutôt sur des thématiques un peu plus conceptuelles les dernières années. On a eu retour aux sources, résister. Et là, c'est une thématique vachement plus concrète, mais qui peut être une contrainte d'écriture intéressante. Et nous, en tout cas, on a hâte de découvrir les histoires qui seront inventées ou collectées, parce qu'on a aussi des formes documentaires parfois, autour de ce sujet du bouton.
0: Qui a sorti cette thématique du bouton? Vous êtes plusieurs quand même au sein du cinéma, vous concertez à réfléchir?
2: On se concerte avec l'équipe du cinéma et puis l'équipe de la jeunesse à la ville. Et donc on a fait une réunion, on a brainstormé, on a beaucoup rigolé, puis on est tombé d'accord sur cette thématique du bouton finalement.
0: Il y a déjà eu quelques courts-métrages arrivés ou pas encore?
2: Deux pour l'instant.
0: C'est déjà pas mal.
2: Ouais, en fait, on reçoit tout le temps les choses plutôt, enfin les films au dernier moment. On en reçoit entre 30 et 40 chaque année. Et ensuite, on va en sélectionner 10 qui seront projetés lors de cette soirée du 28 novembre. Et ces 10 courts-métrages qui seront sélectionnés et projetés gagnent tous minimum 200 euros. Ensuite, ils ont la chance de peut-être concourir au prix du public, qui est de 400 euros, et au prix du jury, qui est de 600 euros. Donc voilà, en fait, pendant la soirée, le public vote pour son court-métrage préféré, et le prix du public, voilà, c'est comme je disais, c'est 400 euros. Le jury, lui, c'est un jury de professionnels qui se réunit quelques jours avant la grande soirée, et qui remet aussi son prix le 28 novembre.
0: Bon, voilà. C'est bien, c'est une petite bourse, on va dire, en quelque sorte, entre 200 à 600 euros, ça va permettre à ces personnes qui participent à ce festival du court-métrage d'acheter un petit peu de matériel après, derrière, ouais, ou autre chose. Hein.
2: Ouais, tout à fait. Ce que je dis souvent aux jeunes pour essayer de les motiver, c'est qu'il y a plus de chances de gagner de l'argent via le festival du court-métrage des jeunes qu'en allant jouer au loto, puisque on reçoit 30 à 40 films et il y a finalement un film sur 3 ou 4 qui va déjà remporter minimum 200 euros, quoi. Donc c'est assez énorme.
0: Celui qui va recevoir par exemple le premier prix, il sera diffusé après
2: reprend effectivement les deux films qui gagnent le prix du jury et du prix du public. Il y a même eu un prix coup de cœur l'année dernière, une mention spéciale pour un film que le jury avait aussi bien aimé. Ces trois films, on les a passés en avant-séance pendant une semaine ou deux avant des films qu'on passait au cinéma. Et on les retrouve aussi sur YouTube sur la page de la ville de Gonesse. Voilà. Et c'est un festival, je tiens à le souligner, très amateur en fait. Il est ouvert à partir de 12 ans et jusqu'à 25 ans, ou 30 ans même, à vrai dire. Donc voilà. Enfin vraiment, même si c'est la première fois.
0: Lâchez-vous, allez à l'extérieur.
2: Même si vous n'avez jamais fait de film avant, vous avez. Enfin, il y a plein de premiers films qui gagnent ce concours donc.
0: Et sur les dernières éditions, c'était Ça pouvait être, par exemple, des films d'animation
2: oui.
0: ou pas?
2: Oui, il y a eu des films d'animation, complètement, ouais. Il y a eu des films d'animation, des premiers films d'animation, des personnes qui sont en première année d'études d'école d'animation, ou pas, hein, qui font avec les moyens du bord aussi. On a eu des films faits par des collégiens qui sont vraiment amusés avec du papier et qui ont passé des heures à faire leurs films. On valorise aussi énormément, enfin voilà, tout le travail, la motivation qu'il peut y avoir derrière, même si le résultat il n'est pas tout à fait fini, voilà.
0: C'est un bon exercice, c'est un bon moyen de se faire connaître aussi par la suite.
2: Mm-hmm. Ouais,
0: il faut un début à tout. Quand on est jeune,
2: ouais.
0: on a envie d'essayer des choses et pourquoi pas. Ça marche pas. En tout cas, le personnel du cinéma pourra éventuellement donner des conseils après, par
2: Exactement.
0: La suite, faire un petit retour de ce qui allait, de ce qui n'allait pas.
2: Tout à fait, on fait des retours à chaque fois. Et surtout, si vous avez envie de faire un film et que vous avez des questions vraiment sur comment on s'y prend, des questions de méthode ou des questions sur les meilleurs logiciels de montage, peut-être les plus accessibles à utiliser, vous pouvez nous contacter en amont et soit on prend rendez-vous même, on peut discuter de toutes vos questions, vous filer un petit coup de main au cinéma.
0: Et depuis que ce festival existe, c'est beaucoup de Valdoisiens pardon, qui gagnent.
2: Oui, enfin en fait c'est un festival peut-être contrairement à Ton Clip au Ciné qui va drainer des clips d'un peu partout en Île-de-France ou même de toute la France. Le festival du court-métrage des jeunes c'est très local puisque moi je passe dans tous les collèges, lycées faire de la pub donc c'est quand même énormément de Gonessiens, Gonessiennes ou de Villiers-le-Bel, Sarcelles, Garges qui participent. Mais c'est pas fermé aux gens qui viendraient de plus loin, mais c'est vraiment, enfin ouais, c'est énormément de Valdoisiens ouais, qui gagnent.
0: Le festival du court-métrage des jeunes, c'est la 11e édition au cinéma Jacques Prévert à Gonesse. Pour envoyer sa vidéo, c'est dans quel type de format du coup? Parce que donc on l'a dit, c'est entre 1 minute à 5 minutes,
2: ouais.
0: le court-métrage, mais après faut bien vous l'envoyer.
2: Ouais.
0: Et faut qu'il soit plus ou moins de bonne qualité. Ou après on peut le déposer directement au cinéma.
2: Vous pouvez l'amener sur une clé, effectivement, à l'accueil. Mais souvent on le reçoit plutôt via les plateformes de transfert de fichiers, quoi, comme WeTransfer, SwissTransfer, grosfichier.com. Voilà, c'est pareil, si vous avez un doute sur comment me l'envoyer, vous pouvez envoyer un mail avant ou appeler hein, directement le cinéma avec vos questions. Et sur le format, un format MP4, ouais, voilà.
0: Eh ben super, ben merci beaucoup Anaïs Suire d'être passée une nouvelle fois sur IDFM Radio, médiatrice jeunesse pour le cinéma Jacques Prévert à Gonesse. Le 28 novembre aura lieu donc la grande cérémonie où vous remettrez les prix des gagnants de cette 11e édition du festival court-métrage des jeunes sur le thème Le Bouton. On le reprécise, c'est ouvert de 12 à 30 ans et puis fin de l'envoi de votre court-métrage le 16 novembre.
2: Ouais, c'est ça.
0: Minuit.
2: Ouais. Et peut-être je communique sur le mail
0: au bien sûr.
2: Vous pouvez envoyer votre film. C'est cinéma sans accent point jeune public, tout ça au singulier, @mairie-du-6-du-milieu gonesse.fr. Allez, je le répète peut-être.
0: Oui.
2: Cinéma point jeune public, @mairie-du-milieu Gonesse.fr.
0: Eh ben merci beaucoup encore. Bon retour Anaïs à Gonesse, au cinéma Jacques Prévert et à très vite pour d'autres aventures sur IDFM Radio.
2: Merci beaucoup.
0: Bonne

0: C'était Ten Sharp avec You sur IDFM Radio.
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0: En ce moment, un petit peu plus de 300 km de bouchons. La circulation est difficile sur la A4 vers la province entre Nogent-sur-Marne et Collégiens. On nous précise aussi un accident sur la A4 vers la province au niveau de Logne dans le 77. Sur la A4, le trafic est extrêmement perturbé à 8h, presque 33 minutes. La matinale, nous allons maintenant une nouvelle fois découvrir ou redécouvrir l'essentiel de l'actualité proche de chez vous. Et ensuite, nous retrouverons un nouvel invité. 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Deux ans après la réouverture de la base aérienne de Taverny, à cheval sur le territoire de Bessancourt, qui avait été mise en sommeil plusieurs années et placée sous la houlette de la base aérienne de Creil, du changement à la tête de l'institution militaire. Le colonel Olivier Salabert sera resté deux ans à la tête de la base aérienne 921 Frères Mahé de Taverny. Il avait été affecté en septembre 2024 à Taverny à l'occasion du retour de l'état-major des forces aériennes stratégiques. L'ancien pilote d'hélicoptère passe le flambeau à un autre pilote d'hélicoptère, le colonel Michael Lejamble. La passation s'est déroulée vendredi dernier, le 4 septembre, présidée par le général de corps aérien Stéphane Virem, commandant des forces aériennes stratégiques. À l'occasion de la visite de Jean-Didier Berger, ministre délégué auprès du ministre de l'Intérieur, ce lundi 7 septembre, Plaine-Vallée a présenté son organisation en matière de sécurité et la coopération mise en œuvre entre police municipale et forces de sécurité de l'État, du contrôle conjoint organisé à Saint-Gratien au centre de supervision urbain intercommunal. Cette visite a illustré concrètement le continuum de sécurité à l'œuvre sur le territoire. N'oubliez pas ce week-end de venir découvrir dimanche 13 septembre la fête de la Saint-Fiacre. Elle vous réserve une journée festive et conviviale rythmée par de nombreuses animations, spectacles et découvertes. Participez à une multitude d'ateliers créatifs ou encore à 11h et 15h, ateliers culinaires, intergénérationnels et inclusifs. Tout ça, ça se passe au parc de Grouchy sur la commune d'Aunis de 10h à 18h. Dimanche prochain, c'est la fête de la Saint-Fiacre. Et puis prochainement, le rendez-vous est donné à la salle Saint-Louis, allée de Sully, avec une ouverture des portes à 17h et un début de partie fixé à 19h, il s'agit d'un loto qui aura lieu le samedi 26 septembre au profit des Ailes de Polo, association viarmoise sur la commune de Viarme, engagée depuis 5 ans dans la lutte contre le cancer de l'enfant. C'était vos quelques informations proches de chez vous sur IDFM Radio.
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0: Dans un instant, un nouvel invité à découvrir, c'est Jean-Claude Durousseau, qui a l'initiative des entretiens médicaux d'Enghien-les-Bains. On parlera de ce nouvel événement, le prochain grand colloque qui aura lieu en octobre prochain. Mais juste avant, le retour de la musique à 8h36, IDFM Radio. Vous écoutez la matinale jusqu'à 9h30.

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0: Bonjour à Jean-Claude Durousseau, aujourd'hui sur IDFM Radio à l'écoute de la matinale. Merci d'être avec nous Jean-Claude, initiateur des entretiens médicaux d'Enghien les Bains, nouvelle saison 2026-2027. On va parler régulièrement de ces entretiens médicaux, avec en plus la chronique Capital Santé qui passe tous les mardis vers 7h35 sur IDFM Radio. Il y a plein de choses en fait autour des entretiens médicaux et depuis de nombreuses années aussi tu rencontres des spécialistes. Et donc ça t'a permis d'avoir un sacré carnet d'adresses pour créer du contenu aussi vidéo.
1: Oui, c'est ça. On peut nous retrouver tous les jours sur les réseaux. On peut nous retrouver maintenant avec cette petite capsule quotidienne de minutes pour comprendre avec un thème différent chaque jour sur l'antenne d'IDFM. Ce qui est important, effectivement, c'est de faire passer des messages au niveau du grand public et de les faire passer avec de l'information vérifiée. C'est pour ça que nous, on interviewe toujours des médecins, des professeurs, des chefs de service dans les plus gros hôpitaux qui sont des références dans leur spécialité.
0: Et c'est simple, c'est fait étudier pour que ce soit pas non plus trop technique, ou quand il y a un mot technique, c'est expliqué aussi.
1: Voilà, c'est de la vulgarisation intelligente. Hein, dans le mot vulgarisation, il faut pas retenir vulgaire, il faut retenir intelligent. Il faut que la santé ce soit compréhensible par tout le monde et que chacun puisse s'approprier sa santé, c'est important.
0: Tout à fait. Il faut la maintenir. Il faut aller régulièrement voir aussi les différents médecins spécialistes. On le redit, c'est bien quand même d'aller voir au moins une fois par an son dentiste.
1: Alors, on le redit, effectivement, la prévention, c'est la clé. Ce qu'on peut nous objecter à ça, c'est que c'est compliqué d'avoir des rendez-vous
0: oui,
1: chez certains médecins.
0: Ouais.
1: Mais bon, la prévention, c'est la clé.
0: Parce que si on attend trop longtemps, c'est là qu'on risque d'avoir un sacré pépin.
1: Exactement.
0: Et c'est vrai que le corps, des fois, nous dit pas, va chez ton médecin. Nous, on se dit, on est en pleine forme, tout va très bien moment. Et...
1: Mais il y a des tas de pathologie silencieuse. Alors, qu'est-ce qui me vient à l'esprit? L'hypertension. Il y a un nombre de gens énormes en France qui souffrent d'hypertension, qui sont pas diagnostiqué. Et l'hypertension, à la fin, le problème, c'est les AVC, c'est les risques de maladies cardiovasculaires. En ophtalmologie, le glaucome, c'est pareil, c'est quelque chose qui se développe comme ça d'une manière asymptomatique, insidieuse. Par exemple, quand on fait des consultations, quand on va pas chez l'ophtalmo et qu'on fait simplement renouveler ses lunettes, sans une consultation approfondie, on peut passer à côté de ces pathologies. Donc c'est important effectivement de se faire suivre par des médecins, et des exemples comme ça, il y en a plein d'autres.
0: Alors je rappelle, il y a un site consacré aux entretiens médicaux d'Enghien. On a parlé un petit peu des capsules santé, là on va sur YouTube, on va plus spécifiquement sur Médecine TV pour découvrir donc des petites chroniques de 2 minutes ou même des longues interviews d'une cinquantaine voire une heure.
1: Oui voilà, absolument, et puis il y a le site des entretiens médicaux d'Enghien sur lequel on a toute l'actualité des entretiens.
0: Le prochain rendez-vous,
1: dont le prochain rendez-vous.
0: Le 3 octobre, c'est ça?
1: Alors le prochain rendez-vous, 3 octobre.
0: C'est à la Pergola.
1: C'est à la Pergola.
0: Et là, ça a lieu une fois...
1: C'est une
0: tous
1: fois
0: les
1: par
0: trois...
1: an, c'est le grand,
0: oui,
1: grand rendez-vous. C'est une journée. Et cette année, on va vous parler de la zone uro, pas la zone euro, hein, mais la zone uro. Alors, on va vous parler d'urologie, mais surtout, on va vous parler de votre vie quotidienne. Fuite, infection, prostate, douleur, sexualité, ménopause, andropause, des sujets qui gênent, qui inquiètent, mais qu'on n'aborde jamais. Alors pendant une journée, les meilleurs spécialistes cassent les tabous, expliquent les symptômes qui doivent nous alerter et dévoilent les innovations sur les cancers urologiques. Alors c'est comme d'habitude, hein, avec les entretiens médicaux d'Enghien, c'est scientifique, mais c'est accessible à tous, c'est direct, c'est concret, c'est sans filtre. Si on a un doute ou une gêne pour poser une question sur la zone uro, c'est compliqué de lever la main en pleine session.
0: Je vais passer un petit mot doux à la rigueur, j'ai écrit quelque chose sur un papier.
1: Voilà, et dire qu'on a un problème d'érection ou de fuite urinaire. Donc on peut poser des questions en amont sur l'application des EME ou sur le site des EME.
0: Comment ça se fait que ça reste encore un peu tabou? On n'ose pas parler comme ça, ou ouvertement.
1: Eh ben, c'est tabou parce que de Christophe, est-ce que tu oserais devant tout le monde me dire
0: vrai, tu as raison, oui.
1: que tu as
0: oui,
1: des problèmes de fuite urinaire,
0: c'est
1: tu portes des couches. Donc c'est non, tout ce qui touche autour de cette zone,
0: oui, c'est trop intime.
1: Uro, c'est la santé intime, mais la santé intime, c'est important parce que c'est la santé tout court. C'est pas tellement important finalement d'avoir des fuites urinaires. Tout le monde en a à partir d'un certain âge, ou alors les femmes enceintes peuvent en avoir, ou post-grossesse, on peut en avoir. C'est pas tellement le problème. Le problème, c'est de savoir, c'est d'en parler et de savoir ce qu'on fait. C'est ça le problème. Et c'est tout le problème de ce congrès sur la zone euro. C'est que c'est en général des choses dont on souffre, dont on n'ose pas parler, dont on n'ose pas parler parfois à son médecin, et donc on traîne ce problème, et quand on traîne un problème en santé, en général, ça se passe pas tout seul, ça fait que s'amplifier. Donc ce congrès, il est vraiment destiné à... c'est un pari, hein, parce que en fait, on se dit finalement, quand on fait un congrès sur le cancer ou les maladies cardiovasculaires, il y a plein de monde, tout le monde en parle sans gêne, notamment des maladies cardiovasculaires, moins du cancer, mais alors là, c'est un pari de dire on va vous parler d'une zone dont personne parle et une zone intime. Mais on est persuadé que ça va être un pari gagnant parce que plein de gens ont envie d'en savoir plus sur les problèmes qu'ils vivent d'une manière intime au quotidien sans pouvoir s'en ouvrir à personne.
0: Donc là, c'est le gros rendez-vous, c'est une fois par an, le reprécise, samedi 3 octobre à partir de 9h30 à la Pergola Nova, escale à faire barrière, 87 rue du Général de Gaulle pour ce congrès zone Uro, les entretiens médicaux d'Anguin, les bains. On le reprécise, les entretiens médicaux d'Anguin, les bains, c'est aussi régulièrement tout au long de l'année. Hein.
1: Alors,
0: c'est un rythme tous les 2-3 mois.
1: On a donc cette grande réunion chaque année.
0: Donc c'est un grand congrès.
1: Et on a des plus petites réunions au cours de l'année sur un format 19-21 heures pour que les gens qui travaillent puissent venir. Et là, on est sur un sujet plus précis à chaque fois qu'on traite en 2 heures. Si tu le permets, je voudrais quand même dire 2-3 choses sur le congrès Uro, puisque c'est notre actualité.
0: Il n'y a pas de problème.
1: Le sang dans les urines, par exemple. Le sang dans les urines, c'est pas normal. Et ça correspond à quoi? C'est quel symptôme? Voilà, c'est le genre de choses qu'on va vous dire lors du congrès. Les fuites urinaires, on en a parlé, c'est pas une fatalité. Le PSA élevé. Le PSA élevé,
0: qu'est-ce que c'est?
1: Ça fait peur à tout le monde. PSA, c'est le marqueur du cancer de la prostate. Ça fait peur à tout le monde. Mais est-ce que pour autant un PSA élevé, ça veut dire qu'on a un cancer de la prostate? Pas forcément. Donc là aussi, on donnera des réponses. Le prolapsus, qu'est-ce que c'est? C'est les descentes d'organes. Bah, les descentes d'organes, ça touche les personnes âgées, ça touche les personnes en surpoids. Ça a des conséquences, mais il y a aussi des solutions. Et là, c'est pareil. Les gens ont du mal à en parler et à s'en ouvrir. Sexualité, on parle de ménopause, on parle d'andropause, mais on va parler de sexualité aussi. Est-ce que la sexualité, ça s'arrête à la ménopause? Est-ce que ça s'arrête à l'andropause? On parle de plus en plus des seniors et de cette période magique qui s'ouvre après la retraite. Et dans cette période magique, c'est pas interdit d'avoir une sexualité, c'est même
0: bien sûr
1: conseillé. Donc là, on va en parler aussi. C'est pareil, il y a des remèdes aux problèmes érectiles, il y a des problèmes aux problèmes de d'humidification pendant les rapports, enfin bon, et on va vous parler aussi des cancers urologiques. Là, c'est pareil, c'est des choses à prendre au sérieux. Donc voilà, je voulais donner ces quelques exemples pour dire que la zone uro, c'est plein de choses,
0: c'est très large, donc différents thèmes,
1: c'est
0: toute
1: super
0: la journée
1: large, c'est super large. Et puis tous ces problèmes là ils touchent tout le monde. Et alors, ils vont vous toucher ou ils vous touchent déjà,
0: oui.
1: Mais à un moment de la vie, quelqu'un expérimentera ces problèmes.
0: Merci beaucoup, hein, Jean-Claude Durosseau, d'être passé aujourd'hui sur IDFM Radio. Les entretiens médicaux d'Enghien-les-Bains, le grand congrès, une fois par an. Le thème, c'est zone Uro, donc le 3 octobre de 9h30 à 17h30 à la Pergola Novak, 87 rue du Général de Gaulle. C'est gratuit, on le reprécise.
1: C'est gratuit.
0: Sur réservation quand même.
1: Oui, comme ça, ça nous permet de jauger et d'anticiper. C'est gratuit, c'est avec des médecins, c'est avec les meilleurs spécialistes. Ben, venez nombreux.
0: Et vous n'êtes pas obligé de rester toute la journée.
1: Non, on peut suivre les conférences.
0: Vous partez discrètement quand même, si quelque chose qui vous intéresse
1: on
0: pas.
1: On peut mais... se lever si on a envie de faire pipi.
0: Mais il y a une pause quand même.
1: Zone Euro.
0: Oui, tout à fait.
1: Il y aura des pauses.
0: Donc il y aura une pause. Il y a de quoi se restaurer sur place ou pas au moment du déjeuner ou les comment ça se passe à peu près pour le public où il va à l'extérieur.
1: Il y aura des petits paniers repas gratuits. Gratuit
0: bah
1: pour
0: cool.
1: les spectateurs.
0: Bah bravo. Bah merci beaucoup Jean-Claude. Rendez-vous le mois prochain pour parler d'autres réunions autour des entretiens médicaux d'Enghien-les-Bains sur les réseaux sociaux, le site internet c'est les entretiens d'Enghien.com, hein, le site internet plus exactement.
1: Oui, exactement. Merci Christophe.
0: Bonne journée.
1: Prends soin de toi.
0: Merci. Prenez soin avec de plaisir. Prends soin de toi aussi.
1: Merci
0: Jean-Claude. Bonne journée.
1: Allez, bye.

C'était Christophe Maé, sa nouvelle chanson « Adieu mon amour » sur IDFM Radio. 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Elle se prépare une nouvelle fois, l'horoscope d'Angélique, l'agenda des villes, de la musique, une nouvelle chronique cinéma, et nous sommes ensemble jusqu'à 9h30.

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1: Elle rassure pour cette nouvelle saison de The Voice Kids. Les jeunes à monter sur scène, c'était Stilto avec Problème, Problème, The Voice Kids. C'est tous les samedis sur TF1. Il est 8h59, on retrouve maintenant une nouvelle fois l'horoscope du jour avec Angélique. Bonjour.
2: Bonjour à tous. Bonjour Christophe.
3: Bélier, votre enthousiasme revient en force. Profitez-en pour partager de bons moments avec vos proches.
4: Taureau, une rencontre chaleureuse vous apporte le sourire et pourrait raviver une ancienne complicité.
5: Gémeaux, un rendez-vous professionnel vous permet de faire avancer un contrat malgré quelques retards.
6: Cancer, une sortie entre amis vous change les idées et ça vous fait beaucoup de bien.
7: Lion, votre popularité est au beau fixe.
8: Profitez-en pour vous entourer de personnes bienveillantes.
9: Vierge, une bonne organisation vous donne le sentiment que vous êtes dans votre élément.
10: Balance, votre vie amoureuse gagne en légèreté mais polarise un peu trop votre attention.
11: Scorpion, une nouvelle encourageante vous permet d'envisager la suite avec plus de confiance.
12: Sagittaire, une invitation inattendue pourrait vous offrir une soirée pleine de bonne humeur.
13: Capricorne, une discussion sérieuse vous permet de

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0: Bonjour, bienvenue, c'est l'heure de l'agenda des villes sur EDFM Radio, les bons plans culturels sur le Val d'Oise avec une rencontre en compagnie de Bruno Patino à Enghien-les-Bains le mardi 15 septembre à 19h à l'auditorium du Centre des Arts d'Enghien-les-Bains. Bruno Patino, président d'Arte France depuis 2020 et professeur à Sciences Po Paris, est l'auteur de plusieurs essais qui interrogent le rôle prépondérant du numérique dans nos pratiques quotidiennes. Cet événement est gratuit, mais attention, sur inscription dans la limite des places disponibles au 01 34 28 42 28. Et maintenant, nous avons rendez-vous à Sannois pour les Journées européennes du patrimoine, samedi 19 et dimanche 20 septembre. Vous pourrez notamment découvrir le Moulin, samedi 19 et dimanche 20 septembre de 14h à 19h. Et découvrez ce moulin classé à l'inventaire supplémentaire des monuments historiques, ses rouages, son évolution technique, mais aussi la vie et le travail d'un meunier en 1759. Et pourquoi pas découvrir l'église Saint-Pierre-Saint-Paul, dimanche 20 septembre de 14h à 19h, labellisée patrimoine d'intérêt régional par le Conseil régional d'Île-de-France. Construite entre 1932 et 1935, elle renferme plusieurs œuvres d'art remarquables, inscrites ou classées au titre des monuments historiques. Pour en savoir davantage, rendez-vous sur le site de la ville de Sannois. C'était l'agenda des villes sur EDFM Radio, les bons plans culturels sur le Val d'Oise.
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0: Toutes les musiques pour toutes les générations sur IDFM Radio, soyez les bienvenus, c'est toujours encore la matinale. Christophe, votre serviteur, je vous accompagne jusqu'à 9h30. Vous retrouverez aussi différents rendez-vous tout au long de cette journée du mercredi 9 septembre. Bonne fête encore une fois au Alain, bon anniversaire notamment à l'acteur anglais Hugh Grant. On parle cinéma dans un instant une nouvelle fois avec notamment les sorties prochaines, des films à découvrir en famille, notamment Le Retour de Ducobu ou encore Shaun le Mouton, la bête d'Halloween, et surtout aujourd'hui dans vos salles de cinéma, Les Ensorceleuses 2. Mais juste avant, nous évoquons maintenant une nouvelle fois la météo. Il fait un petit peu frais ce matin.
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0: Entre 10 jusqu'à 20 degrés cet après-midi, un petit peu partout en Ile-de-France, mais aussi surtout sur notre département, le Val-d'Oise, à Écouen, à Courdimanche, ou encore à Saint-Gratien. Cet après-midi, une bonne vingtaine de degrés avec de très très belles éclaircies. Le retour de la musique maintenant.

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1: Avec tout d'abord les Ensorceleuses 2, elles sont de retour, les sœurs Owens, des sorcières maudites suite à une malédiction pour ce deuxième volet, toujours avec le duo Nicole Kidman et Sandra Bullock.
0: Tu te souviens des histoires que maman racontait où tous ceux qui tombaient amoureux mouraient? Tu crois toi qu'on est maudites?
2: Non. Nous sommes des femmes Owens, l'amour cause notre perte.
1: Les Ensorceleuses 2 aujourd'hui dans vos salles de cinéma. Le premier est sorti en 1998, adapté d'un roman d'Alice Hoffman. Aujourd'hui donc dans vos salles de cinéma, ce film fantastique, Les Ensorceleuses 2, à suivre très vite prochainement. Le 7 octobre, vous pourrez découvrir une nouvelle aventure du célèbre élève le plus nul de France, Ducobu. Ducobu et le fantôme de Saint-Potache, toujours avec Ellie Semoun dans le rôle de Gustave Latouche. Ducobu et le fantôme de Saint-Potache, un film aussi à découvrir dans notre salle partenaire, le cinéma Le Conti à l'Isle-Adam, le dimanche 27 septembre à 11h.
3: Pour Halloween.
4: Halloween? Qui c'est cet imbécile encore?
3: Les fantômes sont de sortie.
5: Un esprit maléfique s'est emparé du corps de mon Gustave.
1: Spécial Halloween dans le nouveau volet des aventures de Ducobu, à découvrir prochainement le 7 octobre. Ducobu et le fantôme de Saint-Potache, avec une avant-première au cinéma Le Conti à l'Isle-Adam le dimanche 27 septembre à 11h. Sinon aussi à découvrir prochainement dans vos salles obscures, deux amis tombent par hasard sur un portail mystérieux. Il s'agit de l'île des souvenirs. Ça sortira le 21 octobre pour ce film d'animation.
6: Tu m'appelles Jo et moi Raïssa. Ah, tu veux qu'on soit meilleure copine?
7: J'ai jamais eu une meilleure copine avant.
6: Moi non plus. Allez, go!
8: Il était une fois une île appelée l'île des souvenirs, peuplée de créatures magiques défiant l'imagination la plus folle.
1: Le 21 octobre, vous pourrez découvrir aussi un autre film d'animation avec Shaun le mouton, la bête d'Halloween. Shaun se transforme en scientifique complètement fou. Et pour refermer cette page spéciale avec prochainement vos sorties ciné consacrées à la famille, les studios Disney vous proposeront leur Disney de Noël à partir du 25 novembre. Billy à la croisée des mondes, l'histoire d'une jeune fille qui se prénomme donc Billy et elle libère accidentellement des pouvoirs magiques qu'elle ignorait.
9: Depuis toujours, je sens que quelque chose ne va pas chez moi.
10: T'as vu ces chaussures? Même pas ces chaussures. Je suis trop belle.
11: Billy, j'attends toujours tes 10 pages m'expliquant pourquoi tu es une vraie plaie. Ne m'oblige pas à appeler ta mère.
9: Qu'est-ce que c'est que...
1: Voilà un court extrait de la bande-annonce du dernier Disney qui sera visible dans toutes vos salles de cinéma à partir du 25 novembre. Billy, qui libère accidentellement des pouvoirs magiques qu'elle ignorait. Le titre du film, c'est Billy à la croisée des mondes. Et pour refermer cette page consacrée au 7e art, actuellement, c'est le Festival du cinéma américain, le Festival de Deauville, 52e édition depuis le 4 jusqu'au 13 septembre. 80 films, 9 catégories, et ce soir sera projeté notamment à 19h30 le film The Man I Love avec Rami Malek, un film qui sortira après par la suite dans toutes nos salles de cinéma début 2027. 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

C'est Thibaut aujourd'hui qui gagne les cadeaux de la matinale des entrées pour le Casino Barrière en Guyane-et-Barre et aussi des places de cinéma UGC. Bravo Thibaut pour cette bonne réponse. Dans quel type de course concours Bourville dans les cracks? C'est une course cycliste. D'autres questions, d'autres cadeaux à gagner tout au long de cette semaine. Il vous reste encore jeudi et vendredi. La matinale se termine dans moins de 10 minutes avec un dernier point sur la circulation en Ile-de-France. Juste avant, c'est Nathalie Cardone. Hasta siempre.

0: La matinale sur IDFM Radio, c'est fini. Merci d'avoir été avec nous depuis 7h. On se retrouve bien évidemment demain matin. On fait un dernier point sur la circulation en Ile-de-France juste avant de se quitter.
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0: Et un petit peu moins de bouchons qu'il y a une heure. Heureusement, ça baisse progressivement. 300 km de bouchons. La circulation reste encore très compliquée, très difficile sur la A4 vers Paris et vers la A4, oui, vers Paris, c'est ça. Et la A86 pour rejoindre Saint-Maurice sur la A86. Restez avec nous, la musique dans un instant, mais aussi votre émission environnementale à 10h. Mission Planète Terre. Vous retrouverez aussi d'autres rendez-vous un petit peu plus tard, des contes vers 16h30 ou encore ce soir les récits du soir à partir de 23h, puis juste avant à 21h la joyeuse équipe de Big Bang, Didier et ses chroniqueurs pour Big Bang Station. Bonne journée, à demain.

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0: puisque à double titre d'ailleurs, en 1987, il semblerait, d'après mes informations, que vous exposiez déjà à vos camarades de classe les enjeux du réchauffement climatique. Donc vous étiez déjà en avance. C'est alors le début d'un engagement professionnel, comme architecte, personnel et public, comme citoyen aussi, pour l'écologie, le développement durable et la justice sociale. Alors, est-ce que vous avez quelque chose à ajouter à ce portrait? Et puis, Laurent Guidetti, en fait, vous êtes architecte ou écologiste?
1: Eh bien, je suis les deux, j'espère. On ne dissocie pas l'homme de l'artiste, en l'occurrence.
0: Donc vous avez des choses à ajouter sur ce
1: point? Non, il est très complet. J'ai été élu à la ville de Lausanne, donc j'ai été membre du législatif de la ville de Lausanne et j'ai pu un peu utiliser mes compétences et d'architecte et mes intérêts pour l'écologie à ce titre dans le cadre de ces 8 années au sein du législatif.
0: D'accord. Alors on vient de passer une canicule historique. Et il semblerait, d'après les informations, qu'on se dirige vers une autre canicule, ou enfin, en tout cas, une période encore avec des températures extrêmes. Et comment vous avez vécu cette canicule en Suisse?
1: Alors, on l'a vécu assez bien, nous, notre famille, parce qu'on a la chance d'habiter un immeuble, on va dire, relativement récent, avec des protections solaires, une isolation cohérente, et puis on sait comment utiliser notre logement, c'est-à-dire qu'il y a une grande cohérence entre l'habitat et ses usagers. Néanmoins, dans ma famille, il y a des gens qui supportent très très mal la chaleur, on a de la peine à vivre sur le balcon la nuit, parce que les gens chantent et écrit dans la rue à chaque victoire de leur équipe préférée au mondial. Mais à part ça, nous, on ne fait pas partie des gens précarisés qui souffront le plus. Et j'ai vraiment une pensée pour elles et eux qui vivent effectivement très mal. D'autant plus que c'est probablement pas la dernière de cet été et vraisemblablement un des étés les moins chauds qu'on aura à vivre du reste de notre vie.
0: C'est ça. Ouais.
1: Donc effectivement, c'est une situation inquiétante, pas du tout surprenante, parce que tout ça, ça a été annoncé depuis effectivement très longtemps.
0: Ouais. Alors, Laurent Guidetti, vous êtes co-auteur avec des collègues du bureau Tribu Architecture, oui, d'un manifeste, pour une révolution territoriale, c'est ça?
1: Oui, c'est ça, oui.
0: Que vous avez publié, je crois que le texte il a été publié en 2021.
1: Oui.
0: Donc il n'y a pas très longtemps. Et il nous donne quelques outils. Alors on va commencer cette émission comme ça. Il nous donne quelques outils pour les acteurs du territoire pour penser et agir maintenant et donc autrement. Est-ce que vous avez quelques trucs à nous donner? Est-ce que vous avez déjà testé certains outils qui sont dans ce manifeste? Est-ce que vous pouvez nous aider?
1: Alors, c'est un peu ambigu dans le sens où on propose toujours des solutions. Ces solutions, c'est, on va dire, la plupart des solutions qui ont un caractère un peu politique, dans le sens où il faut prendre des décisions au niveau des collectivités publiques pour rendre gratuits les transports publics, ou pour changer la place du stationnement en ville, ou pour assainir le parc immobilier, etc. Toutes ces décisions, en fait, sont des décisions qui doivent passer par de près ou de loin des décisions politiques, et c'est là où ça bute. Donc est-ce qu'on a réussi à mettre en œuvre l'assainissement énergétique? Ben pas comme on l'entend. Maintenant, ça veut pas dire qu'il n'y a pas 1% du parc immobilier qui s'assainit, qui se rénove. Et donc la question, c'est: est-ce que c'est possible de le faire? Oui, bien sûr. Est-ce que ça se fait un peu? Oui, mais vraisemblablement pas assez vite pour être à la hauteur de l'enjeu, et certainement pas pour respecter les accords de Paris que la Suisse a adopté en 2016. Donc c'est vrai qu'il y a une sorte de décalage entre l'urgence, entre la massification qu'il faudrait faire pour que ces mesures puissent se mettre en œuvre, et puis la réalité. Maintenant, il y a quand même des choses qui se font, et donc le gros problème toujours dans ce débat-là, c'est que il bute sur ce seul enjeu. C'est oui, mais bon, il faut être positif, il faut quand même bien se dire qu'on fait quand même des choses bien, parce que 4 degrés de plus par rapport aux températures pré-industrielles, c'est quand même mieux que 7. Il faut quand même se réjouir de ça. Sauf qu'on est aujourd'hui à 1,4, 1,5 degrés de plus que les températures pré-industrielles, et qu'on vit déjà des canicules considérées comme insupportables. Donc il y a un vrai décalage.

0: entre les mesures à prendre, notre capacité à le faire, et puis la réalité.
1: Alors concrètement, est-ce que vous avez mis en œuvre, vous, certaines de vos propositions en matière d'adaptation des logements ?
0: Alors oui, évidemment que quand on construit du neuf, on respecte d'abord des bases légales, on construit, on va dire peut-être un peu mieux que le minimum vital. C'est difficile de faire beaucoup mieux que le minimum vital. Ici, on vit, notre bureau est logé et on vit au sein d'une coopérative d'habitants. Donc il y a beaucoup d'éléments des coopératives qu'on a pu mettre en œuvre dans ce bâtiment, qui sont non seulement des choses liées aux aspects de qualité constructive du bâtiment, mais aussi liés au statut d'habitant, au rapport que les habitants ont avec leur immeuble. On a beaucoup d'espaces mutualisés, on a beaucoup d'espaces où on a réduit les besoins des logements pour pouvoir proposer des logements, des espaces en dehors des logements, comme par exemple des chambres d'amis qu'on se partage, une salle de spectacle qu'on se partage, un four à pain, four à pizza, toute une organisation, donc une gouvernance partagée au sein de l'immeuble pour pouvoir ensemble gérer notre cours, gérer les réservations de salles qu'on se partage, avoir des locaux de bricolage en commun, des équipes de bricolage dans la maison pour aider les personnes qui en ont besoin. Enfin, il y a énormément de choses qui sont mises en place et qui permettent de réduire nos besoins en construction, nos besoins en espace, le sol étant la première des ressources à prendre à se partager. Là, on a vraiment réduit les quantités de mètres carrés par personne. On a des règles d'utilisation dans la coopérative qui permettent de limiter le nombre de pièces par personne. Par exemple, on n'a pas le droit d'avoir, selon la règle du N+1, plus d'une pièce de plus que le nombre d'habitants. Donc si on est 4 habitants, on n'a pas le droit d'avoir plus que 5 pièces. Ce qui pour la France peut paraître normal, mais en Suisse, où on consomme à peu près 50 mètres carrés par personne, c'est déjà considéré comme une atteinte grave à la liberté individuelle de consommer du mètre carré.
1: Quelle température il faisait dans vos bureaux la semaine dernière ?
0: Je pense que au plus chaud de la journée, il devait faire 26-27, je présume.
1: Sans clim.
0: Sans clim, évidemment, c'est interdit. Mais on a la chance d'être quatre à habiter dans la maison et donc de pouvoir descendre, ouvrir les impostes en fin de journée, donc à minuit, et venir très tôt le matin pour ouvrir les fenêtres. Donc on a un peu cette chance, bien qu'on soit au rez-de-chaussée, de pouvoir régler ça, parce qu'une grande partie des problèmes dans les locaux, dans les bureaux, c'est que on les quitte le soir et on les rouvre le matin, et donc les fenêtres le rafraîchissement ne peut se faire que quand il y a des gens dans les locaux. Donc nous on a la chance de pouvoir être un peu plus sur place et de pouvoir un tout petit peu plus penser à nos collègues le soir et le matin.
1: Est-ce qu'une des clés en matière d'architecture, c'est de laisser passer l'air, enfin de faire circuler l'air?
0: Quand on interdit la clim, oui. Donc comme nous on se l'interdit et qu'elle est en général interdite dans le canton de Vaud, région où on habite, c'est le moyen principal. On peut un peu accompagner ça d'une sorte de climatisation adiabatique, c'est-à-dire qu'on met un peu d'humidité en plus de cette ventilation et tout ça participe à rafraîchir, mais il y a pas photo, il faut absolument s'en tenir à ouvrir la nuit, fermer la journée et d'être très rigoureux sur les protections solaires.
1: Même quand il fait 30 la nuit.
0: Même quand il fait 30 la nuit. Alors nous on n'est pas descendu jusqu'à ces 30, en tout cas c'est cette année, ça va venir, ces prochaines décennies. Donc là il faudra vraiment qu'on change notre rapport à l'habitat et probablement faire un peu prendre modèle sur les pays qui vivent ça, dans le Maghreb par exemple, où on travaille à d'autres heures, on va dormir sur le toit la nuit et on a
1: pas Maroc par exemple. En Espagne, on vit autrement, on est décalé, on est adapté sur les horaires de travail. Et justement, je pose une question, Laurent Guidetti, vous qui êtes architecte, est-ce qu'il y a des techniques ancestrales utilisées, par exemple, dans les pays du Maghreb, qu'on pourrait reprendre en France, en France et en Suisse, en Europe, quoi.
0: Oui. C'est absolument ce qu'il faut. Nous, on milite beaucoup là-dessus, c'est-à-dire arrêter d'inventer des moyens occidentaux pour répondre à des questions qui sont, enfin, ou des problèmes qui sont météorologiques, qui sont connus et dont on sait comment les traiter, il faut utiliser ces moyens ancestraux, donc les moyens vernaculaires, s'enterrer, les petites ouvertures au sud, faire des bâtiments massifs, circuler l'air, le nomadisme résidentiel entre le jour et la nuit. Enfin, il faut adapter non seulement nos constructions, mais aussi nos modes de vie à ce que l'on sait très bien faire dans les pays du Maghreb. Et on a les bons modèles. C'est toujours compliqué pour les pays occidentaux de considérer que les bons modèles, c'est la tradition qui vient de... C'est le grand remplacement climatique qui pourrait nous apprendre à comment on doit se comporter et comment construire dans nos pays. Mais objectivement, c'est bien dans les pays du Maghreb que se trouvent les meilleures références en matière de construction adaptée. En Inde aussi, il y a des systèmes de mouches arabiées, des systèmes pour créer des petites cours intérieures très verticales avec des points d'eau qui permettent de rafraîchir et qui sont des lieux extrêmement agréables à vivre, même en période de canicule. Ce qui est intéressant, c'est que l'approche, on va dire, des villes occidentales aujourd'hui, c'est de végétaliser. Or, la végétalisation des rues, elle rentre en conflit avec les réseaux souterrains. Donc, on a des villes qui sont extrêmement équipées, donc avec beaucoup de techniques. Et donc, les racines des arbres supportent mal le conflit avec tous ces réseaux. Donc, et surtout avec les voitures. L'emprise de la voiture est vraiment quelque chose d'incompatible avec l'adaptation des villes au réchauffement climatique.
1: Laurent Guidetti, je vous propose de nous retrouver dans quelques instants, donc, pour poursuivre sur la végétalisation des villes notamment, mais on parlera d'autres sujets avec vous pour une coupure musicale. À tout de suite.

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1: Eh bien bonjour, on se retrouve sur IDFM Radio. IDFM Radio est votre émission, Mission Planète Terre, où on parle dans cette émission d'adaptation au changement climatique, d'atténuation aussi, puisque c'est deux thématiques qui sont importantes. Alors, on a démarré la semaine, il y a une quinzaine de jours, une série aussi qu'on va poursuivre. C'est l'adaptation des villes au changement climatique, et on va recevoir des élus d'Île-de-France qui vont nous parler de concrètement, voilà, quelles mesures ils ont pris ou quelles mesures ils vont prendre pour s'adapter au changement climatique. En tout cas, aujourd'hui, nous sommes avec Laurent Guidetti, qu'on retrouve à Lausanne. C'est le fondateur du bureau Tribu Architecture. C'est un pionnier du développement durable, de l'architecture, de l'écologie, et c'est un passionné. Merci. Bonjour Laurent, vous êtes toujours là?
2: Je suis là.
1: Voilà, alors on parlait tout à l'heure, avant cette pause musicale, donc de végétalisation des villes. Mmh. Est-ce que c'est vraiment la panacée?
2: C'est la panacée, c'en est une en fait, puisque si on regarde une ville comme Gardaïa en Algérie et qu'on se balade avec les moyens actuels en avion virtuel au-dessus, on se rend compte qu'il n'y a pas un arbre dans des villes traditionnelles qui subissent des températures extrêmement hautes. Simplement, elles ont trouvé d'autres moyens de créer de l'ombre en se réunissant et en créant des villes comme les villes médiévales ici, mais extrêmement proches les unes des autres, en couvrant les rues et en ayant un rapport entre espace public et espace privé qui est très différent de celui qu'on a dans les villes contemporaines et occidentales. L'organisation de l'espace est différente, donc vraisemblablement que nous, on doit passer et on peut passer plus par la végétalisation avec un enjeu principal, c'est la place de la voiture en ville. Il y a alors en ville de Lausanne 241 hectares d'espace consacré au stationnement, donc je ne parle pas de la circulation, mais uniquement du stationnement, des places de stationnement, et pour 50 hectares à peu près de places de stationnement des véhicules des Lausannois. Et donc il y a un vrai enjeu à se rendre compte que aujourd'hui la ville, comprendre que la ville est confisquée par la voiture et par des voitures qui ne nous appartiennent pas, c'est-à-dire de celles et ceux qui viennent de la campagne et qui viennent se parquer en ville, ou qui viennent y travailler, ou qui viennent y consommer. Donc il y a un vrai enjeu à améliorer la politique de mobilité pour remplacer ces voitures qui sont des problèmes en soi parce qu'ils émettent du carbone, mais aussi parce qu'ils occupent de l'espace qui pourrait être consacré à la végétalisation, qui a plusieurs fonctions. D'abord créer de l'ombre, ensuite l'évapotranspiration des arbres, et puis aussi le sol des arbres, comme il est très perméable et que les racines peuvent se développer dans le sol, et que ce sol est un sol vivant, stocker de l'eau et stocker du carbone. Donc vraiment, il n'y a que des avantages à planter des arbres dans les villes qui ont déjà été construites, à une seule condition et un seul enjeu majeur à mon avis, c'est remplacer les voitures. Il faut enlever ces voitures qui sont le problème numéro un, qui était déjà le problème numéro un à l'époque où la charte d'Athènes s'est imposée comme modèle référentiel il y a une centaine d'années, mais aujourd'hui il faut absolument dépasser ce modèle-là. Il y a encore beaucoup de villes qui considèrent qu'il faut un minimum de places de stationnement. Aujourd'hui, on a compris qu'il faut remplacer les voitures par les transports publics. Il est temps de mettre ça en œuvre, puisque ça fait quelques 50 années ou plus que les urbanistes le disent. Il est temps de passer à cette ville-là.
1: Alors, végétalisation de l'espace public, oui, mais sur les constructions, par exemple, est-ce que vous avez des projets de construction où il y a des végétalisations de terrasses, toitures, des végétalisations des murs? Et vous avez remarqué des différences ou pas?
2: Alors, je crois pas qu'on ait fait autre chose que des toitures végétalisées. Donc, c'est vrai que nous, c'est notre unique référentiel. La question pourrait se poser quand on fait de la transformation, de la rénovation. Mais objectivement, ça c'est quelque chose qui est très répandu. Il n'y a pas de souci avec ça. Ça a un effet. Ça a un effet pour la biodiversité aussi, parce qu'on peut y aménager des hôtels à insectes, enfin toute une vie pour les animaux volants qui peuvent aller sur les toitures. C'est bon surtout pour l'extérieur, c'est-à-dire pour le contexte, parce que l'isolation se trouve en dessous de la végétalisation.
1: Combien de degrés en moins à peu près?
2: Alors je ne sais pas. Il s'agit de la peine à vous dire combien on gagne par mètre carré de toiture végétalisée. C'est de toute façon un effort collectif et un effort à généraliser. Donc c'est bien parce que tout le monde aura végétalisé qu'on pourra commencer à avoir des effets. Vous parliez de végétalisation verticale. Il ne faut pas négliger les efforts supplémentaires qu'il faut pour réussir à faire quelque chose d'aussi, en guillemets, tordu que ça. C'est-à-dire végétaliser verticalement, c'est quelque chose de très très difficile à entretenir. Ça nécessite des réseaux pour alimenter en eau ces toitures végétalisées. C'est souvent des mauvais paris. Alors que les toitures, c'est beaucoup plus simple, on a l'expérience, et puis ça n'empêche pas de mettre des panneaux solaires photovoltaïques ou thermiques par-dessus, avec une végétalisation adaptée en dessous. Au contraire, parfois ça crée l'ombre qui permet à des toitures de supporter une végétalisation avec les températures qui sont atteintes en toiture.
1: Alors planter des arbres, végétaliser l'espace public, c'est bien. On voit à Paris par exemple, je sais pas si vous avez été à Paris récemment ou si vous avez vu ce qui se passait. Donc il y a eu beaucoup de plantations de forêts, de mini forêts urbaines dans les quartiers. Alors il y a devant l'hôtel de ville, mais il y en a d'autres dans des tas de quartiers. Alors la difficulté, je crois, c'est tous les arbres jeunes plantés n'arrivent pas à vivre très très longtemps, il y en a qui meurent rapidement, il y a des problèmes de racines. Donc et d'ancrage, puisqu'il y a beaucoup de réseaux souterrains, il y a le métro aussi à Paris. Donc il semblerait, d'après les discussions que j'ai pu avoir, que c'est très compliqué de devoir planter de nouveaux arbres supplémentaires.
2: Oui. Alors il y a plusieurs phénomènes. Effectivement, c'est très compliqué parce que les arbres sont en concurrence avec les réseaux souterrains, avec les voitures, comme je l'ai dit. Ils sont, selon le système, par exemple, place de Catalogne à Paris, il y a eu cette mini-forêt urbaine. Il faut bien se rendre compte qu'ils arrivent comme des êtres vivants dont on doit se préoccuper dans des environnements qui sont extrêmement compliqués pour eux, très pollués, très peu végétalisés. Et donc les arbres, ils doivent fonctionner un peu en pionnier. Donc c'est normal qu'il y ait des arbres qui meurent assez rapidement. D'autant plus que le système, par exemple, des forêts Miyawaki, c'est un système où on plante beaucoup d'arbres parce qu'on doit créer assez rapidement cette complexité, cette richesse. Et donc, c'est aussi une première strate qui se développe et puis des grands arbres qui vont venir et donc des petits arbres qui sont voués à disparaître. C'est très intéressant pour les collectivités publiques qui veulent faire du chiffre parce qu'on peut dire, oh regardez, nous avons planté 20 000 arbres et que ces 20 000 arbres, ils sont plantés dans des endroits qui sont tellement rikiki, ridiculement petits, que finalement ils ont très peu d'effet et surtout ils permettent de ne pas, pour les collectivités publiques, n'avoir à se préoccuper de la question du rapport de force entre l'arbre et la voiture, par exemple. Et donc je pense qu'il y a un vrai enjeu pour les collectivités publiques à prendre conscience du fait que c'est pas le nombre d'arbres qui va être important, mais bien à la surface, quoi, la surface qu'on a réussi à prendre à la voiture. Et ce qui est le plus déterminant à Paris ces dernières années, c'est l'impulsion de la mairie de Paris qui a réussi à enlever une place de la voiture. Avant Anne Hidalgo, à Paris, la voiture représentait 50% de la surface pour 13% des déplacements. Et c'est donc assez inéquitable de prévoir autant d'espace pour aussi peu d'usage et d'usagers. Donc il y a un vrai enjeu à faire du chiffre parce que c'est bien en généralisant ces pratiques, en généralisant ces surfaces aménagées, qu'on arrivera à avoir un effet sur le climat urbain. Il y a un autre effet sur le climat urbain et sur l'espace public qui est fondamental, c'est que comme on a besoin de pouvoir ouvrir la nuit pour rafraîchir, il faut absolument que les rues soient apaisées. Il faut que l'espace public soit un espace ressource, un lieu où les gens peuvent se balader sans se sentir en insécurité, les femmes en particulier. Il y a une campagne à Lausanne qui a eu lieu sur le comportement dans l'espace public, ne pas y hurler, mais aussi que les femmes qui sont dans la rue se fassent pas agresser sexuellement, salut poulette, ça te dirait de venir chez moi, tu me donnes ton numéro, etc. Il faut vraiment apaiser l'espace public, ça aussi est une condition, le climat social est une condition au climat urbain pour pouvoir rafraîchir les appartements parce qu'on aura réussi à dormir les fenêtres ouvertes.
1: Dites-moi Laurent Guidetti, j'ai envie de vous mettre en colère. Parce que je sais que...
2: ça va être compliqué.
1: Non, ouais, je sais. Donc, parce que vous êtes un beau parleur sur RTS, et vous êtes un peu nos grandes gueules aussi. Chez nous, dites-moi, pourquoi les États n'ont pas réussi aujourd'hui, alors quand je dis les États, c'est en général, hein, c'est pas la Suisse, c'est tous ceux qui nous gouvernent, les politiques, pourquoi ils n'ont pas réussi à contraindre les grandes industries à réduire les émissions carbone? Et puis, deuxième question en même temps, c'est, en fait, à quoi ça sert, puisque les États-Unis sont des climato-sceptiques, puisqu'ils ne font rien, puisqu'il y a la Chine, moins que la Chine, je crois que c'est... pas un très mauvais élève, puisqu'ils ont réussi à stabiliser, je crois, leurs émissions de gaz à effet de serre. Enfin, voilà, je voudrais vous mettre en colère là-dessus. Pourquoi nos politiques n'ont pas réussi à contraindre? Pourquoi nos politiques n'ont pas réussi à s'adapter au changement climatique? Et pourquoi on parle de canicule là, et puis bah ouais, cette semaine, ça se rafraîchit, on va en parler un peu moins. On va compter les morts.
2: Ouais. Ben, c'est une vaste question. Hein. Je donne un cours à mes étudiants en architecture qui commence par l'état de la planète. Donc, je donne des chiffres et des éléments. Et la deuxième partie du cours, c'est un petit peu un cours qui est construit sur la phrase de Jacques Chirac en 2002 à Johannesburg qui disait « Notre maison brûle et nous regardons ailleurs ». Alors, la première partie du cours dit « Notre maison brûle ». Et j'en parle, et la deuxième partie de la phrase est très importante, et à mon avis la plus importante, c'est « et nous regardons ailleurs ». Le problème, c'est pas forcément que notre maison brûle, parce que ça, en fait, on a les solutions. C'est pourquoi on regarde ailleurs, plutôt que d'arrêter l'incendie. Et donc, la deuxième partie du cours, c'est pourquoi est-ce qu'on est bête à ce point? Pourquoi est-ce qu'on continue de regarder ailleurs? Pourquoi est-ce qu'on ne prend pas les mesures, alors qu'on sait que comment il faudrait agir? Et je pense que c'est vraiment lié à notre logiciel intellectuel. Dans les pays occidentaux, on est des sociétés productivistes, consuméristes et surtout individualistes. Et donc quand on va voter, on vote en individu, on vote pas pour un projet commun. Ce qui est complètement étranger à certaines populations, à certaines civilisations, les peuples premiers, si vous avez lu Descola, par exemple, qui parle des hachoirs en Amazonie, jamais ils auraient ce rapport-là à leur monde, parce que, comme le disent les zadistes, ils sont la nature qui se défend, ils ne sont pas dans un rapport de force, dans un rapport de qu'est-ce que j'ai à gagner, qu'est-ce que j'ai à perdre, dans une politique un peu transactionnelle, c'est-à-dire comme votre président Macron ou tous les gouvernants qui sont en fait très mêlés au monde de l'économie. C'est surtout l'économie qui gouverne le monde, et l'économie c'est quoi? C'est le monde de la finance, hein. François Hollande, quand il disait mon ennemi c'est le monde de la finance, il a plutôt démontré le contraire pendant son quinquennat. Oui. Et je trouve que c'est vraiment très important de comprendre comment on est lié à tout ça. Et dans mon cours que je donne à mes étudiants, j'essaie de leur montrer combien la responsabilité individuelle est un mythe, une mythologie de on va dire de la droite et des pays libéraux qui ont effectivement imposé ce logiciel de pensée qui finalement on se rend plus compte qu'on n'a aucun pouvoir, aucun poids, parce que on a perdu ce sens d'un projet commun. Et je pense qu'à partir du moment où on a perdu ce sens des communs, c'est très compliqué d'éviter ce que Gareth Hardin écrivait dans les années 70, la tragédie des communs. Et il expliquait comment le sens des communs est voué à l'échec pour lui avec ce logiciel néolibéral et individualiste.
1: Laurent Guidetti, merci. Nous arrivons à la fin de cette émission. Est-ce que vous êtes optimiste ou pessimiste pour l'avenir?
2: Alors, très rapidement. Parce que malheureusement, j'ai lu Gareth Hardin assez rapidement et assez vite compris. Je suis très pessimiste, mais c'est un pessimisme actif, c'est-à-dire je pense qu'il faut agir. Je ne crois pas au paradis, mais je crois quand même au sens de nos actes, et qu'aujourd'hui, on est toujours, il est toujours possible d'espérer, et que donc j'espère surtout me tromper sur ce pessimisme. Mais à titre personnel, je me prépare toujours au pire.
1: D'accord. Alors merci beaucoup Laurent Guidetti.
2: Merci à vous pour l'invitation.
1: On l'a vu dans cette émission, vous faites preuve d'un engagement qui est cohérent depuis plus de 30 ans. Vous avez la volonté d'agir concrètement pour la société, pour la prochaine génération, pour les prochaines générations et pour le bien collectif. Merci Laurent Guidetti d'avoir répondu à notre invitation, et je vous souhaite une bonne journée.
2: Merci.

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Votre flash valdoisien. Deux ans après la réouverture de la base aérienne de Taverny, à cheval sur le territoire de Bessancourt, qui avait été mise en sommeil plusieurs années et placée sous la houlette de la base aérienne de Creil, du changement à la tête de l'institution militaire. Le colonel Olivier Salabert sera resté deux ans à la tête de la base aérienne 921 Frères Mahé de Taverny. Il avait été affecté en septembre 2024 à Taverny à l'occasion du retour de l'état-major des forces aériennes stratégiques. L'ancien pilote d'hélicoptère passe le flambeau à un autre pilote d'hélicoptère, le colonel Michael Lejamble. La passation s'est déroulée vendredi dernier, le 4 septembre, présidée par le général de corps aérien Stéphane Virem, commandant des forces aériennes stratégiques. À l'occasion de la visite de Jean-Didier Berger, ministre délégué auprès du ministre de l'Intérieur, ce lundi 7 septembre, Plaine Vallée a présenté son organisation en matière de sécurité et la coopération mise en œuvre entre police municipale et

0: intergénérationnel et inclusif. Tout ça, ça se passe au parc de Grouchy sur la commune d'Aunis, de 10h à 18h dimanche prochain. C'est la fête de la Saint-Fiacre. Et puis prochainement, le rendez-vous est donné à la salle Saint-Louis, allée de Sully, avec une ouverture des portes à 17h et un début de partie fixé à 19h. Il s'agit d'un loto qui aura lieu le samedi 26 septembre au profit des Ailes de Polo, association viarmoise sur la commune de Viarmes, engagée depuis 5 ans dans la lutte contre le cancer de l'enfant. C'était vos quelques informations proches de chez vous sur IDFM Radio.
1: Et

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1: IDFM Radio, soyez les bienvenus, c'est l'heure de l'agenda des villes, les bons plans culturels sur le Val d'Oise, au théâtre municipal d'Enghien-les-Bains, une pièce de théâtre le jeudi 8 octobre à 20h30 avec le bourgeois Gentilhomme. Retrouvez Jean-Paul Rouve, monsieur Jourdain, qui aspire à devenir un gentilhomme en tant que bourgeois, cherchant à intégrer la haute société et à imiter la noblesse. Il fait face à de faux semblants, des intrigues, des précepteurs et des quiproquos. Pour en savoir davantage et réserver vos places, c'est le 01 39 34 10 80. Et puis on vous le reprécise, jusqu'au 24 décembre, une exposition photo, l'invention de la photographie en 1839 par le valdoisien Louis Daguerre, transforme profondément notre rapport à l'image, du daguerreotype au portrait numérique. Deux siècles d'innovation façonnent notre manière de nous représenter et de saisir le temps. L'exposition face à l'objectif retrace 200 ans d'évolution à travers un ensemble inédit de clichés, d'objets et documents issus d'archives et de prêts publics et privés. Rendez-vous aux archives départementales à Cergy pour en savoir davantage, archives.valdoise.fr. C'était l'agenda des villes sur IDFM Radio, les bons plans culturels sur le Val d'Oise.

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0: Jacqueline Voraz pour IDFM Radio avec Francky à la technique. Aujourd'hui, mardi 8 septembre 2026, j'ai choisi de vous emmener dans des univers très différents, mais qui ont finalement beaucoup de choses en commun. La culture, la santé, le sport, l'éducation, l'entreprise. Derrière ces secteurs, il y a toujours des femmes et des hommes qui imaginent, qui entreprennent, qui transmettent et qui font bouger notre territoire. Ce matin, avec mes invités, nous allons parler de musique et de patrimoine avec le Festival Baroque de Pontoise, de santé et de solidarité avec l'hôpital d'enfants de Margency et de cancérologie pédiatrique, puis d'un sport particulièrement original, le chess boxing. Je prononce bien, Gursha, avec carré play. Plusieurs univers et une même question finalement, comment créer de la valeur économique, culturelle, humaine ou sociale pour notre territoire? Pour en parler, je suis ravie d'accueillir Pascal Bertin, directeur artistique du Festival Baroque de Pontoise. Bonjour Pascal.
1: Bonjour.
0: Thierry Barthélémy, directeur adjoint de l'hôpital d'enfants de Margency. Bonjour Thierry.
2: Bonjour.
0: Le docteur Graziella Raimondo, médecin pédiatre spécialisé en cancérologie pédiatrique et membre du RIFOP, réseau d'Île-de-France d'hématologie oncologie pédiatrique. Bonjour Graziella.
3: Bonjour.
0: Et Gursha, coach et représentant de Carré Play, acteur du développement de Chess Boxing. Bonjour Gursha.
4: Bonjour.
0: Bienvenue dans l'économie en direct.
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0: Avant de débuter nos échanges sur nos thématiques de ce jour, nous allons passer quelques minutes via le téléphone avec

0: un affrontement global. Pourquoi un tel titre ?
1: Jacqueline, voyez-vous, la vie des médias est ainsi faite que les commentaires du jour concernent les faits du jour. Ceux du lendemain, les faits du lendemain. Mais très peu de temps est consacré à une observation qui prend en compte la diversité des faits, l'enchaînement des événements, des mots qui n'ont pas pris la lumière dans certaines déclarations, les réalités sur le terrain. Donc voilà un grand nombre d'éclairages qui peuvent nous aider à voir sous une autre lumière la situation géopolitique iranienne dans sa totalité, si importante pour nous par naturellement les prix d'énergie, mais aussi le jeu des alliances de l'Iran avec la Russie et la Chine. Il faut donc considérer l'histoire de ces 50 dernières années, les réalités de la présence d'une organisation de résistance intérieure et enfin l'aide que nous pouvons apporter au peuple iranien qui souhaite obtenir notre niveau de liberté.
0: Oui, vous nous tracez un très impressionnant cadre où vous mentionnez en premier la diversité des faits. Quelle surprise nous réservez-vous derrière ces mots ?
1: Je relève le défi. La diversité des faits nous conduit directement à la synthèse. L'affrontement des États-Unis et d'Israël avec l'Iran revêt un caractère absolument global. Nous ne captons pas vraiment l'addition de toutes les dimensions. Une dimension militaire, bien sûr, dont nous entendons parler pratiquement tous les jours, avec quelques intermèdes depuis le 28 février. Une dimension économique, énergétique, mais qui va stratégiquement bien au-delà. En effet, le retour d'un Iran dans le camp occidental débloquerait routes et liaisons ferroviaires et économiques de grande ampleur avec l'Inde. Le grand chemin de l'Europe vers l'Inde, rivale de la Chine, passe par le Moyen-Orient et donc l'Iran. Des accords internationaux existent déjà dans un tel cadre. Il s'appelle l'IMEC, le corridor Inde-Moyen-Orient-Europe. L'affrontement est donc militaire, économique et géopolitique.
0: Oui, comme toujours, Gérard, vous nous ouvrez là effectivement un champ de vision que votre recul nous fait découvrir. Vous ouvrez la fenêtre géographique. Avez-vous d'autres fenêtres à nous proposer ?
1: Oui, Jacqueline, la fenêtre historique, par exemple, de ces 50 dernières années. Le monde anglo-saxon, voyez-vous, possède la vertu de ne pas oublier. La politique américaine a de la mémoire. Washington se souvient très bien que le 4 novembre 1979, son ambassade à Téhéran a été prise d'assaut par les militants du nouveau régime de la République islamique. Les États-Unis se souviennent très bien que 54 de leurs diplomates ont été pris en otage pendant 444 jours au mépris de toutes les règles diplomatiques. Ils ont été détenus, molestés, humiliés. Les États-Unis se souviennent très bien que le 23 octobre 1983, 241 de leurs Marines ont été tués à Beyrouth dans un attentat mené par ce qui allait devenir le Hezbollah, créé par les gardiens de la révolution de Téhéran. Washington se souvient très bien de ces ressortissants innocents qui ont été détenus pendant des années uniquement pour obtenir par échange la libération d'Iraniens emprisonnés pour leurs exactions. Le régime iranien n'a connu aucune limite dans ses actions contre les États-Unis, mais maintenant il y a un prix à payer pour tout cela.
0: Et cependant, apparemment, il n'y a aucun signe de cette volonté politique d'un règlement de compte, si l'on peut dire, qui interviendrait maintenant.
1: C'est ici que doit intervenir la lecture attentive de certaines déclarations officielles. Je fais allusion à l'intervention le 24 août du secrétaire américain au Trésor, Scott Bessent. Il a présenté les sanctions économiques les plus sévères jamais mises en œuvre. Mais il a ajouté une phrase essentielle, totalement politique, passée totalement inaperçue. Il a dit « Le jour J dans la Seconde Guerre mondiale a marqué le début d'une campagne pour repousser l'ennemi de toutes ses positions. Aujourd'hui, nous sommes dans le même état d'esprit. Souvenons-nous des mots

0: général de Gaulle concernant ce débarquement en Normandie, la bataille ultime est engagée. Il faut donc comprendre que les États-Unis se placent dans cette vision de bataille ultime engagée contre le régime iranien.
1: Et pensez-vous que la chute du régime puisse survenir à partir seulement d'actions militaires extérieures et de sanctions économiques ?
0: Vous avez totalement raison, Jacqueline. Un changement de régime, une révolution ne peuvent survenir que de l'intérieur d'un pays. Cette situation comporte deux volets, aide extérieure et résistance intérieure. Ces deux volets sont présents. Il faut savoir que depuis de longs mois, des armes sont acheminées vers l'intérieur de l'Iran, en particulier depuis le territoire kurde irakien, et la frontière avec l'Azerbaïdjan est aussi très poreuse. La présidence américaine vient de reprendre le terme de combat intérieur, de nécessité pour les Iraniens de se soulever. Il faut savoir à cet égard qu'il existe une résistance intérieure que je pourrais qualifier d'historique.
1: Et dont nous n'entendons jamais parler. Que savez-vous à ce sujet ?
0: Il existe un Conseil national de la résistance iranienne, le CNRI, dont d'ailleurs le siège est maintenant dans le Val d'Oise. Il fut créé à Téhéran dès 1981, 2 ans donc après l'arrivée au pouvoir de Khomeini. Le régime ne prononce jamais ce nom ou ce sigle. Il utilise le terme « ennemi ». C'est tout dire. Dans l'orbite du CNRI, il s'est créé à l'intérieur du pays des milliers de petits groupes, les unités de résistance. Ils mènent tous les jours des actions par cocktail Molotov contre les bâtiments liés au pouvoir, casernes des forces de sécurité, institutions religieuses et aussi destruction de tous les affichages du régime. Leur présence et leur action peuvent se révéler très importantes dans les semaines et mois à venir. La bataille ultime et globale est engagée contre le régime iranien.
1: Merci, merci Gérard pour cette vision aussi complète et éclairante sur les perspectives de cet énorme combat vis-à-vis de l'Iran. Vous-même, vous parlez depuis longtemps de cette chute du régime. Vous avez une idée dans le temps ou pas ?
0: Je crois que c'est très très difficile. Il peut s'agir de semaines, il peut s'agir de mois, de trimestres. Tout dépend de la durée des combats militaires, car le combat militaire est aussi utilisé par le régime iranien pour que les gens restent chez eux, ne descendent pas dans la rue.
1: Très bien. Merci beaucoup. Voilà, c'est ainsi que se termine aujourd'hui notre rubrique Décryptons le monde. Alors je rappelle à toutes nos auditrices et auditeurs que vous pouvez retrouver tous les écrits et interventions de Gérard Vespierre sur son site www.lemondedécrypté.com. L'abonnement est gratuit. Merci Gérard et à bientôt pour une nouvelle rubrique, une nouvelle chronique.
0: Merci, merci Jacqueline. Bonne émission.
1: Merci, à bientôt. Au revoir.
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1: Merci d'être resté avec nous, c'est l'économie en direct. Et pour commencer cette nouvelle saison, je vous propose de partir à la rencontre de la musique ancienne. Mais vous allez voir qu'elle est peut-être beaucoup plus moderne qu'on ne l'imagine. Alors Pascal, je vous laisse donc directeur artistique du Festival Baroque de Pontoise. Je vous laisse vous présenter à nos auditrices et auditeurs.
3: Oui, je dirige artistiquement le festival depuis 2018, donc ça fait 8 années déjà. Auparavant j'avais une carrière de chanteur d'opéra. Enfin, j'ai travaillé comme chanteur dans le monde entier. J'ai eu la chance de faire une assez belle carrière de chanteur. Et puis ensuite, je me suis dirigé plus vers la pédagogie puisque je travaille aussi au Conservatoire de Paris et à la programmation avec ce très beau festival qui a une très longue histoire avant moi puisque cette année c'était la 40e édition. C'est un festival qui, à l'origine, était essentiellement spécialisé sur les musiques anciennes, on va dire renaissance et baroque. J'ai eu envie un peu d'ouvrir ces répertoires et d'aller sur des territoires un peu plus contemporains, un peu plus populaires parfois, mais toujours avec une connexion avec des musiques de patrimoine, parce que, vous le disiez, la musique ancienne, eh bien, elle n'est pas que ancienne. Elle se cache, un peu partout, même dans les musiques les plus modernes.
1: Oui, je pense qu'il y a beaucoup d'auteurs contemporains qui vont chercher justement des inspirations dans des musiques anciennes, il me semble.
3: Oui, absolument. Il y a des compositeurs qui écrivent aussi pour des instruments anciens, puisqu'il y a des instruments qui sont spécifiques à la musique ancienne. Le plus connu étant peut-être la viole de gambe, et en particulier l'un de ses plus illustres représentants, qui est Jordi Savall, musicien catalan, qui est très connu puisque c'est lui qui a enregistré la musique de ce très beau film Tous les matins du monde d'Alain Corneau. Et d'ailleurs, et je fais le lien, puisque Jordi ouvrira le festival le 25 septembre.
1: D'accord, très bien. Oui, un très beau film, hein, Tous les matins du monde.
3: Absolument.
1: Alors donc vous, votre envie sur cette nouvelle saison, c'est de consacrer un temps à la transmission et à la participation du public. Expliquez-nous le principe.
3: Alors tous les ans, en fait, on choisit un thème qui est jamais vraiment un thème uniquement musical, puisque ce qui m'intéresse, c'est vraiment d'inscrire aussi le festival sur le territoire, auprès des populations qui sont pas forcément spécialistes, et à qui ça va être difficile de les séduire sur un argument qui serait très musicologique, en fait. Bien qu'en fait, je pense que ça pose aucun problème. Néanmoins, dans l'appréhension du projet, je pense que ce serait pas forcément très malin. Donc en fait, ce qui m'intéresse, c'est aussi de leur montrer à quel point les musiques de patrimoine peuvent être proches d'eux, peuvent leur parler, peuvent avoir cette expérience de concert qui n'est pas une expérience guindée, où il faut venir particulièrement habillé, où il faut faire extrêmement attention à tous ces codes.
1: Parfois.
3: Ce qui n'est pas du tout le cas. Déjà, ça n'a jamais été le cas dans la musique ancienne, hein, tout ce milieu de musique renaissance, musique baroque, qui n'avait rien à voir avec les milieux de l'opéra. C'était effectivement des moments peut-être socialement plus pointu dans la musique ancienne. Ça n'a jamais été vraiment ça, et ça l'est pour moi de moins en moins. Donc en fait, tous les ans, moi j'essaie de trouver un thème en cherchant un peu parmi les anniversaires que l'on fête. Hein, c'est le 400e anniversaire de la mort de John Dowland, qui était peut-être le plus grand représentant de l'écriture de ce qu'on appelle les songs à la fin de la Renaissance et au début du baroque anglais, donc fin 16e et début 17e. Et puis c'est aussi anniversaire de Clérambeau, un grand compositeur de cantates vraiment baroque française. C'est le 200e anniversaire de Beethoven, donc Beethoven qu'on connaît bien sûr pour ses symphonies, mais qui a aussi écrit un seul opéra, Fidelio, mais il a aussi écrit des chansons irlandaises, il a réorchestré des chansons irlandaises, galloises, écossaises, tous ces anniversaires m'ont rapproché de cette idée du chant, et du chant communautaire, du chant pas forcément communautaire, mais du chant qui se partage. Et pour moi, là où le milieu classique doit aussi progresser, c'est dans la manière dont le lien se crée entre les artistes et le public. Dans les musiques actuelles, le lien au moment du concert, dans un concert de rock ou de variété, entre les artistes et le public est permanent. Le public chante avec les artistes des chansons qu'il connaît très bien. Évidemment, on peut pas transposer ça totalement sur les musiques classiques, qui demandent un peu de silence, un peu de concentration. Et puis on connaît pas forcément tous les répertoires qui sont joués. Mais je me disais quand même qu'il y avait la place pour un moment ensemble de participation en bis, par exemple, en dernière pièce d'un concert. Et donc j'ai proposé qu'à chaque concert, eh bien, on ait une pièce que je mets en ligne sur notre site internet avec.
1: Oui, on peut répéter quand même.
3: Oui, exactement. C'est-à-dire, on peut se préparer. Je mets une partition ou simplement les paroles, un lien YouTube pour entendre, et puis les gens peuvent préparer un peu à l'avance. Et ensuite, quand on est au concert, une petite répétition en direct et on chante tous ensemble.
1: Alors, merci. Je m'étais posé la question justement du fil rouge entre ces personnes, Dowland, Clérambeau, Beethoven, Britten. Donc c'est l'anniversaire finalement. finalement.
3: C'est l'anniversaire et c'est le chant qui les réunit.
1: Et alors, vous avez aussi rappelé que Sting avait enregistré en 2006 un album consacré aux songs de Downland.
3: Tout à fait.
1: Est-ce que pour vous, c'est justement la preuve que la musique ancienne peut encore toucher un très large public ?
3: Absolument. En plus, il l'a enregistré d'une manière que je trouve extrêmement touchante, puisqu'il a garder sa voix de chanteur Sting, chanteur de Police, une voix très naturelle, une voix, alors je devrais pas dire naturelle parce que Sting c'est une voix surnaturelle qui est absolument incroyable.
1: Oui.
3: Je suis allé le voir deux fois en concert cette année d'ailleurs. Je suis quand même grand fan.
1: C'est vrai qu'il fédère beaucoup, hein, Sting.
3: Bah c'est un musicien.
1: Vous
3: absolument.
1: Êtes allé aussi, Thierry?
4: Pas cette année.
1: Oui.
3: C'est un musicien exceptionnel.
1: Incroyable. Grande humilité, enfin je veux dire.
3: Ouais. Et puis c'est quelqu'un qui a une, alors c'est là où ça, ce qu'on sait moins, c'est quelqu'un qui a une très grande culture musicale. C'est un très grand bassiste aussi. Un bassiste qui vient du milieu du jazz rock avec un niveau instrumental absolument incroyable. Et c'est quelqu'un qui s'est intéressé justement aux chansons, aux songs anglais qui font vraiment partie de sa culture, et qui a enregistré, en 2006, un album juste avec Lute. Au Lute, c'était Edin Karamazov, qui est un musicien renaissance que je connais personnellement très bien et qui est connu du milieu. Et Edin et Sting ont enregistré cet album, alors avec une voix qui est pas une voix classique, mais avec la voix de Sting. Et je trouve qu'en fait, il y a quelque chose de très historique dans cette histoire, parce que à l'époque de Downland, les songs, c'est une musique plutôt de la bourgeoisie éduquée et pas du tout une musique de concert. En fait, je parle des songs, il y a d'autres pièces qui appartiennent à vraiment à un autre modèle, mais les songs, c'est vraiment en fin de repas, on attrape un luth et la famille se met à chanter, et c'est tout à fait normal de chanter ça avec une voix, une voix qui soit pas une voix classique. Et en fait, je trouve que d'une certaine manière, Sting s'est vraiment rapproché de, contre toute attente, en fait, d'une pratique historiquement informée, en fait.
1: Et on peut écouter facilement ces morceaux dont vous parlez là avec Sting. Donc on le passera quand on fera notre pause musicale, on passera.
3: Et tout ça,
1: morceaux.
3: Vous trouvez sur votre plateforme préférée, je ferai aucune publicité. Vous trouvez tous ces répertoires.
1: Très bien, merci beaucoup. Et donc pour vous, c'est une façon, vous disiez qu'il faut essayer un petit peu d'éduquer le public malgré tout. Hein,
3: j'ai pas envie de dire éduquer, j'ai envie de dire de partager. Moi, j'éduque qui a envie d'être éduqué, mais c'est pas moi.
1: Oui, le terme vous plaît pas.
3: Non,
1: oui,
3: je suis pas dans le prosélytisme. Je partage, je mets à disposition. Je veux simplement que les gens aient cette expérience du concert. Je veux dire qu'on a aussi une politique tarifaire qui permet vraiment à chacun de venir. En particulier les jeunes, c'est tous nos concerts sont gratuits pour les mineurs. C'est 5 € pour les moins de 26 ans. Il y a une politique d'abonnement qui fait que un concert de très haut niveau, ça va peut-être vous coûter 15 € au maximum. Moi, ce que je souhaite, c'est que les gens ne se disent pas ça n'est pas pour moi. Je souhaite juste qu'ils viennent. Et après, s'ils n'aiment pas, c'est pas, enfin, je veux dire, c'est pas grave, quoi. Il y a des tas de choses que j'aime pas dans la vie, mais je voudrais juste que le partage, l'expérience du concert puisse être accessible.
1: Alors vous allez proposer notamment au public de participer à un choral final autour de Bach. Ça, c'est peut-être plus compliqué, non?
3: Pas forcément, parce que le choral, alors quand Bach l'écrit à quatre voix, effectivement, là, on s'adresse à des gens qui sont capables de lire de la musique, qui sont capables de chanter des voix différentes ensemble. Mais le choral, à la base, c'est un choral luthérien qui est juste à une voix, que tout le monde a l'habitude de chanter. Alors, à l'époque, tout le monde avait l'habitude de chanter à l'église. Alors, maintenant, évidemment, c'est un peu moins le cas. Mais ça n'est que une ligne de chant qui est en général extrêmement simple, le choral, qui est faite pour être chantée par l'assemblée et donc pas par des gens qui sont des chanteurs professionnels. Donc c'est pas très difficile. Ce qu'on va mettre en ligne, c'est pas la partition à quatre voix et on veut entendre une polyphonie. Oui. Non, ce qu'on veut juste entendre, c'est les gens qui chantent la ligne solo. Oui. Et puis en plus, j'attends pas un niveau incroyable. Ce que je veux, c'est la participation. Je veux juste un moment ensemble. J'ai pas envie qu'on
1: passe
3: un disque.
1: Du fauteuil à la scène.
3: Voilà, exactement.
1: Ouais. Et alors, vous allez proposer, donc, d'une façon plus populaire, mais dans le bon sens du terme, hein, un tube de Claude François.
3: Oui, alors je l'ai mis en tant qu'exemple, comme exemple, mais c'est vrai que je crois que c'est au mois de janvier, on va recevoir le trio Musica Humana, qui est un trio extrêmement drôle, qui sont des gens qui viennent de la musique classique, qui sont des chanteurs très sérieux, mais qui sont dans un délire total dans ce spectacle. C'est un vrai jeu de loto, en fait, hein, où chacun, comme les lotos de village, hein, où chacun a sa grille, et les numéros, ce sont des chansons. Et il y a de tout là-dedans. Il peut y avoir effectivement des chansons de William Byrd ou de Jeanne Quin, et puis aussi du Claude François ou du Patrick Juvet, et voilà. Et donc évidemment, l'idée, c'est de faire participer les gens sur des choses qui connaissent bien.
1: Bien
3: donc,
1: sûr.
3: C'est un exemple.
1: Il y a une chose que vous avez dite que j'aime beaucoup. Il est temps de passer, d'oser passer de la salle de bain à la scène. Donc, alors je m'adresse à vous, là, Thierry, Graziella et Gurcha. Vous chantez dans votre salle de bain? Thierry?
4: Régulièrement.
3: Vous êtes la bienvenue.
5: Ouais, ça m'arrive aussi, mais je suis bien tout seul et personne m'entend et c'est préférable pour tout le monde.
1: Et vous, Gurcha?
6: Ça m'arrive aussi.
1: Aussi, ouais.
3: Mais justement, parce que vous voyez, ce que je voudrais qu'on évite, c'est je chante tout seul et puis j'aimerais bien qu'on m'entende pas. Bah, en fait, si. Enfin, c'est pas l'idée d'être entendu, c'est l'idée de participer à un moment collectif, quoi. En fait.
1: Se rendre compte que finalement c'est possible et
3: exactement,
1: c'est pas si compliqué.
3: Exactement.
1: Que ça. Ouais, très bien. Oui, parce qu'on peut se demander si on n'a pas perdu le plaisir de chanter collectivement, tout simplement.
3: Alors,
1: sauf si on fait partie d'une chorale.
3: Ouais, mais le monde des chorales est en progression constante. Hein. Il y a vraiment un engouement pour le chant choral, pas forcément la chorale telle qu'on l'imagine, qui chante de la musique classique avec des personnes plutôt qui ont plus de temps parce que retraités, etc. Il y a un milieu choral moderne, jeune, qui est incroyable, qui est absolument incroyable, vraiment. Actuellement, c'est le moment où il y a le plus grand festival de musique ancienne du monde. Ça se passe à Utrecht en Hollande. Il y avait un concert la semaine dernière d'une espèce de chorale immense qui s'appelle le Space Choir et qui chante des chansons de disco, mais avec une pêche incroyable. Mais en même temps, pour le festival, c'était un mélange justement de choses très R&B, très très modernes et de chorale de Bach, justement. Et ça, c'est ce mouvement-là est très fort.
1: Et fort. Alors vous, en tant qu'ancien chanteur d'opéra, vous chantez toujours?
3: Alors moi, paradoxalement, je chante très peu maintenant. Je crois que j'ai vraiment beaucoup chanté pendant 40 ans. Et en fait, je chante plus beaucoup. Je fais chanter les autres.
1: Oui,
3: c'est ça.
1: Dans le bon sens du terme.
3: Pas forcément, vous ne savez pas tout. Mais non, c'est vrai que je chante assez peu. Je crois qu'à partir du moment, où j'ai arrêté vraiment d'en faire mon métier, je suis vraiment passé à autre chose. Il y a quelque chose qui s'est passé dans ma tête. Après, je dis ça, et puis c'est vrai que je vais beaucoup aux concerts aussi. Et finalement, dans les concerts de musique actuelle où je vais, parce que j'y vais quand même assez fréquemment, oui, je chante. Je hurle à tue-tête même. Hein, voilà.
1: Est-ce que vous voulez nous donner un petit peu des dates auxquelles on pourrait donner rendez-vous, justement?
3: Le Festival Baroque, donc ça a conservé son nom, Festival Baroque de Pontoise, mais c'est plus qu'un festival, c'est une saison entière, hein, puisqu'on commence le... alors, tout à l'heure, je vous ai parlé du concert d'ouverture qui est le 25 septembre, mais avant ça, on participe aussi au grand festival de rue Cergy-Soie, qui sera le 19 et 20 septembre à Cergy, qui est donc un festival très populaire et à l'extérieur, où là justement on va avoir un vrai mélange d'écriture, d'esthétique, puisqu'on va avoir une chanteuse, une soprano classique très très connue qui s'appelle Céline Chen, et qui va chanter avec un joueur de kora et originaire du Sénégal, et un guitariste plutôt rock. Et ils ont un programme que j'adore, qui s'appelle Kora Baroque, et ils vont chanter sur le toit du conservatoire, en face de la préfecture du Val d'Oise. Il y aura des acrobates sur des fils tendus entre les... C'est incroyable, et avec du mapping aussi, sur donc des projections vidéo sur le bâtiment, et avec des milliers de gens en dessous. Ça va être
1: donc
3: assez merveilleux.
1: C'est
3: 19 et 20 septembre.
1: 19 et 20. D'accord.
3: Nous, on ouvre donc très officiellement la saison avec ce concert de Jordi Savall, Viol de Gambe, en quatuor le 25 septembre. Et puis ensuite, c'est toujours difficile pour moi de choisir des événements.
1: J'imagine,
3: comme de se demander quel est l'enfant qu'on préfère. c'est quand même compliqué. Moi, j'encourage tout le monde à aller sur le site du festival, festivalbaroque-pontoise.fr. Vous allez forcément trouver une esthétique qui vous intéresse. On a évidemment au moins un récital de clavecin-seul, mais on a aussi un concert de cantate de Bach, un concert de madrigaux de Monteverdi. On a aussi de la chanson avec un duo qu'on adore, qui s'appelle Ma petite chanson, c'est Agathe Perra et Pierre Cussac, qui viennent de sortir un disque chez Alpha, qui s'appelle Je chante la nuit, et ça, je vous encourage vraiment à l'écouter. Et pareil, il se trouve sur les plateformes, qui fait des reprises en fait d'air d'opéra, mais pour accordéon, ukulélé et chant, et c'est absolument sublime. On aura de l'air de cour avec l'ensemble près de votre oreille, on aura du jazz en partenariat avec Jazz au fil de l'Oise, puisqu'on travaille avec beaucoup de partenaires sur le territoire, ce qui nous permet d'avoir une programmation très riche et très variée. Voilà. On aura de la musique contemporaine qui est en dialogue avec la musique ancienne au conservatoire de Cergy-Pontoise le mercredi 14 octobre avec Constance Fusati. Et on aura en clôture de cette première partie un récital de Philippe Jarouski, qui est donc le contre-ténor peut-être le plus célèbre du monde aujourd'hui, et qui va nous donner un récital Vivaldi le vendredi 16 octobre. Et ensuite, la saison continue avec un acte 2. Alors, l'acte 1 se prolonge un peu. En novembre, on aura notre co-réalisation avec le Point Commun, la scène nationale, qui est un partenaire fidèle et important, qui nous permet, nous, d'aller justement vers des esthétiques qui sont pas forcément auxquelles on pense pas forcément. Et par exemple, cette année là on va présenter donc un groupe de musique classique qu'on connaît très bien, qui est très identifié, qui s'appelle Les Cris de Paris de Geoffroy Jourdain, mais dans un spectacle qui met l'esprit circassien, la danse contemporaine, le théâtre très contemporain, par Camille Boitel, qui est donc un artiste moderne très important d'aujourd'hui. C'est typiquement les apports que peuvent nous apporter justement les partenaires, c'est-à-dire de nous éloigner un peu de nos répertoires, pas les abandonner, nous éloigner, dans le sens où ce qui nous permet des croisements, de faire rencontrer des écritures, et ce qui nous passionne totalement. Et puis ensuite il y a tout l'acte 2, peut-être je peux parler aussi de Lambert Wilson, sera de retour aussi, un fidèle du festival, Lambert Wilson, qui pour un concert Jefferson in Paris, qui est un peu qui rappelle le film de James Ivory du même titre en fait, où il jouait Lafayette, et c'est donc les musiques que Thomas Jefferson, en résidence, qui était ambassadeur des États-Unis en France à la fin du 18e, a pu entendre dans les salons parisiens.
1: D'accord. Voilà. Donc vraiment une programmation très riche. Pascal, je propose qu'on fasse une pause.
3: Oui.
1: Qu'est-ce que vous nous conseillez comme morceau à écouter ? C'est vous qui choisissez.
3: Alors, là, je dirais, on va faire un grand écart. Moi, je dirais peut-être une pièce de viol de gambe de Jordi Savall.
1: D'accord.
3: Alors, si on fait un grand, allez, trois pièces. Et après, je vous laisserai choisir. Une pièce de viol de gambe de Jordi Savall. Un extrait du Sabbat Mater ou du Nisi Dominus de Vivaldi par Philippe Jarouski.
1: Plus connu, oui.
3: Voilà. Et puis, au centre, quelque chose qui est complètement différent, c'est une chanson de votre choix du disque Je chante la nuit de Agathe Perra et Pierre Cussac, puisque là, comme ça, on voit vraiment un peu l'étendue de tout ce que l'on peut offrir.
1: Bah écoutez, on va partir sur ce morceau alors. Allez. Et on se retrouve.

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1: Vous êtes bien sur IDFM, c'est l'économie en direct et ce matin j'ai le plaisir d'accueillir Pascal Bertin, directeur artistique du Festival Baroque de Pontoise, Thierry Barthélémy, directeur adjoint de l'hôpital d'enfants à Margency, le docteur Graziella Raimondo, médecin pédiatre spécialisé en cancérologie pédiatrique et membre du RIFOP, et Gurcha, coach et représentant de Carré Play, acteur du développement de Chess Boxing. Alors Pascal, je crois que pendant cette pause, on a échangé tous ensemble et on a tous envie de venir à votre festival. Je crois que c'est le cas de Thierry, n'est-ce pas, Thierry Barthélémy?
2: Oui, tout à fait. Je connaissais pas ce festival et à la fois au-delà de le fait d'en avoir connaissance, c'est toute la programmation qui est avec, je pense, beaucoup d'éclectisme et des noms pour moi qui résonnent. Hein, ce que vous avez évoqué, Jordi Savall ou de la Cora. Moi, j'adore la Cora ou Sting. Voilà, je pense que c'est fait aussi pour tous les publics, quel que soit leur âge et leur culture musicale et leur sensibilité.
1: Oui, très bien.
3: Ben merci beaucoup. C'est vraiment, effectivement, c'est tout notre moteur, en fait.
1: Votre énergie.
3: Et je voudrais ajouter que, en fait, on est aussi très très impliqué sur le milieu associatif, sur les écoles, sur les maisons de quartier, pour effectivement ne pas seulement faire venir des écoliers par exemple au concert sans les préparer, juste venir faire un concert et puis ensuite partir. Nous, ce qui est aussi, c'était une des raisons pour lesquelles on est passé d'un festival qui historiquement était en octobre à une saison complète, c'est que ce travail préalable qu'on peut faire avec des jeunes n'est pas possible si on a un festival qui est au mois d'octobre. Oui, c'est trop près de la rentrée. Nous, ce qu'on propose vraiment aux écoles, aux associations, c'est un travail au long cours avec des artistes qui viennent préparer. On a beaucoup de relais d'artistes ou de pédagogues sur le territoire qui viennent préparer les jeunes. Les jeunes ou les moins jeunes, d'ailleurs, parce qu'on travaille aussi avec l'université du troisième âge. Pardon, l'université Interage, excusez-moi. Et l'idée, c'est vraiment de pas simplement que cette expérience du concert ne soit pas quelque chose d'un peu brutal. C'est assieds-toi là, écoute, mais merci, t'es venu. Moi, j'ai coché ma case pour mes financements. Ouais. Au revoir. C'est pas ça. Ouais. C'est vraiment
1: qu'il y a une interaction.
3: Exactement. Ouais. On travaille ensemble, on se prépare ensemble.
1: Pascal, l'heure tourne et je sais que vous avez d'autres rendez-vous. Donc, moi, ce que je propose, c'est que vous reveniez.
3: Allez.
1: On va prendre rendez-vous avant de se quitter. Et parce que j'avais d'autres questions à vous poser. Juste pour terminer, si quelqu'un n'est jamais allé voir un concert baroque, quel serait votre meilleur argument pour lui donner envie de franchir la porte ?
3: Très bonne remarque. Très bonne question. Ce qui est formidable dans la musique baroque, c'est la liberté. En fait, dans les musiques un peu plus tardives, les musiques du 19e ou du début du 20e siècle, dans une partition, tout est écrit. Dans une partition de musique baroque, jusqu'à la fin du 18e siècle, il y a une ligne, deux, trois maximum, qui sont écrites. Tout le reste, c'est de l'improvisation. Un claveciniste qui accompagne n'a qu'une note écrite. C'est à lui de choisir ce qu'il va faire avec sa main droite.
1: C'est périlleux.
3: Oui, c'est ce qu'on appelle de la basse continue. Donc, ils sont formés à ça. Et en cela, c'est un répertoire qui est pas très éloigné du jazz. C'est-à-dire où vous avez une ligne et des chiffrages. C'est la même chose en jazz. Donc, la partie improvisation est très importante. Et c'est ce qui donne ce côté vivant et qui n'est jamais le même d'un concert à un autre.
1: Très bien. Bah écoutez, merci infiniment de nous avoir donné envie de découvrir cette saison. On vous souhaite une très très belle saison à ce Festival Baroque de Pontoise. Et moi, je retiens l'invitation, passer de la salle de bain à...
3: S'il vous plaît.
1: À la scène. Et puis on se revoit très vite, j'espère, dans nos studios d'IDFM. Merci infiniment, Pascal.
3: Merci. C'est moi qui vous remercie.
1: À bientôt. On marque une pause. Alors, moi, j'avais programmé Si on chantait de Julien Clerc, précisément.
3: Forcément.

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1: Merci d'être resté avec nous. C'est toujours l'économie en direct et ce matin, nous venons d'interviewer Pascal Bertin, directeur artistique du Festival Baroque de Pontoise. Et à mes côtés, toujours Thierry Barthélémy, directeur adjoint de l'hôpital d'enfants de Margency. Le docteur Graziella Raimondo, médecin pédiatre spécialisé en cancérologie pédiatrique et membre du RIFOP. Et Gursha, coach et représentant de Carré Play, un acteur du développement de chess boxing. Donc, chez IDFM, c'est devenu une tradition, mettre à l'honneur Septembre en Or, qui, à notre sens, n'est pas suffisamment connu, c'est-à-dire un mois consacré pour lutter contre le cancer pédiatrique. Et je suis toujours ravie de pouvoir vous accueillir, Thierry, et puis aujourd'hui, vous, Graziella, pour parler de ce problème. Le sujet essentiel, c'est comment accompagner un enfant malade et sa famille, peut-être autrement que par un seul acte médical. Mais peut-être avant de développer ça, Thierry, je vous laisse nous parler de l'hôpital pour enfants de Margency.
2: Rebonjour Jacqueline et bonjour à toutes vos auditrices et auditeurs de IDFM. Donc un grand merci pour effectivement nous inviter chaque année au moment de Septembre en Or. Donc ce mois qui est un mois de sensibilisation cancer pédiatrique a été lancé dans la région mardi, le 1er septembre, oui, par une association avec qui nous sommes proches, qui est Élise Princesse Courageuse.
1: Absolument.
2: Qui a fait une inauguration en fait et un lancement de ce mois officiel à Montmorency et à Deuil-la-Barre, donc avec des expositions photos pour sensibiliser sur ces cancers pédiatriques. Donc je vous conseille toutes les personnes qui sont dans la région de visiter ces expositions avec beaucoup de photos prises à l'Institut Gustave Roussy.
1: Oui, des photos qui sont exposées, je crois, à Montmorency et à Deuil.
2: Oui.
1: Le titre, c'est « Du paraître à l'être ».
2: Oui.
1: « Du paraître à l'être ». Et voilà, c'est autour du parc de Montmorency. Et à Deuil, c'est dans la
2: coulée verte.
1: La coulée verte, c'est ça. Mmh. Oui. Je donne ces précisions pour si des gens veulent aller les voir.
2: Oui. Et donc pour l'hôpital d'enfants de Margency, c'est un honneur pour moi de représenter à la fois ma directrice, Madame Oudiri, et oui, l'hôpital d'enfants de Margency. Donc c'est un acteur essentiel à la fois dans le 95, mais dans toute l'Île-de-France et en France métropolitaine et même au-delà en fait de la métropole, puisque on a des enfants qui viennent de partout dans le monde. C'est un centre unique en France pour plusieurs caractéristiques. Donc on a 230 enfants par an qui viennent à l'hôpital avec deux grands pôles. On a un pôle qui est ce qu'on appelle la pédiatrie spécialisée. Ce sont des enfants qui sont atteints de maladies du développement, essentiellement respiratoires, digestives, métaboliques. Souvent, c'est des problématiques que les enfants ont dès la naissance. Donc ils naissent avec une problématique dès la naissance et ce sont des maladies chroniques qu'ils vont avoir probablement tout au long de leur durée de vie.
1: Ah oui, oui.
2: Pour l'autre pôle, ce qui
1: fait l'objet... ça se soigne quand même.
2: Ça se soigne,
1: oui,
2: mais ça se
1: oui.
2: soigne aussi.
1: Oui, oui, oui.
2: Oui. Mais c'est plutôt des maladies chroniques qui s'étalent dans la durée. Il peut y avoir aussi des enfants qui ont un incident de vie, un enfant qui boit un liquide de desktop et qui détruit tout le système digestif. Voilà, ça peut être aussi les pathologies des enfants que l'on peut accueillir à l'hôpital d'enfants de Margency. L'autre pôle, c'est le pôle d'onco-hématologie. Là, c'est comme les adultes, en fait. C'est à un moment donné de la vie, on détecte un cancer et on fait tout le maximum pour le soigner. Donc on espère que c'est une parenthèse,
1: oui,
2: dans la durée de vie. Voilà, on s'inscrit moins dans une chronicité, mais plus dans j'ai un départ à un instant T. On essaye de résoudre en fait cette problématique à un moment donné.
1: Mm-hmm. Et il me semble que vous me corrigez si je me trompe, mais je crois qu'il y a quand même un pourcentage important de guérison dans les cancers pour enfants,
3: Graziella. De 85% à peu près de taux de guérison, qui est très variable en fonction du type de cancer.
1: Oui.
3: Mais c'est vrai qu'on est dans un tout autre paradigme que le cancer des adultes, hein, le cancer pédiatrique, qui reste une maladie, Dieu merci, tout à fait exceptionnelle, qui représente moins de 1% des cancers. Chez l'enfant est une maladie pour laquelle on a des traitements et qu'on peut guérir. Donc comme disait Thierry, on la voit vraiment comme une parenthèse dans la vie et on ne veut pas en faire une maladie chronique, hein, on veut en faire un incident de
1: un
3: vie.
1: Mauvais, un
3: exactement,
1: mauvais passage.
3: Exactement, et on a aujourd'hui de très bons résultats et des résultats qui ne font que s'améliorer au fil du temps. Grâce à la recherche, grâce à la, au développement de nouvelles approches thérapeutiques qui ne sont plus uniquement la chimiothérapie traditionnelle, la radiothérapie, qui sont des traitements qui sont anciens et qui sont générateurs de beaucoup de justement de séquelles et qui vont venir compliquer la vie ensuite, même après le cancer. Aujourd'hui, on développe beaucoup de nouvelles thérapeutiques, beaucoup plus ciblées. Et qui vont générer beaucoup moins de séquelles et d'effets secondaires à long terme.
1: Oui, c'est ça, vous arrivez à cibler de mieux en mieux. Oui, parce que donc, je crois savoir que l'hôpital d'enfants de Margency, c'est beaucoup plus qu'un hôpital. Hein,
2: oui.
1: Je me souviens l'année dernière, je crois que vous faites vous-même les médicaments, enfin
2: oui.
1: les protocoles en tout cas.
2: Oui, c'est un des points particuliers, oui. Mais il y en a d'autres. C'est-à-dire que pour l'ensemble de ces enfants, la porte d'entrée à l'hôpital, c'est la pathologie.
1: Oui.
2: Donc les autorisations que l'on a de l'Agence régionale de santé, c'est d'abord les pathologies, mais il y a d'autres facteurs. Donc tous les enfants ne viennent pas directement à l'hôpital de Margency, donc ils nous sont adressés par des hôpitaux adresseurs, essentiellement de la PHP avec Robert Debré, l'Institut Gustave Roussy, Necker, Trousseau et d'autres, donc c'est Écurie. Donc ils nous sont envoyés une fois que le protocole en fait a été déterminé en lien avec les équipes médicales. L'autre particularité, c'est que si nous on a un cancer, voilà, moi j'habite en Île-de-France, je vais faire ma chimiothérapie à l'hôpital et le soir je rentre chez moi.
1: D'accord.
2: La particularité pour les enfants qui sont accueillis à Margency, c'est qu'ils viennent de très très loin. Donc on a beaucoup d'enfants moi je suis assez âgé, donc c'est les départements et Drôme-Côme, d'Outre-mer, Martinique, Guadeloupe, Guyane. Donc il y a très peu de cas en fait annuels. Donc ils vont pas créer en fait des structures pour 4 ou 5 enfants en Guyane par exemple. Donc c'est les mêmes cas pour les pathologies de pédiatrie spécialisée. Donc l'enfant est détecté, il est adressé dans les centres parisiens et ensuite à l'hôpital d'enfants de Margency. Donc l'enfant, il va pas pouvoir faire des allers-retours chaque jour. Donc, on a aussi des enfants qui viennent d'Île-de-France, mais qui sont dans des situations d'extrême précarité et qui ne permettent pas en fait le suivi pas médical, mais le suivi en fait entre les chimios. Donc les enfants, ils restent à demeure à l'hôpital.
1: Oui. Donc ça, il y a un bâtiment spécifique pour les parents qui peuvent. Oui.
2: Donc les enfants en onco-hématologie, le docteur Raimondo en parlera mieux que moi, mais ils restent une dizaine de mois pour faire l'ensemble du protocole en pédiatrie spécialisée. Des enfants, c'est de quelques mois à plusieurs années.
1: Ah oui.
2: Donc je le dis tout le temps, mais on a des enfants voilà qui sont là depuis 10 ans. Ils sont nés dans un hôpital.
1: Vous avez l'école, enfin vous avez tout. Oui. C'est
2: donc,
1: formidable.
2: On veut les traiter médicalement, donc on a une équipe médicale hyper spécialisée, on a des soins techniques hyper spécialisés, on est le seul centre classé soins médicaux et de réadaptation où on fabrique sur place en fait nos cytotoxiques, donc nos traitements pour faire la chimiothérapie. Donc ils reçoivent la chimiothérapie à l'hôpital d'enfants de Margency plutôt que faire des allers-retours dans des centres parisiens. On a une unité de production diététique où la nourriture fait partie du soin aussi, donc chaque enfant a son propre régime. Et on veut pas les couper, en fait, du lien familial. Donc ça, c'est important. On a une maison des parents qui a été inaugurée en 2019, mais historiquement, à Margency, il y a toujours eu une maison des parents. Donc, qui permet d'accueillir on a 30 lits qui permettent d'accueillir essentiellement les mamans. C'est souvent les mamans qui portent cette charge.
1: Ouais.
2: Mais il y a quelques papas. Donc, la maman peut rester tout au long du séjour dans la maison des parents.
1: Ouais,
2: on favorise également la parentalité au chevet. Donc si une maman ou un papa décide de dormir à côté de l'enfant, c'est permis. On veut pas et ça contribue à la guérison. De dire on garde le lien familial, ça contribue à la guérison. On veut pas les couper du lien avec l'école. Donc des enfants qui sont là pendant un an à minima ou plusieurs années. Donc on a une école aussi dans l'enceinte de l'hôpital qui leur permet de suivre les cours de la maternelle petite section jusqu'au bac. Donc on passe le brevet des collèges, on passe le bac.
1: Oui, ça vous apporte une vraie qualité de vie pendant les traitements.
2: Oui.
1: C'est ça qu'il faut souligner.
2: Et quand ils sont pas en soins ou qu'ils sont pas à l'école, il faut occuper ses enfants. Donc on a des éducateurs et on voilà, j'ai l'habitude de dire quand on fait visiter l'hôpital d'enfants de Margency, on voit des chambres vides souvent parce que soit ils sont en soins ou à l'école, où on fait tout en fait pour qu'ils sortent.
1: Oui.
2: Et si pour les enfants qui ne peuvent pas sortir, je vais faire le lien avec votre premier intervenant, quand les enfants ne peuvent pas sortir, aller voir des musées, aller voir des concerts, aller voir du sport, aller faire des activités sportives, là c'est les associations qui viennent à nous. Donc ne pas plus tard qu'avant-hier, mercredi, il y avait une cantatrice d'opéra qui a chanté dans l'enceinte de l'hôpital, et voilà, donc on a aussi tous les samedis, dimanches, des associations qui viennent jouer, faire de la musique, faire des spectacles de magie. Donc tout est fait pour un, les soigner, c'est vraiment la priorité, mais de conserver le lien familial, la dimension pédagogique, éducative et leur vie de citoyen aussi, donc de les accompagner dans leur vie de citoyen.
1: Merci Thierry. Gursa, je rebondis sur ce que vient de dire Thierry, donc vous pourriez très bien, puisque on va en parler tout à l'heure, vous aussi, une de vos sources de transmission, c'est justement d'aller dans les établissements scolaires, mais pourquoi pas dans un hôpital, hein, donc je pense que vous pourrez échanger tout à l'heure avec Thierry Barthélémy. Vous étiez au courant, Gursa, de ces problèmes de cancer pédiatrique. Vous êtes jeune, donc peut-être que vous n'êtes pas forcément concerné, mais non, vous en aviez jamais entendu parler.
4: Non, c'est la première fois, même septembre doré.
1: En or.
4: C'est la première fois que je suis en entrant et franchement, c'est bien.
1: Oui, c'est bien. Merci. Alors, docteur Graziella, donc on l'a dit, vous êtes spécialisé en cancérologie pédiatrique. Qu'est-ce qui est particulièrement difficile dans la prise en charge d'un enfant atteint d'un cancer ?
3: Ce qui est particulièrement difficile, ça va peut-être vous surprendre ce que je vais vous dire, mais c'est la douleur des parents.
1: Ah oui.
3: Parce que finalement, et ce qui fait aussi la grande différence entre le cancer d'un enfant et le cancer d'un adulte, c'est que les enfants ne vivent pas du tout le cancer de la même façon qu'un adulte. Alors les adolescents, les grands ados, peut-être évidemment se rapprochent davantage du vécu des adultes, mais il faut imaginer qu'un enfant de 4 ans, il n'a pas cette projection dans le temps qu'on peut avoir quand on vieillit, et donc il vit beaucoup plus dans l'instant. Et si l'instant dans lequel il est, on arrive à maintenir une vie, c'est vrai que on peut être surpris quand on visite un service de cancérologie pédiatrique par la gaieté, la joie qu'on peut y trouver. Moi, je sais que souvent, quand je suis amenée à dire en société que je fais de la cancérologie pédiatrique, d'un seul coup, tout le monde se fige, je plombe l'ambiance, tout le monde se dit « mon Dieu, quelle horreur, mais pourquoi ? Ça doit être d'une tristesse infinie ». Pas du tout.
1: Ouais.
3: Pas du tout. La cancérologie pédiatrique, en tout cas un service comme celui qu'on a à Margency, mais c'est la même chose à Gustave Roussy, à Curie ou à Robert Debré. On est frappé par la joie des enfants qui courent partout et qui conservent des vies d'enfants. Et à nous de nourrir ça et de continuer à leur permettre de vivre une vie d'enfant, je dirais presque normale. Malgré les traitements, alors oui, il y a des moments difficiles, il y a des moments où les traitements vont entraîner des effets secondaires qui sont difficiles, mais ça reste ponctuel. On a aujourd'hui à notre disposition beaucoup de traitements pour pallier à ces effets secondaires, pour les corriger, pour les accompagner, et donc au final, il y a un élan vital qui est extrêmement fort dans ces services-là avec les enfants. Pour les parents, c'est beaucoup plus évidemment difficile, parce que je pense qu'il n'y a rien de pire dans la vie que d'avoir un enfant dont la vie est menacée par une maladie, avec aussi tout le questionnement qu'il y a autour, c'est-à-dire que les parents culpabilisent souvent beaucoup.
1: Ah oui.
3: Pourquoi mon enfant a un cancer? Est-ce que il s'est passé quelque chose? Est-ce qu'il y a quelque chose de l'ordre de génétique que je lui aurais transmis? Quelque chose, beaucoup de mamans se questionnent sur leur grossesse. Oui, enfin, oui, voilà, ça génère beaucoup
1: oui,
3: de.
1: Ça.
3: À la fois, il y a la douleur d'avoir un enfant malade et il y a aussi toute cette culpabilité, toute cette angoisse. Et donc, je dirais que pour répondre à votre...
1: aussi une sorte d'injustice.
3: Oui, bien sûr. Ça, c'est certain. Mm. Mais donc, pour répondre à votre question, je dirais que ce qui est le plus difficile, c'est d'accompagner la douleur de ses parents et d'arriver à les remettre dans une perspective de vie que souvent, à l'annonce du diagnostic, ils perdent.
1: Oui.
3: Voilà.
1: Oui, parce que forcément, j'imagine, quand un diagnostic comme ça tombe, on imagine tout de suite le pire.
3: Exactement.
1: On n'est pas capable de se projeter.
3: Oui, on imagine le pire. Aujourd'hui, on est à l'époque d'Internet, des réseaux sociaux. Oui. Donc la première chose que font les parents, ils vont un peu voir ce que c'est. Ce qu'on voit, c'est toujours le pire, parce qu'on ne raconte que les histoires toujours les plus terribles. Hein,
1: tout ce qui est trash.
3: C'est exactement. Et puis des chiffres restent des chiffres. Mmh. Et un enfant, c'est pas un chiffre, c'est un enfant, un individu. Il va avoir sa propre réaction. Et donc on peut pas. Les statistiques, ça marche jamais à l'échelle individuelle. Donc c'est ça qu'on essaye de dire aux parents. Mais oui, c'est un coup de tonnerre dans un ciel serein parce que c'est en général un enfant qui va très bien, qui n'a aucun problème et qui brutalement il va développer des symptômes que bien souvent on n'a jamais imaginé que ça pouvait être ça. Donc il y a aussi souvent une petite errance diagnostique qui commence avant le diagnostic. Enfin oui, une forme d'errance diagnostique. Et donc quand le diagnostic tombe, c'est le monde qui s'écroule.
1: Bien sûr. En vous écoutant, en vous regardant, Graziella, vous êtes belle, vous êtes épanouie. Les enfants doivent tomber amoureux de vous, non?
3: Je ne pourrais pas dire ça. Je dirais que il y a un lien qui se crée avec les enfants, parce que en plus la particularité de Margency, comme vous l'a expliqué Thierry, c'est que on vit avec eux pendant 8 mois, 1 an. C'est vrai que
1: on crée un vrai lien.
3: Exactement. On crée un vrai lien. C'est vrai que la particularité aussi de la pédiatrie, c'est que on n'a pas, quand vous me dites docteur, il n'y a pas de docteur entre moi et mes petits patients. Moi, je suis Graziella et eux, je les appelle par leur prénom. Donc il y a un côté c'est vrai que il y a quelque chose qui il y a des barrières qui tombent davantage que je pense en médecine d'adulte. En médecine d'adulte, on maintient quand même souvent
1: dans la partie plus. Je me souviens que l'année dernière, le docteur Stambouli nous avait dit justement. Alors, je sais plus si c'est le docteur Stambouli
2: docteur Pharaon.
1: Pharaon, qu'elle avait fait un traitement un peu plus rapide et l'enfant lui avait dit moi, je veux rester plus longtemps.
3: Oui, mais alors ça peut vous sembler fou, mais c'est vrai que quand il quitte le service. Il y a souvent beaucoup d'émotions et même pour les parents, c'est-à-dire que aussi fou que ça puisse paraître, quand ils arrivent, ils n'ont pas envie d'être là. C'est sûr, mais quand ils partent, en fait, ils ont un peu l'impression d'être abandonnés. C'est-à-dire aussi que c'est vrai que quand le traitement se termine, qu'ils vont pouvoir reprendre une vie normale, ils se sentent plus seuls.
1: Oui,
3: ils ont plus cet accompagnement.
1: Ils perdent leur repère.
3: Exactement. Ouais. Et puis cet accompagnement, c'est-à-dire que le fait qu'on soit là au quotidien auprès d'eux, c'est vrai qu'on répond aussi à toutes leurs angoisses, leurs inquiétudes. Et d'un seul coup, ils sont inquiets sur comment ils vont gérer toute cette inquiétude une fois qu'ils vont être partis.
1: Oui, parce que là, ils ont juste à venir vous voir, ils posent des questions.
3: Exactement, exactement. Et les enfants, il y a des liens très forts, évidemment, qui se créent entre le personnel soignant, éducatif de l'hôpital, bien sûr, mais il y a aussi des liens très forts qui se nouent entre les patients, puisque que c'est aussi une vie en collectivité. Hein, ces petits patients, ils vont vivre ensemble. Ils vont aussi partager plusieurs mois de vie ensemble. Ils vont partager les mêmes questionnements, les mêmes, parfois les mêmes symptômes. Et donc, le fait de quitter l'hôpital et de rentrer à la maison, c'est aussi quitter un petit peu...
1: Un lieu de vacances.
3: Exactement. Voilà, c'est-à-dire, c'est comme quand
1: on a pris ses habitudes.
3: Voilà. Et il y a toujours un petit pincement au moment de partir.
1: Bon, bah écoutez, il vaut mieux que ce soit aussi dans ce sens-là que le contraire, hein, bien évidemment. Thierry, vous vouliez dire quelque chose ?
2: Oui, pour corroborer peut-être un témoignage d'une maman avec qui je discutais, où comment ça s'est passé, c'est elle a un travail, son mari travaille, elle a 3 enfants, on détecte un cancer pour un de ses enfants, et on lui dit, dans 2 jours, en fait, vous prenez l'avion pour Paris. Donc, c'est un déracinement, une perte de repères. Elle souhaitait continuer à travailler, elle travaille à distance, mais c'est pas le cas de tout le monde. Souvent, la personne qui a un travail, elle quitte son travail, elle laisse le conjoint, les autres enfants. Donc c'est vraiment un déracinement et une perte de repère totale. Mm-hmm. En plus de l'annonce de la maladie, où c'est une épée de Damoclès, où on s'imagine le pire.
1: C'est le coup de tonnerre, quoi.
2: Et on leur dit, vous allez à Paris, ok. Et après, on leur dit, vous allez à Margency. Margency, moi, je savais même pas où c'était d'y être. Hein. Mm-hmm. Donc c'est compliqué, ça fait des pertes de repères successives en plus de l'annonce d'une maladie, et puis comme au fil du temps on fait un lieu de vie, et ben voilà, et après c'est leur lieu de vie, donc c'est de nouveau en fait une appréhension sur comment je vais retourner dans le milieu au fait que j'ai quitté.
1: Comment ça se passe,
2: oui, et beaucoup gardent contact, moi je trouve qu'il y a c'est les enfants reviennent et viennent voir Graciela et voilà. Donc il y a la dernière fois, il y a
1: peut-être aujourd'hui des jeunes qui sont grands et qui viennent toujours vous voir.
3: Oui, tout à fait. J'ai même mon plus vieux patient que je suis.

0: ta vie, en fait.
1: Oui.
0: Dans une vie, il y a des moments toujours, il y a des moments heureux, il y a des moments plus difficiles. Bah, ce moment-là, ça fait partie de ta vie et ça fait partie de ce qui va te construire en tant qu'adulte. Et donc, nous aussi, ça, on a toujours ça en tête, à savoir que la particularité du cancer en pédiatrie, c'est qu'on est en face d'enfants qui sont en pleine... Ben, c'est des adultes en construction. Oui. C'est pour ça aussi que je trouve que notre place à Thierry et moi aujourd'hui, entre la musique et le sport, elle est parfaitement adaptée, parce que ces enfants-là, il faut jamais oublier que on se bat bien sûr pour leur sauver la vie, mais pas seulement. On se bat aussi pour que derrière ils puissent continuer une belle vie et une vie complète. Et donc c'est aussi leur permettre de continuer à apprendre, à se découvrir potentiellement des passions. C'est un âge quand on est enfant, adolescent, où on va découvrir peut-être des choses qui vont nous nourrir ensuite toute la vie. Ça peut être un sport, ça peut être une activité sportive, ça peut être une la musique, le théâtre, que sais-je. Et donc on veut aussi qu'ils ne perdent pas cette année de traitement, mais qu'elles puissent aussi participer à leur construction, et donc d'où la nécessité de leur apporter pas seulement des traitements médicamenteux, mais aussi tout le reste.
1: Ça, toute la partie confiance en soi, estime de soi, voilà. Oui, c'est important. Thierry.
2: Ça me fait penser à l'hôpital d'enfants de Margency. Nous avons une association qui s'appelle l'Association des Amis de Gianpaolo.
1: Oui, bien sûr, on en parle à chaque fois.
2: Qui est Gianpaolo? Gianpaolo était un patient de l'hôpital d'enfants de Margency qui jouait du piano. Donc, et tout le monde était attaché en fait à l'écouter, et il est devenu musicien professionnel.
1: Oui.
2: Donc voilà, on lui a permis d'avoir un piano, mais il y a d'autres enfants, c'est le sport, d'autres enfants, ça va être la culture.
1: Vous avez vraiment des vocations, quelque part.
2: Oui. Et elle perdure, cette association-là, et c'est une association qui est aussi dans le Val d'Oise, avec des bénévoles du Val d'Oise, et qui s'occupe des mamans.
1: Oui.
2: Donc elles font tout pour proposer des activités culturelles, sportives, des sorties pour les mamans.
1: Alors Thierry et Graciela, à leur tour, je voudrais vraiment donner la parole à Gersha. Graciela, je propose que vous reveniez aussi comme Pascal. On parlera du RIFOP, parce que là j'ai peur que ça laisse moins de temps à Gersha. Donc on va faire une pause, et je vous propose d'écouter Imagine de Lennon. Je trouve que c'est vraiment dans l'état d'esprit, et puis on se retrouve pour donner la parole à Gersha. À tout de suite.

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1: Merci d'être resté avec nous. C'est l'économie en direct avec ce matin des invités de différents univers avec un fil rouge. Et donc nous avons eu Pascal Bertin, directeur artistique du Festival Baroque de Pontoise. Et avec nous dans le studio, Thierry Barthélémy, directeur adjoint de l'hôpital d'enfants de Margency. Le docteur Graziella Raimondo, médecin pédiatre spécialisé en cancérologie pédiatrique et membre du RIFOP. Et Gurcha, coach et représentant de Carreplay, acteur du développement de chess, du chess boxing. J'ai toujours peur de mal prononcer le mot. Alors,

0: Tcha, merci infiniment d'être avec nous. On change d'univers, donc après la musique et la santé, place au sport, mais pas n'importe quel sport, un sport où il faut savoir réfléchir avant de frapper, c'est bien ça?
1: Exactement.
0: Expliquez-nous.
1: En fait, le chess boxing, c'est des échecs couplés avec de la boxe.
0: Oui.
1: Donc on fait 3 minutes d'échecs, on commence une partie d'échecs. Au bout de 3 minutes, l'arbitre il vient, il nous dit stop, et il nous passe des gants. Et là, on va devoir boxer, mettre KO son adversaire.
0: Pendant combien de minutes?
1: 3 minutes.
0: 3 minutes aussi.
1: Ainsi de suite, c'est 6 rounds.
0: Donc c'est quand même violent quelque part, parce que si en 3 minutes il faut mettre KO son adversaire, il faut y aller un peu fort, non?
1: Faut essayer. Du moins. Le chaos, ça vient pas. C'est compliqué à mettre.
0: Oui.
1: Ça vient pas d'un claquement de doigts. Mais, ouais, il y en a, ils préfèrent mettre chaos. Il y en a, ils préfèrent jouer aux échecs.
0: Ah oui, c'est ça.
1: Tout dépend des spécialisations de l'adversaire.
0: De l'adversaire. Alors, c'est l'entreprise, enfin, le l'entité, c'est Carré Clay, qui a été créée par Emmanuel Quinzonzi. Et vous-même, vous êtes coach. Comment vous êtes venu à cette activité?
1: En fait, j'ai rencontré Emmanuel Quinzonzi il y a déjà presque 5 ans.
0: D'accord.
1: On avait mis les gants dans la salle de boxe de son frère qui est coach là-bas,
0: oui.
1: À Villers-le-Bel. Du coup, on avait mis les gants, boxé. Et à la fin, vu que je cherchais un stage et que j'en avais parlé autour de moi à d'autres adhérents, ils m'ont dit, tu vois le monsieur avec qui tu viens de boxer, demande-lui s'il peut pas te prendre en stage, il a des structures.
0: D'accord.
1: Il parlait de Carré Clay. Du coup, il m'a pris en stage au final, et c'est comme ça que je m'y suis mis petit à petit.
0: Et vous saviez jouer aux échecs?
1: Jouer, c'est un grand mot.
0: Un grand mot, vous connaissiez les pièces?
1: C'est ça, comment se déplacent les pièces, et c'est tout. Mais maintenant, j'ai appris les ouvertures. Les tactiques, plein de choses, les finales.
0: C'est ça. Vous êtes plutôt boxe.
1: Exactement.
0: De échec.
1: Ouais.
0: Et vous arrivez quand même à battre des adversaires? Parce que,
1: alors, de plus en plus, on va dire.
0: Quand vous devez battre un adversaire, il faut le battre à la fois aux échecs et à la boxe, pas seulement sur une discipline.
1: Non, soit aux échecs, soit à la boxe.
0: Ah oui, d'accord. Oui, il y a quand même.
1: Soit j'arrive à mettre KO et c'est fin du combat, soit je mets échec et mat et fin de combat.
0: Vous connaissez cette activité, Thierry et Graziella?
2: Pas du tout.
3: Les deux séparément, mais.
0: Oui, les deux séparément.
3: Alors les deux en même temps?
0: Non. En même temps. Et alors, ce qui est étonnant dans cette association, c'est que, enfin, l'association de l'échec et de la boxe, c'est qu'on retrouve des notions très concrètes, hein, quand même la concentration, la stratégie, la gestion du stress, la maîtrise de soi, et le dépassement de soi peut-être aussi.
1: Exactement.
0: C'est tout ça que vous mettez en avant dans Carré Clay, chez Carré Clay.
1: Carré Clay.
0: Carré Clay, pardon. Oui, pardon. Carré Clay.
1: C'est ça, exactement. On met tout ça en avant. La résilience, le dépassement de soi et plein de choses de belles valeurs.
0: Oui, qu'on retrouve probablement dans la lutte contre le cancer pédiatrique, hein, Graziella.
2: Tout à fait, oui, tout à fait. Nous, on a d'ailleurs les échecs, il y a des associations. Il y a eu des associations qui venaient essayer d'apprendre les échecs aux enfants. La boxe, c'est un petit peu plus compliqué en cancérologie pédiatrique, parce qu'ils ont tous des cathéters, donc les sports de contact, c'est compliqué. Mais les échecs, c'est tout à fait intéressant.
0: Alors, je crois que vous avez vraiment un message à faire passer aussi, Gurcha, avec Emmanuel. C'est que Carré Clay, donc, est implanté à Villers-le-Bel et souhaite aujourd'hui aller plus loin, notamment auprès des enfants et des jeunes, mais aussi dans les entreprises. Donc, expliquez-nous.
1: C'est ça. En fait, on a implanté à Villers-le-Bel.
0: Oui.
1: Et le but, c'est de ramener de l'argent pour nos jeunes de la ville, c'est ça.
0: Voilà. Pour leur donner, pour faire en sorte qu'ils aient une activité, voilà, pour ça, lutter contre l'ennui, l'oisiveté.
1: C'est ça, les faire bouger, aller à gauche, à droite. Souvent, on est invité par une entreprise à leurs événements, ils font des bonnes choses. Je sais pas si je peux dire leur nom.
0: Bien sûr.
1: Deloitte,
0: oui.
1: Du coup. Et ils font des choses magnifiques.
0: C'est une très grosse entreprise d'assurance, je crois.
1: De
3: commissaire en compte.
0: Ah oui, ils d'accord. Font, ouais, ah oui, pardon. Oui.
1: Ouais, consulting, ils font
0: merci,
1: plein de choses. Merci. Puis voilà.
0: Et donc vous y allez régulièrement, vous faites des stages dans cette entreprise.
1: C'est ça, on fait des team building.
0: Oui.
1: Mais souvent ils nous demandent de ramener nos jeunes. Pour plein de belles actions associatives qu'ils font avec la fondation.
0: Alors, est-ce que les femmes pratiquent le chess boxing?
1: Il y en a de plus en plus.
0: C'est vrai?
1: Je peux citer des noms?
0: Ah ben, si vous voulez, oui, bien sûr.
1: Bon, j'ai pas les noms de famille.
0: Non, mais c'était les prénoms.
1: Il y a une Kenza, il y a Lucie qui gère le club de Paris... actuellement, et ils font des très belles choses aussi.
0: Oui, oui, oui. Et c'est vrai qu'il y a de plus en plus de femmes qui font de la boxe, hein, donc oui. Là aussi...
1: Et des échecs,
0: oui. Mais chez les femmes, la discipline qui est la plus prisée, c'est plutôt la boxe ou les échecs?
1: Ça dépend de tout un chacun.
0: Oui, oui, oui. Ça dépend. Oui. Vous parliez de gestion du stress. Il y a aussi apprendre à gérer ses émotions et vis-à-vis de l'adversaire.
1: Oui, exactement. Là, j'ai une anecdote.
0: Oui.
1: Je suis vice-champion du monde.
0: D'accord. Ah bah, fallait nous le dire. Faut le dire.
1: Non, je suis timide un petit peu. Mais ça remonte d'il y a 2 ans déjà.
0: Oui.
1: Et en finale, je combats un adversaire. Et je suis gagnant sur les échecs. À la boxe, ça va. Et juste le problème, c'est que j'avais plus assez de temps. Parce qu'il faut savoir que il y a un temps qu'on appuie à chaque fois. Ouais,
0: oui,
1: c'est ça.
0: Oui.
1: Et je perds autant parce qu'il y a eu une magouille quelque part. Enfin, l'adversaire l'a joué un coup illégal.
0: Ah.
1: Oh, ça arrive.
0: L'arbitre l'a pas vu.
1: Ouais, c'est ça, l'arbitre l'a pas vu. Il l'a vu quelques instants plus tard, ce qui est normal aussi. Mais du coup, j'ai eu une montée de frustration. Et à la fin, carrément, on me voit taper sur le poing sur la table. Mais après ça, j'enlève mon casque. Et je vais féliciter mon adversaire. On se fait un gros câlin. On était heureux, quoi.
0: Oui, c'est voilà. Ça. C'est-à-dire que vous avez, pendant quelques secondes, vous n'avez pas réussi à vous maîtriser. Mais tout de suite, ça, le dessus a repris.
1: C'est ça.
0: Oui. Alors, vous préparez actuellement des pratiquants aux prochaines sélections pour l'équipe de France, c'est ça?
1: C'est ça. Le championnat du monde, ça sera en octobre, si je dis pas de bêtises, le 12. J'ai plus les dates en tête.
0: Oui.
1: Et personnellement, je compte y aller. Si j'arrive à perdre 10 kilos à partir de mi-septembre. C'est un petit défi que je me suis lancé.
0: Oui, parce qu'il faut avoir un poids, c'est mieux. 10 kilos, en combien de temps vous voulez les perdre?
1: Mi-septembre. Si j'arrive à mi-septembre, ouais.
0: Là, vous avez deux médecins devant vous. Enfin, je ne suis pas sûr que...
1: on verra bien.
0: À moins de manger du tout.
2: Oui, ça me semble un peu excessif.
1: Non, mais même... Rajouter du sport dans ma vie déjà. Arrêter de manger des gâteaux.
0: Ça, c'est sûr.
1: Et puis voilà.
0: Bon, écoutez, on vous le souhaite. Merci. Alors, je crois que vous vouliez faire un petit peu une sorte d'appel hein, auprès des chefs d'entreprise, s'ils ont besoin de s'ils veulent se rapprocher de vous pour faire des team building, comme vous disiez. Mm-hmm. Que faut-il faire?
1: Contacter Carré-Clé, soit sur Instagram, sur LinkedIn, par mail via au site.
0: Oui.
1: Internet et voilà.
0: Très bien. Et donc juste une séance de team building Carré-Clé dans une entreprise, ça ressemble à quoi exactement?
1: Ben maintenant on a deux formules. Avant on avait un truc un peu plus on va dire échec box et on tournait comme ça. Mmh. Et maintenant on fait plus en forme, enfin on a une deuxième formule où on le fait plus en forme de jeu.
0: D'accord.
1: On met des jeux sportifs, des jeux où on réfléchit un peu plus, on mélange un peu les deux et voilà.
0: Et ça se fait avec des équipes de combien de personnes?
1: La plus grosse équipe qu'on a eue, c'était 300 personnes.
0: Ah oui, quand même. Ouais. Ah oui, c'est.
1: Et franchement, c'était un des meilleurs.
0: C'est vrai.
1: Ouais.
0: Donc à refaire.
1: À refaire.
0: Écoutez, Gershard, merci infiniment pour cette découverte. Hein. Vous nous montrez que derrière une discipline qui peut sembler surprenante, se trouve finalement des compétences extrêmement utiles. On le redit, la concentration, la stratégie, la maîtrise de soi. Et voilà, je ne sais pas si Graziella veut se mettre au chessboxing.
2: Alors, je me sens totalement incapable, tant sur la partie échec que sur la partie boxe. Par contre, 10 kilos en 10 jours, c'est pas possible.
0: C'est pas possible.
2: C'est pas raisonnable. En tout cas, sur votre santé, c'est pas raisonnable. Je me permets, là, j'interviens en tant que médecin. C'est trop rapide. C'est trop rapide. Faut que vous ayez un objectif plus raisonnable en termes de temps.
0: Merci, Graziella. Oui, je crois que c'est important de le dire. Voilà, on arrive doucement à la fin de cette émission. Donc, on fait une pause et vous voulez choisir un morceau, Graziella, qui vous ferait plaisir.
2: On a parlé de Sting tout à l'heure.
0: Bonne idée.
2: Alors, c'est pas Sting, c'est Police, mais bon, Roxane, voilà.
0: Super.
2: Voilà, je choisis Roxane.
0: Merci beaucoup et on se retrouve tout de suite après.
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1: C'est toujours l'économie en direct, dernière ligne avant de nous quitter. Et voilà, on a une matinée très éclectique, hein, entre la musique, la lutte contre le cancer pédiatrique et puis le chess boxing. J'ai l'habitude de redonner la parole à mes invités pour avoir un mot de conclusion. Donc Gurcha, je vais commencer avec vous. Mm-hmm. Avant de nous quitter, qu'est-ce que vous avez envie de nous dire?
2: Faites du sport, c'est important.
1: Oui.
2: Et voilà.
1: Donc, il y a beaucoup d'adhérents dans l'association de Carré-Clay. Vous êtes nombreux?
2: Ouais, on est nombreux. Je pourrais pas vous dire combien exactement, mais ouais, ça va, on est nombreux.
1: Donc, c'est une association qui fonctionne bien.
2: Exactement.
1: Très bien. Merci, Gurcha. Thierry et Graziella, voilà, le mot de la fin est pour vous. Thierry.
3: Pour moi, c'est ce qui ressort là, c'est vraiment le tissu associatif, l'importance en fait de la mobilisation de la société civile, le tissu associatif,
1: oui,
3: pour arriver à traduire nos engagements dans des faits concrets et pour servir d'autres, que ce soit par la musique, par le sport, par la réflexion et l'échec, ou par le soin. Donc je trouve ça important et ça fait partie de la vie et comment on rend notre vie meilleure, voilà, pour être.
1: Bien sûr. Et peut-être aussi justement l'important de ces associations qui permettent de continuer à sensibiliser le grand public pour lutter contre le cancer pédiatrique notamment. Ce qui a été le cas à l'inauguration à Montmorency.
3: Voilà. Souvent, toutes les grandes mobilisations, en fait, partent par les associations et par les personnes directement concernées. Oui. C'est ce qui est le cas pour Élise Princesse Courageuse. Donc, souvent, en fait, les moteurs pour faire évoluer à la fois les mentalités ou voir les lois ou la prise en charge et notamment des enfants en cancérologie, voilà, ça part toujours par le concret, par le terrain et par des associations et de la mobilisation de la société civile.
1: Merci beaucoup Thierry, merci d'être venu ce matin pour défendre Septembre en Or et on programme une prochaine émission avec vous aussi pour développer un peu plus. Graziella, donc c'est vous qui nous donnez le mot de la fin.
4: Alors, le mot de la fin, ça sera forcément un mot d'espoir parce que quand on travaille en cancérologie pédiatrique, c'est qu'on est on est plein d'espoir et que on se bat pour la vie. Moi, je voudrais insister sur le fait que la vie d'un enfant, ça se résume pas à la survie. Et s'occuper exclusivement des traitements, ce serait s'occuper exclusivement de la survie. Et donc, ce que propose l'hôpital d'enfants de Margency, c'est justement de s'intéresser à la vie dans son entièreté de cet enfant. Et donc, on revient sur tout ce qu'on va pouvoir proposer autour du soin et pour les parents, pour l'enfant, permettre. J'insiste parce que c'est vrai que c'est la chose qui me semble la plus importante sur le développement de cet être en devenir qu'on doit jamais perdre de vue. Et donc ça ne peut pas se faire que en passant par les soins. Il faut passer par ce dont on a beaucoup parlé ce matin, à savoir la culture, le sport. Mais on aurait pu parler de la cuisine, on aurait pu parler
1: de la radio.
4: Exactement. Et c'est pour ça que je dis de la culture au sens large. Voilà, je pense que ça doit nous continuer à nous accompagner si on veut bien prendre en charge les enfants.
1: Oui, oui, on a bien compris que la qualité de vie, d'ailleurs on le dit, hein, dans les je crois que c'est devenu monnaie courante de dire que quand le moral va bien, la maladie est mieux traitée. Donc et vous là, je pense qu'à Margency, vous faites tout pour que
4: je dirais surtout il faut bien voir que la tolérance des traitements, elle dépend beaucoup de l'état du patient, son état psychique va jouer beaucoup sur la façon qu'il va tolérer les traitements. Parce que souvent on dit oui, comme vous dites, si les traitements vont mieux marcher, c'est pas qu'ils vont mieux marcher, c'est que si le patient supporte mieux les traitements, on va pouvoir les faire de façon plus régulière, plus convaincue, et le traitement va pouvoir être mené de façon plus satisfaisante. Voilà. Là où tout ce qu'on va pouvoir mettre autour de l'enfant va jouer, c'est sur la tolérance aussi beaucoup des traitements, améliorer l'état psychique, l'état nutritionnel. Et c'est vrai que l'état nutritionnel, ça passe bien sûr par la nutrition, mais ça passe aussi par le sport, hein, c'est-à-dire il faut que les enfants aient quand même une activité, toute une hygiène de vie, et puis moralement avoir une activité qui leur permette de ne pas se concentrer exclusivement sur les symptômes ou les effets secondaires des traitements.
1: Oui, très bien. Merci infiniment, merci pour tout ce que vous faites à cet hôpital de Margency, et on se revoit bientôt pour développer notamment le RIFOP dont on n'a pas eu le temps de parler. Merci Graziella, merci Thierry, merci Gurcha. Merci à vous quatre, puisque Pascal Bertin a dû partir pour un rendez-vous. Donc merci à vous quatre pour votre présence à l'économie en direct. Merci Francky. Merci à nos auditrices et auditeurs pour votre fidélité. On se retrouve vendredi sur IDFM pour une prochaine émission. Très belle journée à toutes et à tous. Et surtout, n'oubliez pas n'éteignez pas votre radio, parce qu'il y a une suite des programmes à ne pas manquer sur IDFM Radio.

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2: Bienvenue dans le Jardin des Contes. Il était une fois un monde où tout devient possible.

0: récit écrit et raconté par Nadette Ratier. C'est une émission Maurice Clément Fèvre. Ce matin-là, l'infatigable géant Gardinus Patientus, assis sur son rocher, dresse ses oreilles pointues vers le ciel. Gardinus Patientus est un rescapé des colosses de l'âge de bronze, ces colosses qui s'entretuèrent jusqu'au dernier. Lui, c'était un colosse plutôt pacifique. Il n'aimait pas les armes tranchantes que fabriquaient ses congénères. Il n'aimait pas la bagarre. Il préférait rester seul au fond de sa grotte, à écouter tomber les gouttes de pluie, à regarder travailler les fourmis, à respirer le parfum des fleurs. Il ne sortait de son trou que tard, la nuit, quand tous les colosses dormaient et ronflaient. Lui, c'était pour se nourrir de fruits et de baies sauvages. Un jour, les colosses disparurent à cause de leur cruauté. Alors, le grand maître de l'univers descendit du ciel pour mesurer les dégâts occasionnés par la brutalité des colosses. Et il l'a trouvé là, recroquevillé dans sa grotte. Le grand maître est étonné de trouver encore une seule créature.
1: « Par quel miracle es-tu encore en vie ?»«
2: Grand maître, je n'aime pas les costauds qui jouent des biceps et veulent prouver leur force. » Et je déteste me battre sans raison. Alors, je me suis caché dans cette grotte pour que personne ne me trouve.
0: Grand Kelao, le grand maître, se réjouit qu'au moins une seule créature de l'âge de bronze soit rescapée.
3: Je suis heureux de retrouver un vrai colosse. Je te donne une nouvelle mission. Sur la planète, il reste une forêt primaire, et c'est toi qui en seras le gardien. Ton nom sera Gardinus Patientus, et tu devras défendre cette forêt. Tu ne laisseras approcher personne, et qu'aucun terrien n'en coupe un rameau.

0: un arbre magique, un arbre qui sait si bien raconter. Cet arbre connaît tous les secrets, les grands secrets de l'humanité. Cet arbre pourrait sauver tous les hommes s'ils oubliaient pourquoi ils sont nés.
1: Grand maître, je serai digne de votre confiance.

les oreilles dressées vers le ciel, Gardinus Pacientus est aux aguets. Quelque chose dans l'atmosphère bouge imperceptiblement. Il a du mal à voir ce qui se passe à travers cette forêt tapissée de mousse épaisse, de troncs d'arbres jonchant le sol, de lichens, d'herbes tranchantes. La végétation y est très dense. Il sait qu'il doit veiller sur cette forêt féerique, sur les lagunes vert émeraude, mais aussi sur cet arbre extraordinaire qui raconte des histoires. Il ne l'a pas encore vu, car un arbre ne se déplace pas comme ça, et lui, rien qu'avec son orteil, il pourrait l'écraser. Alors, pour éviter tout incident malencontreux, il reste assis sur son rocher, aussi haut qu'une montagne, dominant tous les sommets recouverts de neige, été comme hiver, à l'affût du moindre bruissement inhabituel. Des visiteurs malveillants pourraient vouloir dépouiller cette oasis.

0: Après avoir traversé de longs espaces réservés aux terriens, Aman et sa sœur Baïa longent le chemin que bordent de vastes étendues marécageuses. Voilà déjà plusieurs jours qu'ils se sont mis en route. Ils ont quitté leurs parents et ce coin de paradis, le village de Kotou où ils habitent, avec une nature que tous les villageois protègent. Car grand Kelao, le grand maître de l'univers, leur est apparu en rêve, en disant
1: « Les enfants, je fais appel à vous, une fois, encore une fois. »

et se souvient des secrets de la vie. Les hommes ont oublié le sens de la vie. Ils se disputent, ils se font la guerre. Ils sont malheureux. Ils ont oublié le sens de la vie.

0: plusieurs fois déjà, Aman et Baya ont rendu service à Grand Kelao. Et encore cette fois-ci, ils veulent aller au bout de leur mission. Ils possèdent la grande force, ils sont ingénieux, joyeux, et ils savent qu'à tout moment, en cas de besoin, ils peuvent faire appel à leurs amis, les grands dragons de lumière, et à tous les amis qu'ils ont rencontrés au cours de leur voyage. Aman et Baya, trempés par les pluies incessantes, les pieds mouillés par leur traversée des marais, pataugent dans les mousses touffues à l'orée de la forêt. Aman propose « Arrêtons-nous ici pour reprendre des forces, avant de nous frayer un chemin dans cet enchevêtrement de lianes. » C'est alors qu'un grognement retentit, un grognement qui secoue les arbres, résonne dans les buissons et fait trembler les montagnes. Ils se serrent l'un contre l'autre.
1: « Halte ! Qui va là ?»
0: Aman, la première surprise passée, répond « C'est moi, Aman, avec ma sœur Baya. Nous sommes des enfants de la terre. Nous ne faisons rien de mal. Nous avons fait un long voyage, traversé des îles, longé des rivières, des canaux, des marécages. Nous sommes presque au but. Et puis d'abord, nous avons une mission. Nous sommes envoyés par Grand Kelao, le grand maître de l'univers, pour rencontrer l'arbre extraordinaire. Nous voulons seulement qu'il nous raconte des histoires et surtout qu'il nous dévoile les secrets de la vie que les terriens ont oubliés. »
1: Bon, je veux bien vous croire. Vous êtes si minuscule et puis vous me paraissez sincère. Vous n'avez pas d'armes ni de machines sophistiquées. Vous êtes à pied. Je veux bien vous laisser passer, car vous n'allez pas faire de dégâts. Mais quant à rencontrer l'arbre extraordinaire, ça, je ne peux pas vous le permettre et vous laisser y aller tout seul. Personnellement, cet arbre, je ne l'ai jamais vu. Je ne sais même pas exactement où il se cache. Alors vous...
0: S'il te plaît, laisse-nous le chercher. Si tu étais plus petit, tu pourrais nous accompagner ?

0: Aman avait à peine fini sa phrase qu'un bruissement derrière les arbres attire son attention. Un gros ours à la fourrure couleur miel sort craintivement des buissons et s'incline devant eux.
1: Bonjour, je m'appelle Spirit Bear. L'esprit de la forêt m'a conduit jusqu'à vous. Je peux vous servir de compagnon pour accomplir votre mission.
0: Vous pouvez me faire confiance.
1: Avec moi, vous ne craindrez rien ni personne. Les terriens et les animaux me respectent. Je fais toujours face au danger avec courage. Je suis un animal très fort, les pieds sur terre et toujours en contact avec les esprits de la nature.
0: Les enfants sont émus. Frère ours, tu nous connais à peine et déjà tu nous proposes ta force et ton courage. Nous te remercions de ton offre et de ta générosité. Nous sommes heureux de partager ce voyage avec toi.
1: Alors, ne vous fatiguez plus à marcher. Montez plutôt sur mon dos.
0: Nos trois amis se mettent en route sous le regard bienveillant de Gardinus Patientus.

0: J'espère que j'ai fait le bon choix en les laissant s'aventurer dans cette forêt couverte de mousse, de lianes et remplie de bruits étranges.
1: Pourquoi la dernière forêt primaire est-elle si bien gardée? Nos amis vont-ils rencontrer l'arbre extraordinaire? Pourquoi les enfants veulent-ils connaître les secrets de la vie que les terriens ont oubliés? À quel stratagème vont-ils avoir recours pour percer ces secrets? C'est une très grande aventure que vous retrouverez dans notre prochain épisode.
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1: La dernière forêt primaire de la planète est gardée par un géant rescapé de l'âge de bronze. Pour aider les humains qui ont perdu toute trace de leurs racines, Grand Kelao, le grand maître de l'univers, sollicite Aman, Baya et leur nouvel ami Spirit Bear pour partir à la recherche de l'arbre extraordinaire qui se souvient de tous les secrets de l'humanité.

0: Le tapis de mousse qui recouvre tout, les rochers, les racines, les troncs, défile sous les pattes de l'ours Spirit Bear, le compagnon d'Aman et Baya. À travers le feuillu des arbres, la lumière pose ses rayons sur ce paradis vert. Les lianes suspendues entre les arbres invitent à la douceur de la balançoire. Mais attention, personne n'a jamais pu pénétrer aussi profondément dans cette forêt. Personne n'en connaît les dangers. Spirit Bear a l'air de savoir où il va. Il contourne les trous où l'eau s'est amoncelée. Soudain, il s'arrête net, ses deux petites oreilles tendues vers le ciel.
1: Le grand esprit a freiné mes pas. La prudence s'impose.
0: Il dépose doucement les enfants sur le tapis de mousse et se redresse de toute sa hauteur en s'appuyant contre un arbre pour ne faire qu'un avec lui. Son long corps se tortille un peu. Ses petits yeux scrutent. Puis il se baisse vers Aman et Baya et poursuit tout bas.
1: Les enfants, nous arrivons à une grande clairière. Approchons-nous sans faire de bruit et observons ce qui se passe.
0: Les enfants remontent sur son dos. Quelques mètres plus loin, Aman lui murmure à l'oreille.
2: Fais-nous descendre. Nous allons grimper dans un arbre. Nous aurons un bon poste d'observation.
0: Les enfants, à califourchon sur ses branches, essaient de comprendre ce qui se joue devant leurs yeux. Au milieu d'une clairière longue et large, sur les strates du tapis de mousse, un arbre gigantesque est couché. Encore tout couronné de son feuillage. Aucune feuille ne bouge. Il semble sans vie, pétrifié. En faisant le tour de la clairière, leurs yeux découvrent une cinquantaine de silhouettes raides, toutes noires, des cavaliers cachés derrière une armure noire, montés sur des chevaux noirs, tout harnachés, sans vie, raides. Impressionnés, ils redescendent raconter à Spirit Bear ce qu'ils ont vu. Aman interroge.
2: Cet arbre pourrait être l'arbre extraordinaire que nous recherchons. Mais pourquoi est-il allongé là, paralysé, au milieu de cette armée en deuil?
0: Baya poursuit.
2: Est-ce que Atiramba nous aurait précédé et aurait anéanti cet arbre pour empêcher l'humanité de renaître? Est-ce qu'il aurait envoyé un sort aux cavaliers gardiens pour les anéantir? Est-ce que nous sommes arrivés trop tard?
0: Spirit Bear répond.
1: J'ai trouvé.

je vais vous raconter l'histoire de la grande ours qui traverse dans sa course le ciel d'été étoilé. Qui traverse dans sa course le ciel d'été étoilé.

0: Il y a de cela bien longtemps, dans les montagnes de Grèce, très difficiles d'accès, vivaient des bêtes sauvages et des humains cruels. Et c'était également le royaume des nymphes. Baïa interrompt. Qu'est-ce que c'est des nymphes ?
1: Ce sont des jeunes filles, des déesses de la nature qui protègent la musique, les arts, et qui vivent dans les bois, les rivières, les forêts, les vallées, les sources. La déesse chasseresse, Artémis, est leur tête de file. Une femme qui sait se défendre.
0: Ah oui ! On la voit parfois représentée avec un arc d'or, des flèches et le croissant de lune.
1: Callisto est la fille d'un roi loup. Cette jeune fille est très belle. Elle a choisi de vivre avec les nymphes plutôt qu'avec les humains trop cruels qui ne pensent qu'à tuer. Un jour, comme elle se prépare à aller se baigner dans la rivière, elle se sent observée. Elle se retourne et voit apparaître le beau visage illuminé d'un jeune homme tout vêtu d'or. C'est Jupiter, le dieu de tous les dieux. Il s'approche d'elle, simple mortelle, la prend dans ses bras. Et c'est l'union magique du ciel et de la terre. Quelque temps plus tard, en allant se baigner à la rivière, Artémis, la déesse chasseresse, remarque les rondeurs de Callisto qui attend un enfant. Elle se met dans une fureur inouïe et transforme Callisto en bête sauvage, en ours. Et pire encore, elle la condamne à être tuée un jour par l'enfant qui naîtra d'elle. Quelque temps plus tard, l'ours Callisto met au monde un enfant, Arcas, qui, jeune homme, devient un terrible chasseur. Un jour, Arcas chassant croise l'ours Callisto sur son chemin. Il ne sait pas que c'est sa mère. Il bande son arc et vise le cœur de l'ours, sa mère. Jupiter, du haut de son nuage, veille sur Callisto, lui qui en est toujours amoureux. Alors, comme une flèche, il descend du ciel, se précipite vers elle, la serre sur son cœur, l'enlève dans les airs et ramène près de lui, dans le firmament, mère et enfant, qu'il transforme en étoiles. Depuis ce jour, on peut voir, en observant le ciel dans l'hémisphère nord, la nuit, l'ours Callisto serré dans les bras de Jupiter pour l'éternité.
0: Amman complète. Ah oui, Callisto, c'est la grande ours, et Arcas, la petite ours. Baïa est toute songeuse. C'est une belle histoire qui montre bien que le ciel et la terre, les humains, les nymphes, ne font qu'un. Que nous sommes tous fabriqués avec les mêmes éléments du cosmos, en haut ou en bas, dans le ciel ou sur la terre. Merci Spirit Bear pour cette belle histoire. Mais regarde!
2: Nos amis ouvrent de grands yeux. L'un des cavaliers commence à se mouvoir. Il change de couleur. De noir, il passe à l'ocre de la terre. La visière de son casque s'écarte et tombe. Ses yeux s'ouvrent et se ferment, encore engourdis, comme un automate.
3: Oh, bonjour les amis. Ouf, que c'est bon de respirer l'air de cette forêt. Quel désastre dans cette clairière. Je revois encore à Tiramba, le grand magicien du royaume des profondeurs, qui est passé par ici avec ses sorcières. Ils étaient entourés d'oiseaux de malheur au long bec. Ces oiseaux nous attaquaient en nous piquant, en nous pinçant. Ils ne laissaient aucune partie de notre corps intacte. Au fur et à mesure, nous sentions nos membres se durcir. En même temps, l'arbre extraordinaire est tombé. Nous étions impuissants à le retenir. Voilà. Et c'est votre histoire qui m'a réveillé. C'était une belle histoire dans l'univers. Regardez.

amis s'approche de l'arbre et en caresse les racines. Bel arbre, nous allons t'aider à te relever. Avec la belle histoire de Spirit Bear, le ciel et la terre sont de nouveau rassemblés. Pourquoi la dernière forêt primaire est-elle si bien gardée? Les enfants pourront-ils tout seuls aider l'arbre à se relever? L'arbre retrouvera-t-il toute sa puissance? C'est une très grande aventure que vous retrouverez dans notre prochain épisode.

0: récit écrit et raconté par Nadette Ratier. C'est une émission Maurice Clément Fèvre.
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Votre flash valdoisien. Deux ans après la réouverture de la base aérienne de Taverny, à cheval sur le territoire de Bessancourt, qui avait été mise en sommeil plusieurs années et placée sous la houlette de la base aérienne de Creil, du changement à la tête de l'institution militaire. Le colonel Olivier Salabert sera resté deux ans à la tête de la base aérienne 921 Frères Mahé de Taverny. Il avait été affecté en septembre 2024 à Taverny à l'occasion du retour de l'état-major des forces aériennes stratégiques. L'ancien pilote d'hélicoptère passe le flambeau à un autre pilote d'hélicoptère, le colonel Michael Lejamble. La passation s'est déroulée vendredi dernier, le 4 septembre, présidée par le général de corps aérien Stéphane Virem, commandant des forces aériennes stratégiques. À l'occasion de la visite de Jean-Didier Berger, ministre délégué auprès du ministre de l'Intérieur, ce lundi 7 septembre, Plaine-Vallée a présenté son organisation en matière de sécurité et la coopération mise en œuvre entre police municipale et forces de sécurité de l'État, du contrôle conjoint organisé à Saint-Gratien au centre de supervision urbain intercommunal. Cette visite a illustré concrètement le continuum de sécurité à l'œuvre sur le territoire. N'oubliez pas ce week-end de venir découvrir dimanche 13 septembre la fête de la Saint-Fiacre. Elle vous réserve une journée festive et conviviale rythmée par de nombreuses animations, spectacles et découvertes. Participez à une multitude d'ateliers créatifs ou encore à 11h et 15h, ateliers culinaires, intergénérationnels et inclusifs. Tout ça, ça se passe au parc de Grouchy sur la commune d'Ony de 10h à 18h. Dimanche prochain, c'est la fête de la Saint-Fiacre. Et puis prochainement, le rendez-vous est donné à la salle Saint-Louis, allée de Sully, avec une ouverture des portes à 17h et un début de parc fixé à 19h. Il s'agit d'un loto qui aura lieu le samedi 26 septembre au profit des Ailes de Polo, association viarmoise sur la commune de Viarme, engagée depuis 5 ans dans la lutte contre le cancer de l'enfant. C'était vos quelques informations proches de chez vous sur IDFM Radio.

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1: IDFM Radio, soyez les bienvenus, c'est l'heure de l'agenda des villes, les bons plans culturels sur le Val d'Oise, au théâtre municipal d'Enghien-les-Bains, une pièce de théâtre le jeudi 8 octobre à 20h30 avec le bourgeois Gentilhomme. Retrouvez Jean-Paul Rouve, monsieur Jourdain, qui aspire à devenir un gentilhomme en tant que bourgeois, cherchant à intégrer la haute société et à imiter la noblesse. Il fait face à de faux semblants, des intrigues, des précepteurs et des quiproquos. Pour en savoir davantage et réserver vos places, c'est le 01 39 34 10 80. Et puis on vous le reprécise, jusqu'au 24 décembre, une exposition photo, l'invention de la photographie en 1839 par le valdoisien Louis Daguerre, transforme profondément notre rapport à l'image, du daguerreotype au portrait numérique. Deux siècles d'innovation façonnent notre manière de nous représenter et de saisir le temps. L'exposition face à l'objectif retrace 200 ans d'évolution à travers un ensemble inédit de clichés, d'objets et documents issus d'archives et de prêts publics et privés. Rendez-vous aux archives départementales à Cergy. Pour en savoir davantage, archives.valdoise.fr. C'était l'agenda des villes sur IDFM Radio, les bons plans culturels sur le Val d'Oise.

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1: Bonsoir les petits loups, c'est Valérie sur IDFM Radio. Et chaque soir, une histoire vous attend. Vous êtes là? Alors c'est parti! Ploum! Cet été, Delphine et Loïs ont passé des vacances extraordinaires. Leurs parents voulaient faire une randonnée à travers les Cévennes dans le sud de la France. C'est tout ce qu'il leur avait dit. Ainsi, un soir, toute la famille s'installa dans une ferme perchée à flanc de montagne. Le lendemain matin, après le petit déjeuner, Monsieur Antoine, le propriétaire du gîte, annonça
2: « Bon, allons faire connaissance avec votre compagnon de route. »
1: Loïs et Delphine étaient intrigués. Ils suivirent Monsieur Antoine derrière la maison.
2: « Je vous présente Ploum. » Il portera vos sacs.
1: Quelle surprise! Ploum était un bel âne gris avec de grands yeux sombres. Monsieur Antoine sortit deux morceaux de sucre de sa poche et les donna aux enfants en leur disant
2: « Posez le sucre sur votre paume. Ploum va le prendre du bout des lèvres. Voilà, comme ça. »
1: Ensuite, il expliqua à papa comment mettre le bas sur le dos de l'âne pour y accrocher les sacs. Puis, il sortit une carte pour lui indiquer la route jusqu'à la prochaine ferme où on les attendrait le soir. Et les voilà partis. À midi, ils s'arrêtent pour pique-niquer. Ploum se met aussitôt à brouter de l'herbe. Et après une petite sieste, tout le monde se remit en route. La fatigue commençait à se faire sentir, mais heureusement, la ferme n'était plus très loin. Le lendemain matin, Loïs et Delphine allèrent brosser Ploum et ils lui donnèrent des friandises. Ils étaient pressés de repartir, car cette fois-ci, ils auraient le droit de le conduire. Le troisième jour, il fallut hélas lui dire au revoir. Mais seulement jusqu'à l'année prochaine, car Delphine et Loïs avaient fait promettre à leurs parents qu'ils retourneraient dans les Cévennes. 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
0: La démocratie, c'est le pouvoir de chacun pour tous, c'est le slogan de cette émission. Nous sommes sur IDFM Radio tous les mercredis jusqu'à 22h sur les 98 FM en Ile-de-France et en DAB+. L'émission est rediffusée samedi à 21h. Nous sommes aussi toujours sur Facebook, Instagram, X, Internet, Android, encore Spotify, Google Podcast, Radio Public, au choix sur notre page, notre compte, notre site, notre appli Big Bang
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0: Big Bang Station, c'est depuis 1997 un thème d'actualité sur lequel les chroniqueurs histoire, juridique, bien-être, musique, culture pop collent le plus possible. Aujourd'hui, nous parlerons de démocratie. Petit Manu reviendra sur l'histoire de la démocratie.
2: Et oui, parce que c'est vrai que la démocratie, on voit, on entend ce mot. Mais qu'est-ce que ça veut dire? It's a question. Des choses qu'on peut-être qu'on soupçonne même pas. Dis comment elle est née, comment elle a existé un jour. Et ben mon rôle, ma responsabilité de bien vous expliquer ce que c'est. Bonjour à tous et heureux de vous retrouver.
0: Marie-Christine vous rappellera les règles de la démocratie.
3: Elles sont pas très nombreuses, mais solides, peut-être.
0: On retrouve aussi dans l'équipe Laurence, qui, plutôt que de trouver un angle autre que histoire, culture, musique, pour en parler, va tout simplement l'enlever. Et si la démocratie n'avait jamais existé, c'est le scénario imaginé par Laurence.
3: Ah oui, alors moi, chez moi, ça n'existe pas, hein, la démocratie, et ça n'a jamais existé. Personne n'a eu l'idée, d'ailleurs, de l'inventer.
2: Et une question, ça t'a jamais posé de problème, le fait qu'elle n'a jamais existé chez toi?
0: Bon. Dans son mot d'utopique.
2: Ah hein. Oh, bah voilà, ça n'a pas trop d'agir, ça pas.
0: La démocratie est-elle en danger? Pour y répondre, nous aurons au téléphone Tristan Rechid, auteur de Réanimer la démocratie aux éditions Actes Sud. Et si la démocratie était le meilleur soin collectif pour notre santé mentale? C'est la question que s'est posée Ponari.
4: Salut Didier, salut à tous. Et si le meilleur remède contre le stress et la charge mentale ne se trouvait ni dans une tisane, ni dans une séance de méditation, mais dans la démocratie? Je vous explique tout de suite comment un simple principe politique peut transformer notre santé mentale.
0: Et pour notre page culture, Kevin nous proposera un quiz des chansons qui évoquent la démocratie et la liberté d'expression.
5: Tout à fait, salut Didier, salut à toutes et à tous. Et oui, la démocratie et la liberté d'expression sont des thèmes qui ont inspiré certains artistes pour leurs chansons que nous allons écouter tout à l'heure.
0: Pour ce thème de la démocratie, Eric a choisi de nous parler de Star Wars.
6: George Lucas. Salut Didier, salut à tous. Aujourd'hui, je vous emmène entre Naboo et Coruscant pour évoquer la démocratie dans la saga Star Wars. A tout de suite dans ma chronique.
0: Et nous parlerons théâtre avec Xavier Béja, qui incarne actuellement Jean Zay. Jean Zay, petit Manu, tu vas nous dire qui c'est?
2: Je préfère découvrir non. Que dire n'importe quoi. Enfin, je préfère que tu en parles mieux que moi. C'est plus sage, plus normal, je pense. Conventionnel. Et il faut pas oublier l'émission, le créateur, comment il a été.
0: Le créateur, j'aime bien quand tu dis le créateur.
2: Comment ça t'est inventé?
0: Le créateur, vas-y.
2: Non, créateur. Hein, la personne qui est à la tête, qui a un très jeune unité. Didier. Bon, en tout cas, personne, mon temps courage. Et faut bien le savoir. Je suis ravi Didier, le créateur.
0: 74% de la population mondiale, soit environ 6 milliards de personnes, vivaient dans une autocratie fin 2025. Et selon Freedom House, seulement 21% de la population mondiale vivait en 2025 dans un pays considéré comme libre. L'Europe reste l'une des régions les plus démocratiques du monde. Elle y est née il y a de nombreux siècles, comme va nous le rappeler Petit Manu.
2: Avec grand plaisir.
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2: Alors, ça commence. Le mot démocratie, est-ce que vous savez ce que ça veut dire, l'une et l'autre?
0: Ça vient du grec.
2: Bon, Didier, dans le secret des dieux, c'est tout.
0: Il y a beaucoup de choses qui viennent du grec.
2: C'est vrai.
0: Comme ton yaourt.
2: Oh! De ce midi. Alors là, il fait un jeu de mots, je ne sais quoi en remplace.
3: C'est en deux parties. Des mots, c'est crassi.
2: C'est vrai, c'est vrai. Oh, là, là, excellent. Bon, revenons au mot démocratie. Via, effectivement, t'as raison, Didier, du grec démos, qui signifie peuple, et kratos, qui signifie le pouvoir, donc le peuple du pouvoir. Et ben, ils ont raison. La démocratie est donc littéralement le pouvoir du peuple. C'est Athènes, au siècle avant Jésus-Christ, au 5e siècle avant Jésus-Christ, que naît la démocratie directe. Le Christ règne à partir de 507 ans avant Jésus-Christ, ce qui permet aux citoyens de participer directement aux décisions politiques. Oh, bah, vous en parlez après. Voilà, je pense que ça sera très intéressant. Voilà. Pendant plusieurs siècles, la démocratie disparaît. Le Moyen-Âge a une démocratie oubliée. Pendant le Moyen-Âge européen, des formes de participation politique existent. Certaines villes disparaissent d'assemblées avec des représentants. En Angleterre, la Magna Carta de 1215 limite notamment et certains pouvoirs du roi.
8: 1215.
2: Voilà, à ce moment-là. Oh là là, on était.
8: Que ce soit 1215, soit 1215, mais pas 12015.
2: Non,
3: la date, voilà. La date. Donc la démocratie était remplacée par la royauté.
2: Exactement. Merci, heureusement. Voilà, heureusement que tu es là. Voilà. Ça, elle nous éclaire très heureux.
3: Je suppose.
2: Bon, oui, t'as sans doute raison. Au 17e siècle, au 18e siècle, des philosophes comme John Locke, Montesquieu.
8: John Locke, non? Ah, c'est pas celui de Lost?
2: Quoi?
8: Il a pas tiré dans Lost après?
2: Non, John Locke, Montesquieu et Jean-Jacques Rousseau,
8: Rousseau
3: qui est dans la ville de Montmorency, dans la ville de Montmorency.
2: Faut savoir.
3: À côté.
2: Eh ben, comme quoi? Conteste l'idée du pouvoir politique est détendu par un roi. Les révolutions américaines et françaises, c'est en 1776 que les colonies américaines déclarent leur indépendance. La nouvelle république américaine construit progressivement des instituts fondés sur la souveraineté populaire. Puis en 1787, la Révolution française, l'Europe, la Déclaration des droits de l'homme et du citoyen affirme que les hommes naissent libres et égaux en droit que de souveraineté apparaissent à la nation. Le 14e siècle, est le contexte du suffrage. Au 14e siècle, le peuple réclame davantage la liberté politique, une participation aux plus larges élections.

0: Merci petit Manu.
1: Avec plaisir.
0: 91 autocratie contre 88 démocratie dans le monde en 2024. Un chiffre qui montre que la démocratie, loin d'être acquise partout, reste un modèle politique fragile et inégalement réparti. Mais en quoi consiste exactement une démocratie? Réponse avec Marie-Christine.
2: Loi, réglementation, Marie-Christine vous dit tout.
1: Et puis, ce qu'il faut savoir, ce qu'il faut pas faire. Oh là là, entre nos connaissances et la réalité.
3: Vous êtes-vous demandé quels codes garantissent la qualité et la sécurité de ces délits incontournables? Eh bien, accrochez-vous, car nous allons explorer ensemble les règles, la réglementation.
1: On écoute toujours Marie-Christine avec la plus grande attention. Oh là là, l'expérience de la vie, la maturité.
3: Vous allez voir, il y a quelques règles simples, enfin trois règles. Pour qu'une démocratie tienne debout, il lui faut trois choses. Des élections libres, tout le monde peut voter, personne n'est forcé de voter pour un candidat précis, et les résultats sont respectés, même par le camp qui perd. Premier pilier. Deuxième pilier, des libertés fondamentales. La liberté de parler, de s'informer, de se réunir, de critiquer ceux qui nous gouvernent sans risquer la prison.
0: Et ça, petit Manu, il tient à la liberté de parler.
4: Il y a une
0: limite, hein.
4: Non, mais pour tout le monde en général, pourquoi voir?
0: Pas plus de 50 minutes par demi-heure.
4: Oui, mais
0: on le répète.
4: Pour tout le monde en général, on t'écoute.
3: Sans ces libertés, le vote lui-même perd son sens. Et enfin, une justice indépendante, les lois s'appliquent à tous, y compris aux puissants. Un président ne doit pas être au-dessus des juges. Retirez un de ces seuls piliers et l'édifice commence à trembler. Pourquoi ce n'est jamais totalement acquis?
0: Donc que trois piliers, c'est simple en fait.
3: Trois piliers.
0: Mais finalement, on se demande alors pourquoi dans le monde il n'y a pas plus de démocratie?
3: Pourquoi certains sont
0: en danger?
3: Parce que dès qu'on est puissant, on a toujours tendance à en vouloir plus et à diriger tout seul. Et c'est un des principes de entre la justice et l'exécutif, enfin entre le gouvernement et la justice, justement, c'est de pouvoir séparer justement pour pouvoir contrer l'autre. Pourquoi c'est jamais totalement acquis? Voilà ce qu'on oublie souvent. La démocratie n'est pas un état permanent. Elle peut reculer doucement sans qu'on s'en aperçoive tout de suite. Une loi qui restreint la presse, une élection un peu moins transparente. Et là, on a une institution qui s'affaiblit petit à petit. Plus maintenant, il y a l'IA, la manipulation psychologique, enfin, etc. Voilà.
0: Eh ben, merci Marie-Christine.
3: Donc, rien n'est acquis.
0: On retrouve Laurence. Il y a bien des pays où la démocratie n'existe pas, mais un monde entier sans démocratie, ça donne quoi? Si les philosophes, par exemple, revenaient voir nos démocraties, ça donne quoi, Laurence?
5: Alors oui, Didier, supprimer la démocratie aujourd'hui, j'ai trouvé ça un peu trop réaliste. Alors j'ai fait l'inverse, j'ai ressuscité quelques morts des philosophes. Et je me suis dit, puisqu'ils ont passé leur vie à réfléchir au meilleur gouvernement possible, faisons-les revenir en 2026 et montrons-leur ce qu'on en a fait. Alors, premier invité aujourd'hui, vous êtes prêts? Platon. Bonjour Platon.
3: Alors je bonheur, quel bonheur.
5: Exactement. Alors je lui expliquais un peu en off. Voilà, aujourd'hui, Platon, chaque citoyen peut donner son avis sur les affaires publiques. Et puis Platon a réfléchi. Il m'a dit mais formidable Laurence, ils étudient donc tous la philosophie, l'économie, les institutions avant de participer? Non. Non Platon, mais ils ont X, ils ont Twitter. Et Platon demande immédiatement à retourner dans sa tombe. et ce n'est pas complètement gratuit, puisque dans la République vers 380 avant notre ère, Platon se méfiait profondément de la démocratie, notamment du risque que la liberté sans limite ouvre la voie aux démagogues. Deuxième revenant, Tocqueville, 1835, dans un bouquin qui s'appelle « De la démocratie en Amérique », lui, il avait repéré un danger beaucoup plus subtil, la tyrannie de la majorité. En gros, si 51 personnes décident que les 49 autres sont des imbéciles, est-ce que ça devient automatiquement vrai d'après vous?
3: Non.
5: Et voilà.
3: Non.
5: Et non. Alors, je lui ai montré les réseaux sociaux, et il a regardé 5 minutes et puis il m'a dit, vous avez réussi à inventer, notamment en 2026, la tyrannie des majorités et celle de la minorité qui poste le plus? Et je lui ai répondu, on appelle ça les commentaires. Et puisque nous parlons de majorité, j'ai décidé de ressusciter quelqu'un d'autre, pas un philosophe, mais Pierre Desproges. Vous connaissez Pierre Desproges?
4: Voilà. Un humoriste.
5: Exactement. Et en 86, Desproges s'était déjà posé la question dans sa chronique La démocratie sur France Inter. En 86, donc il parle d'une idée délicieusement infréquentable, on va dire. La démocratie serait finalement la dictature exercée par le plus grand nombre sur la minorité. Alors évidemment, Desproges ne rédigeait pas une nouvelle constitution, c'était Desproges, mais son raisonnement, en gros, c'est

0: majorité décide. Donc très bien. Mais vous avez déjà regardé la majorité? Et puis là, forcément, il s'inquiète. Il me dit, il prend notamment donc la télé comme terrain de jeu. Puisque la majorité choisit ce qu'elle aime, ceux qui n'aiment pas sont condamnés à la subir. En 1986, donc, des proches se plaignaient du foot et de ce que la majorité imposait à la télé. Pierre, j'ai une mauvaise nouvelle. On a réglé le problème. Aujourd'hui, chacun peut regarder exactement ce qu'il veut. Et nous avons utilisé cette liberté extraordinaire pour regarder pendant 45 minutes un inconnu, par exemple, ranger son frigo sur TikTok. C'est véridique, hein. Le progrès, il est bouleversant. Mais ce que j'aime surtout chez des proches, c'est qu'il pousse son raisonnement jusqu'à l'absurde. Dans une autre intervention de l'époque, on lui demande s'il est démocrate. Il dit non. Pourquoi ? Parce que les gens votent, il dit. Et selon lui, il se trompe tout le temps. Voilà. Alors, 2500 ans de philosophie politique, des révolutions, des constitutions, le suffrage universel, et des proches arrivent avec un oui, mais vous avez vu les gens ? C'est brutal, c'est injuste. Et c'est précisément pour ça que ça fait rire, et surtout, en 2026, on pourrait lui répondre tous ensemble, Pierre, rassurez-vous, aujourd'hui, nous disposons de beaucoup plus d'informations pour faire nos choix. On a les chaînes d'infos, les réseaux sociaux, on a Big Bang, hein, les fact-checkers, les sondages, les débats, les podcasts, les experts, les contre-experts, les experts qui expliquent que les autres experts ne sont pas des experts.
1: Et pas les experts à Miami.
2: Ah oui, oui,
0: exactement. Et puis je me suis dit, pour terminer, faisons voyager nos philosophes, direction le Rwanda, pour rire un petit peu, hein, on est là pour ça. Présidentielle, juillet 2024, Paul Kagame, 99,18% des voix. Il a gagné avec ce score hallucinant.
1: Oui.
0: Et puis, donc Platon revient et il me demande, donc il sort de sa tombe, hein, et il demande un recomptage. À ce niveau-là, ce n'est plus une victoire électorale, c'est le score de la satisfaction quand votre colis arrive vraiment le lendemain. Alors, qu'est-ce qu'en fait une démocratie pour terminer ? Alors, on cherche toujours aujourd'hui. Les Français ne disent pas « on ne veut plus de démocratie » aujourd'hui en 2026. Ils disent plutôt « on pourrait voir le chef de la démocratie, s'il vous plaît ?» Et ça me pose une question. On imagine toujours la fin d'une démocratie façon Star Wars, hein, n'est-ce pas Eric, hein, vous allez en parler. Un dictateur arrive, le Sénat disparaît, l'Empire est proclamé, John Williams fait « pom pom pom pom ». Bon, ça, c'est Indiana Jones, pardon.
1: Eh oui, tu vois, on saute de 2500 ans, c'est un peu...
0: Et puis là, vous dites « ah, mais on a changé de régime !» Mais moi, je crois qu'on se trompe peut-être de film, parce qu'une démocratie ne disparaît pas forcément le jour où quelqu'un l'annonce. Hein. Mesdames, messieurs, c'est terminé, on n'est plus en démocratie. Une émission de radio, une chroniqueuse peut encore dire que quelque chose cloche. Eh bien, tout le décor peut rester en place, et pourtant, derrière le décor, quelque chose peut déjà avoir disparu. Moi, je vais me mouiller, Didier, je ne crois plus tellement à la question. Si la démocratie disparaissait un jour, eh bien, je me demanderais plutôt si elle n'a pas déjà commencé à disparaître tout en continuant à venir travailler le matin. Elle est là, elle pointe, elle a son badge, elle a son bureau, c'est écrit démocratie, elle organise toujours des élections, mais on attend toujours le grand méchant, les chars, le coup d'État, Dark Vador qui entre dans l'Assemblée nationale. Et puis soyons honnêtes, Didier, moi la démocratie française, je la vois un peu comme le bouton j'accepte dans les conditions générales. On vous demande officiellement votre avis, mais tout est quand même conçu pour que vous finissiez par cliquer. Et si vous refusez, ne vous inquiétez pas, le site continue très bien sans vous.
1: Oui.
0: Je ne sais pas ce que vous en pensez.
1: On les lit, personne n'a dit les conditions. Hein.
0: Voilà, donc, je ne suis donc plus certaine que la question soit, et si un jour nous n'étions plus vraiment en démocratie, je me demande si la vraie question n'est pas déjà, à quel moment avons-nous cessé d'y être vraiment sans nous en apercevoir ? Parce que contrairement à Netflix, on ne peut pas forcément décider de continuer ensemble.
1: Merci.
2: Bravo.
1: Didier, c'est la première chronique de rentrée.
2: Didier, je peux dire quelque chose?
3: Moi, je pense que ça va être Lia qui va nous, nous diriger plus tard.
2: Laurence, vraiment bravo pour ta chronique. Et je peux dire quelque chose parce que autant ça va beaucoup plaire à Eric, parce que c'est vrai que parce que Didier, ça se complète vraiment avec ta chronique. Je veux te dire bravo, Laurence.
4: Mais j'ai pas encore dit ma chronique.
2: Ah non, on échange.
1: La liberté dans le monde a reculé pour la 20e année consécutive en 2025. 54 pays ont connu une dégradation des droits politiques et des libertés civiles, contre seulement 35 ayant connu une amélioration. Selon VEDEM, 18 pays étaient engagés dans un processus de démocratisation en 2025, ce qui montre que le recul démocratique n'est pas universel. Aujourd'hui, les autocraties sont plus nombreuses que les démocraties dans le monde, 92 contre 87, et près des trois quarts de l'humanité vivent sous un régime autoritaire. La démocratie est-elle en danger? Pour y répondre, nous avons au téléphone Tristan Rechid, auteur de « Réanimer la démocratie » aux éditions Actes Sud. Bonjour.
5: Bonjour.
1: Alors, est-ce que la démocratie est en danger?
5: Alors,
4: De mon point de vue, la démocratie est en danger depuis un bon moment. Il va falloir se réinterroger sur ce qu'on entend par démocratie. Par contre, ce qui est clair, c'est que l'état de droit est en danger et que nos droits fondamentaux sont en danger. Ça, c'est une certitude.
1: État de droit, démocratie, en gros, c'est quoi les différences pour nos auditeurs?
4: Moi, je vous propose de considérer que la démocratie, c'est une manière d'organiser les décisions publiques, une manière d'organiser la société. Et c'est sans doute quelque chose de différent des droits fondamentaux qui sont garantis par une constitution. Là, je suis en train de parler des règles du jeu démocratique. Et pour moi, les règles du jeu démocratique, en France, comme dans la plupart des démocraties occidentales, il y a quand même un certain nombre de questions à se poser sur la manière dont est organisée la représentation pour pouvoir faire démocratie.
1: Alors, il y a les États-Unis hein, aussi, selon VEDEM, qui ont connu en 2025 la plus forte dégradation démocratique de leur histoire. Mmh. Vous parlez aussi de la France.
4: Oui.
1: Comment ça se concrétise en fait
4: En tout cas, moi, quels que soient les systèmes que je peux voir dans les principales démocraties occidentales, moi je trouve qu'il y a un abus de langage quasiment partout. Parler de démocratie dans des systèmes qui consistent en fait à élire des gens pour nous représenter, oui, et sur lesquels on n'a aucun pouvoir de contrôle toute la durée du mandat,
1: oui,
4: je trouve que c'est un peu fort de café de parler de démocratie dans ces conditions. Et il se trouve qu'en France, il y a quand même quelque chose qui empêche ce qu'on appelle le mandat impératif, c'est-à-dire les citoyens n'ont aucun contrôle sur les décisions de leurs représentants, si ce n'est à l'issue de leur mandat sur les élections à venir. Donc le suffrage universel est évidemment, et le vote sont évidemment des indicateurs très forts d'une démocratie, mais ça ne suffit pas.
1: C'est pas un peu le cas dans toutes les autres démocraties, notamment européennes ?
4: Si, sans doute, avec des nuances lorsqu'on va regarder du côté de la Suisse et dans d'autres pays qui tentent d'autres choses, où il y a des formes de démocratie un peu plus directes par endroit. Mais en tout cas, ici, vous avez raison, je crois que c'est un abus de langage dans la plupart des démocraties occidentales. Ouais.
1: Alors, ça serait quoi une démocratie idéale?
4: Alors, une démocratie idéale, moi, je effectivement...
1: une vraie démocratie,
4: moi,
1: quoi.
4: Mon travail, en fait, c'est de mettre en œuvre des dispositifs, et l'idée n'est pas tellement d'aller chercher l'idéal, mais de voir un peu ce qu'il est possible de mettre en place. Et moi, je travaille essentiellement à l'échelon local, avec des municipalités, des intercommunalités, mais on pourrait imaginer que ça puisse marcher à d'autres échelles. Actuellement, je travaille sur la deuxième circonscription des Côtes d'Or, avec une députée du groupe écologiste, on travaille une proposition de loi. Et donc, cette proposition de loi et le travail qu'on fait avec les communes consiste à délibérer avec des citoyens tirés au sort et des élus. C'est-à-dire que ça ressemble beaucoup à une convention citoyenne, mais ça ne se limite pas à un niveau consultatif. La délibération va jusqu'à la prise de décision.
1: D'accord.
4: Pour éviter la catastrophe du sans-filtre qu'on a connue avec la convention citoyenne sur le climat.
0: Bonjour, Laurence, j'ai une petite question pour vous.
4: Oui.
0: Dans le cadre des référendums, on pensait avant que c'était un outil le plus démocrate, on va dire,
4: oui,
0: entre guillemets.
4: Mmh.
0: Mais lorsque la tendance vise à ne pas respecter ce qui a été voté par le peuple, est-ce qu'on est toujours dans le respect d'une règle démocratique dans l'application
4: concrète? Pour moi, le référendum pose quand même un problème fondamental, c'est la question du niveau d'information nécessaire pour pouvoir donner une opinion sur un sujet complexe. Donc pour moi, le référendum, c'est pas non plus la solution que je défends pour faire démocratie, à moins qu'on arrive à trouver une manière de sourcer suffisamment des citoyens qui vont ensuite pouvoir prendre une décision sur un sujet complexe. Ça suffit pas, en fait, d'additionner des opinions plus ou moins sourcées pour aboutir à une décision rationnelle à la fin ou à une décision de l'intérêt général à la fin. Il faut délibérer et il faut surtout donner des informations contradictoires, des informations différentes aux personnes qui vont délibérer. Donc c'est pour ça que le référendum, quelque part, s'il n'est pas accompagné d'une campagne d'information qui soit honnête dans le sens où elle apporte des arguments différents, voire contradictoires, pour permettre aux citoyens de pouvoir se positionner d'une manière rationnelle, je trouve que c'est un problème, le référendum aussi. Vous voyez, tout ça sont des outils, et l'outil ne suffit pas pour faire démocratie.
1: Et le vote blanc, alors?
4: Alors, évidemment que le vote blanc est
1: ça
4: une manière
1: reconnu.
4: De contester, en tout cas de d'afficher qu'on n'est pas d'accord avec les candidats qui se présentent, en tout cas qu'on a envie d'un autre choix. Donc le minimum, ça serait évidemment que le vote blanc soit considéré, mais ça ne suffira pas. Moi, ce que je propose, en fait, dans des formats de démocratie, c'est que les élus soient associés à des citoyens tirés au sort pour pouvoir prendre des décisions sur des sujets structurants.
1: Et les réseaux sociaux, alors, est-ce qu'ils renforcent ou ils affaiblissent la démocratie? Parce que d'une part, tout le monde a la parole, d'autre part, il y a les fake news.
4: Oui.
1: Alors du coup, c'est bien, c'est moins bien, c'est...
4: En tout cas, Internet et les réseaux sociaux nous permettent d'entendre des voix discordantes et nous permettent une ouverture sur le monde, mais... Et à la fois, il n'y a pas de contrôle des idées qui sont présentées et donc on, n'importe qui peut être, du coup devenir spécialiste de n'importe quel sujet. Et on a effectivement un certain nombre de fake news et un certain nombre de d'idées qui sont largement répandues et qui faussent le débat et qui faussent la compréhension. J'ai tendance à penser que certains médias font aussi ce travail-là, et un travail de désinformation. On a de plus en plus de médias dits d'opinion qui, de mon point de vue, se permettent d'envoyer des informations non sourcées, et ça pose aussi un problème, quoi. Donc c'est pour ça que dans ce contexte-là, le référendum, vous voyez, ça me paraît compliqué, parce que je crois que l'information que reçoivent les citoyens n'est pas d'une qualité croissante, on va dire.
1: Et quels sont les signes qui montrent qu'un pays est en train de perdre son caractère démocratique, peut-être la France ? C'est le cas ?
4: Je crois que c'est Anna Arendt hein, qui parlait de ça et qui évoquait ça, mais je crois que lorsque une population des citoyens considère a priori que l'information délivrée par l'État est à re-questionner, je crois que là on est dans un état d'alerte très fort. Et je crois qu'on en est là malheureusement en France, c'est-à-dire que le discours étatique est pour une partie de la population est jugé, préjugé comme quelque chose de mensonger. Et là je crois que quand on en arrive là, c'est-à-dire une défiance telle de nos représentants, je crois que là c'est pas seulement la démocratie qui est en péril, je vous dis encore une fois, c'est l'état de droit qui est en péril. Et je crois qu'on est arrivé à cet endroit-là. Ouais.
0: Laurence, à nouveau une dernière petite question concernant les élus à la démocratie citoyenne. J'en connais un en particulier que je salue s'il m'écoute, spéciale dédicace pour lui. Est-ce que c'est un outil qui optimise justement la démocratie locale, donc le fait de consulter nos, et par quel biais d'ailleurs, les citoyens dans les rues directement par exemple, ou dans des réunions publiques par exemple sur le plan local, le PLUI par exemple?
4: Bah, du coup là je vous invite à lire mon livre, mon ouvrage, ou à voir un peu ce qui s'est passé à Saillant et dans d'autres villes. Pour moi, il s'agit plus de consulter les citoyens, il s'agit de les amener à la table des décisions. Et pour les amener à la table des décisions, il faut les former, les informer, au même titre que les élus d'ailleurs, pour qu'ils puissent prendre des décisions au nom de l'intérêt général. Je crois qu'il faut arrêter de penser que des élus seuls peuvent définir l'intérêt général. Par définition, l'intérêt général se construit à travers les intérêts particuliers des citoyens et des intérêts qui sont pour la plupart du temps différents, contradictoires, et c'est sur la base de ces contradictions qu'il faut aboutir à une délibération qui va dans le sens de l'intérêt général. Et ça peut pas se faire sans les citoyens. C'est impossible. Donc moi, mon point de vue, c'est pour ça que l'échelon local est intéressant, parce que c'est un vrai terrain d'expérimentation où il s'expérimente déjà beaucoup de choses, mais c'est du coup de dépasser la simple consultation des citoyens pour amener les citoyens à la table des décisions.
1: Eh ben merci Tristan Réchi, d'auteur de Réanimer la démocratie aux éditions Actes Sud.
4: Merci à vous.
1: La démocratie reste le système politique auquel les Français sont très attachés. Environ 8 Français sur 10 considèrent que la démocratie est le meilleur système politique, mais près de 7 sur 10 se disent insatisfaits de son fonctionnement. On associe souvent la démocratie aux élections, aux grands débats télévisés ou aux tensions politiques. Et si en réalité la démocratie était l'un des meilleurs outils pour notre santé mentale et notre équilibre au quotidien ? Oui, vous voyez qui va faire la chronique. C'est le regard original que nous propose cette semaine Ponari dans sa chronique Bien-être. Et retrouver la chronique Bien-être.
5: Bah de Ponari, et puis je peux vous dire qu'elle assure, elle nous voit, on est rempli d'émotions, les yeux, on est capté sur elle.
6: Posez-vous la question, de quoi ai-je besoin aujourd'hui pour être bien avec moi-même ?
5: Et même des fois on a failli pleurer d'émotion.
1: La chronique Bien-être de Ponari.
6: On associe très souvent la démocratie au débat d'idées, aux urnes, aux institutions, ou parfois même aux désaccords qui animent nos repas de famille. Mais sinon, changer de regard...
1: Ça sent le vécu, hein.
6: La politique, on en parle beaucoup quand même, maintenant.
5: Hein.
6: Et si la démocratie était avant tout un puissant levier de bien-être individuel et collectif ? Je vous invite ici, bien sûr, à changer de regard. En psychologie clinique comme en coaching, le sentiment d'impuissance est l'un des premiers facteurs de stress, d'anxiété et d'épuisement. Quand nous avons l'impression de ne plus avoir notre mot à dire sur ce qui façonne notre quotidien, la charge mentale augmente et la confiance s'effrite. C'est là que réside le véritable cœur de la démocratie. Elle nous offre un espace où notre voix compte. Ce lien entre liberté et épanouissement est d'ailleurs mesuré à grande échelle. Depuis 2012, les enquêtes du World Happiness Report de l'ONU démontrent régulièrement que la liberté d'effectuer ses propres choix de vie est l'un des 6 piliers fondamentaux de la satisfaction et du bonheur au sein d'une population. Participer, donner son avis, faire un choix, c'est reprendre le contrôle sur son existence. Mmh. Les études en psychologie sociale publiées ces 10 dernières années confirment qu'à l'inverse de l'impuissance politique qui alimente la détresse psychologique, on le sent un petit peu quand même, l'engagement civique et communautaire renforce l'auto-efficacité, le sentiment d'utilité et réduit le risque de symptômes dépressifs. Mais la démocratie va encore plus loin. Elle nous rappelle que nous sommes des êtres de lien. Écouter une opinion différente, sans juger, apprendre à exprimer son besoin avec clarté, chercher un terrain d'entente, ce ne sont pas seulement des outils politiques, ce sont les fondamentaux de la communication non violente. Les neurosciences sociales ont d'ailleurs mis en évidence la réponse physiologique de notre cerveau. Se sentir exclu ou ignoré déclenche un pic de cortisol, qui est l'hormone du...
1: bonheur.
2: Du bonheur.
3: Stress.
2: Du stress.
1: Ah non, c'est voilà. Mais c'est, je regarde Manu et j'ai eu un truc dans le cerveau.
2: Pas du tout. Eh ben, moi, j'étais concentré. Moi, tout understood, on apprend, franchement. C'est comme si on retournait à l'école, quoi.
6: Et à l'inverse, se sentir véritablement écouté et reconnu dans un groupe active la sécrétion d'ocytocine.
2: Oui.
6: Apaisant immédiatement le rythme cardiaque et le système nerveux. Cultiver un esprit démocratique au quotidien, c'est ainsi pratiquer une forme de bienveillance active, pratiquer l'écoute attentive, accorder à l'autre un temps de parole sans l'interrompre pour désamorcer les tensions. Accueillir la diversité, réaliser que la richesse d'un groupe réside dans la variété des points de vue, s'engager à son échelle, dans son quartier, dans une association, n'est-ce pas, une équipe ou sa famille, chaque démarche en fait de concertation renforce notre sentiment d'appartenance. Prendre soin de la démocratie, c'est finalement prendre soin de notre écosystème relationnel. En redonnant de la valeur à la parole de chacun, nous créons un environnement plus sûr, plus juste et infiniment plus serein pour l'esprit.
1: Eh ben merci beaucoup, Ponari, pour cette belle vision.
2: Ah,
1: c'est du bien, hein.
2: Ah, vraiment, c'est extraordinaire. Parce que tout ce que dit Ponari, c'est des choses.
1: C'est vrai, déjà.
2: C'est vrai que c'est vrai. On n'y pense pas toujours inconsciemment. Et des fois, quand une personne le rappelle, eh ben, ça pourra faire du bien à un grand nombre de personnes.
6: Oui, c'est surtout d'arrêter un petit peu, la négativité, quoi. Mmh. Voilà, changer de regard.
2: Hein. Bah, ouais. Question d'attitude, quoi. Voilà.
1: Et nous ouvrons notre page culture pop avec...
2: Pop, c'est avec une charme Kevin.
7: Tout à fait.
2: Kevin.
8: Pop, non.
2: Non, pop, non. C'est Eric, je veux dire, Eric.
1: Musical avec...
2: Kevin.
1: Iglebert.
2: Non, c'est Marie. Excusez-moi, je pense à Concert, parce qu'à la super chronique de Ponari, pop, c'est Eric. Voilà, ce que je veux dire, Kevin avec musical.
1: Et cette semaine, dans notre page culture, il y a une troisième chose, si tu as suivi l'introduction, mais tu dormais.
2: Je préfère que tu dises parce que je ne sais pas de quoi tu veux parler, donc je préfère me taire qu'on ne sait pas.
1: Et théâtral, commençons par de la musique. Depuis toujours, les artistes utilisent leurs chansons pour prendre la parole, défendre leurs idées, dénoncer les injustices ou revendiquer davantage de liberté. On le verra aussi au théâtre notamment et dans les films, et Eric nous en parlera aussi. En France, on pense à Hexagone de Renaud, qui est un regard critique sur la société française des années 1970. Petit Manu, tu as connu.
2: Oh bah oui, puis même c'est
1: Marie-Christine aussi.
2: Oui, c'est l'homme au bandana rouge aussi. Oui.
1: Et à l'international, George Michael a sorti une chanson intitulée
2: Freedom.
1: Voilà,
2: Ponari. Les fans.
1: Dans laquelle il faisait de la liberté un thème central. De la chanson contestataire aux hymnes à la liberté, la musique permet donc aussi de faire entendre sa voix. Quelles sont les autres chansons qui évoquent la démocratie et la liberté d'expression? La réponse dans le quiz de
2: Kelly.
9: Et c'est parti pour le quiz.
2: Non, quiz. Quiz. Comme le cheese.
7: On cherche à comprendre encore la règle du jeu.
8: Je vais me porter sur un truc.
2: Mais les amis.
10: Être artiste, c'est aussi bénéficier d'une certaine liberté d'expression, d'où le fait d'être en démocratie. Et certains artistes ne s'en sont pas privés dans leurs chansons. À commencer par ce chanteur, est-ce que vous l'avez reconnu ?
11: Il s'embrasse au mois de janvier, car une nouvelle année commence.
10: Renaud, absolument.
2: Et plus souvent, il s'est repris par Nicolas Serkins à chaque fois qu'il invite.
10: Ah bon ?
2: Hexagone, bien sûr.
10: T'as dit quoi, pardon ?
2: Eh ben,
10: le titre de la chanson, c'est quoi ?
2: Hexagone. à chaque fois que Nicolas Sarkozy se coupe à deux chiens, on prend toujours une chanson pour le savoir.
10: Exactement. Renaud avec Hexagone, hein, chanson de 1975, était au tout début de sa carrière. Alors ce titre Hexagone, c'est une critique très virulente de Renaud sur la société française. Il en profite pour attaquer le conformisme, les comportements de ses compatriotes, les dérives du pouvoir, la répression, la surconsommation ou encore la peine de mort. Et cette chanson, c'est un vrai exemple de liberté d'expression par la contestation politique et sociale. Est-ce que vous pensez que les paroles de cette chanson passeraient en 2026?
1: Je ne connais pas par cœur. Mais...
3: C'est délicat. Hein.
10: Ouais. Ouais, il y avait peut-être plus de liberté à l'époque, en effet.
2: C'est vrai. Puis je trouve qu'il était un peu en avance par rapport
10: sur son
2: au monde auquel on vit. Très bonne question. C'est permis des choses qu'aujourd'hui.
1: Marie-Christine, t'en penses quoi? Parce que c'est ton époque, ça, 70.
3: Ah, moi j'adorais.
1: T'adorais? Il y avait plus de liberté en 70 que maintenant?
3: Non. Moi je trouve que ce qui se dégrade, c'est les informations. Je trouve que maintenant c'est des faits divers. Enfin, pour moi.
1: Des mauvaises nouvelles, mais bon, ça, il n'y a pas de choix.
3: Bon, des nouvelles parce que ça fait vendre. Hein. Plus les gens ont peur, plus c'est dramatique, mieux c'est. Et il n'y a pas tellement d'informations internationales. Je me souviens quand on allait au cinéma, c'était un plaisir de voir les actualités au cinéma.
1: Ah oui, il n'y a plus. Oui.
3: Et on avait les actualités internationales, l'impression de vivre dans d'autres mondes, alors que là, maintenant, c'est réduit.
1: Maintenant, tu as France 24, c'est les actualités internationales. Tu n'as quasiment que ça.
3: C'est tout, oui. Et puis, autrement, oui, c'est des débats politiques qui sont pas très constructifs. Voilà.
10: Et d'ailleurs, en parlant de liberté, il y en a un qui l'a illustré dans une chanson connue. Mais quel artiste, à votre avis? Dans cette deuxième chanson. Hein.
1: Ouais. Ah, tu lances la deuxième.
2: Alors, voilà, attends, il est rapide.
1: Quoi il parle?
2: Quitte à tout prendre les... Florent Pagny,
10: exactement, avec
2: Ma liberté
10: de penser, tout à fait.
2: Il avait des problèmes avec l'argent, et même à un moment, il avait des problèmes avec l'argent. Il est parti en Patagonie. On revient pour ses problèmes de santé, mais au moins, il n'a pas eu ça dans sa poche.
3: Il a eu un contrôle fiscal important et il s'est révolté.
2: Ah, bah oui, il a dit.
3: Mais cela ne nous
7: regarde pas.
2: Claire, net et précis.
3: Non, et petit Manu, devrait faire chronique people.
1: Bah oui, c'est ce que je me dis.
2: Ouais. Merci.
1: Ah non, mais il les connaît, les people. Enfin, pardon, il les harcèle, les people.
2: Non, pas du tout. J'essaie de petit lire au courant.
1: Qui c'est qui t'a fait un petit bisou, hein?
2: Ah non, tu parles de Cindy Lauper quand j'étais voir.
1: Cindy Lauper.
2: Non, une fois, j'étais au Palais du Sport, c'est vrai, par hasard. Non, mais c'était le hasard. Mais sinon, j'essaie de petit lire.
1: Oui, alors, explique-nous comment elle t'a embrassé.
2: Dans le fédération, comme ça. Je sais pas. Non, mais c'est arrivé une fois. Mais sinon, j'étais
1: du petit. Oh, ça aurait vu, je suis
8: par hasard. Les défaits.
3: C'est une petite Manu, c'est normal.
2: Non. Mais j'essaie de me tenir au courant.
1: Si tu tiens au courant comme ça.
2: Bah non, mais je dis pas n'importe quoi.
10: Quand vous l'aurez compris, dans cette chanson, Florent Pagny, il explique qu'on peut lui prendre ses biens matériels, mais qu'une chose reste intouchable, sa liberté de penser et de conscience, et aussi d'opinion. On passe à un chanteur américain. De qui il s'agit, à votre avis?
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3: Bob Dylan.
7: Excellent, reconnaissable.
1: Marie-Christine, elle gagne des fois.
7: Hein. Aujourd'hui, elle gagne beaucoup.
3: Les vieux, je connais. C'est une génération.
10: Et tu connais le titre de la chanson par hasard?
3: Non, je ne m'en souviens plus.
10: Ouais. C'est Blowing in the Wind.
3: Ah oui, exact.
10: Une chanson dans laquelle qui est devenue emblématique du mouvement américain des droits civiques.
3: Ouais.
10: Et il expose une succession de questions sur la guerre, la paix, la liberté, la dignité humaine et l'indifférence face aux injustices. Et il ne désigne volontairement aucun événement précis. C'est ce qui donne à ce morceau une portée universelle.
3: J'en ai des frissons quand j'écoute cette chanson, parce qu'il y a eu tellement de manifestations contre la guerre, etc. avec John Baez. C'était universel, c'était des mouvements extraordinaires dans le monde entier. Et cette chanson passait partout.
1: Et Laurence disait qu'il fume des pétards, je sais pas.
8: J'ai revisité un peu le titre, Blowing in the Weed.
1: Ah, d'accord, oui, non. Ouais. Oui, peut-être,
8: désolé,
1: je sais pas.
8: Kevin.
1: Je sais pas, je peux pas te dire.
10: Mais en tout cas, il y a une chanson que vous avez sûrement dû avoir beaucoup entendue. Quel est l'artiste, à votre avis, qui chante cette chanson?
2: Ah, George Michael.
10: Avec cette chanson intitulée
2: Freedom.
10: Chanson de 1990. Alors c'est dans cette chanson, George Michael revendique sa liberté personnelle et artistique. Alors il parle pas tout à fait de démocratie, mais c'est une façon de s'affranchir de l'image de pop star fabriquée autour de lui et de reprendre le contrôle de sa carrière et de son identité. Il y avait un autre artiste qui avait repris cette chanson, un certain Robbie Williams, vous saviez ?
2: Ah ouais.
10: C'était dans les années 90. Sur ce, vive la démocratie et vive la liberté d'expression. Merci à tous.
1: Merci Kevin. On continue cette page culture avec Eric et la culture.
2: Pop.
1: Voilà, Star Wars.
2: Voilà, j'espère bien.
1: Nous emmène il y a bien longtemps dans une galaxie lointaine et nous raconte la lutte du bien avec les chevaliers Jedi contre le mal, les seigneurs.
2: Du Jedi, enfin, je voudrais pas dire.
1: Sith.
2: Ah, je sais pas comment il s'appelle.
1: Sit down, voilà. Non,
2: Sit
1: tout court.
2: Sit, tout bien, à fait.
1: Avec comme trame de fond, la force et son côté obscur. Star Wars, c'est aussi une histoire de pouvoir politique, de guerre commerciale et d'enjeux géopolitiques. De la dégradation de la République galactique à l'avènement d'un empire, la saga démontre malgré tout une idée de la démocratie en temps prospère. Si celle-ci se dégrade dans l'épisode 1, 2 et 3, on a eu le temps de voir à quoi cela ressemblait juste avant la révélation de l'empereur.
2: Palpatine.
1: Tu sais à quoi il ressemble, Palpatine?
2: Non. Non, mais si tu dis, c'est que ça doit être quelqu'un d'important, mon cher Didier. Je m'appelle contre.
1: Entre Naboo et Coruscant.
7: Alors, il y en a qui disent Coruscante, il y en a qui disent Coruscante. Mais Coruscante, j'ai l'impression que c'est plus ce qu'on entend.
1: Eric nous explique dans sa pop chronique une certaine idée de la démocratie dans les étoiles.
13: La présidence donne la parole au sénateur du système souverain de Naboo.
14: Monsieur le chancelier suprême, messieurs les sénateurs, une tragédie est en cours. Une tragédie qui a débuté ici même par la taxation des routes commerciales et qui submerge aujourd'hui notre planète soumise à l'oppression de la Fédération du Commerce.
15: C'est de la diffamation ! Je proteste contre les allégations du sénateur !
13: La présidence n'a pas encore donné la parole au sénateur de la Fédération du Commerce.
14: Pour appuyer nos allégations, je cède la place à la reine Amidala, récemment élue souveraine des Naboo, qui parlera en notre nom.
16: Pour garantir la sécurité dans la continuité et la stabilité, la République sera bientôt réorganisée et deviendra la première puissance galactique impériale pour une société fondée sur l'ordre et la sécurité.
17: Ainsi s'éteint la liberté sous une pluie d'applaudissements.

0: La saga Star Wars a beau être une fiction, mais à y voir de plus près, côté politique, nous ne sommes pas loin de la réalité. Et ce qui est intéressant, c'est qu'on y voit comment la démocratie y est abordée. Alors, dès la fin de l'épisode 3, La Revanche des Sith, sorti en salle en...
1: Le 3,
0: Revanche des Sith, ouais, épisode 3.
1: Donc c'était dans les années 80-90
0: Non, épisode 3. Là, tu confonds avec le retour du Jedi qui
1: oui, est parce qu'il y a eu le 6, ouais, voilà, ça c'était dans les années 80 et oh, je sais plus
2: mais
1: après 2000
2: mais,
0: ça, en 2005.
1: Voilà.
0: Donc du coup, c'était l'épisode conclusion donc après l'attaque des clones et la menace fantôme.
1: C'est bizarre d'ailleurs technologiquement de faire des
0: mais je pense que George Lucas avait le même problème que Petit Manu, il comptait à l'envers.
2: Je te remercie, Eric. On n'a pas la même carrière, mais merci de nous comparer.
0: Ah bah,
1: similaire, mais bon.
2: Oui, on n'a pas le même parcours quand même.
0: Donc dans cet épisode, donc la Revanche des Sith, on assiste à la chute de la République Galactique qui nous rappelle à quel point une démocratie est quand même précieuse. Alors je vous plante un peu le décor. Dans le film, on est dans une configuration où l'exécutif et le législatif constituent en toute symbiose le Parlement, dont le gouvernement en était le responsable. Le peuple est ainsi représenté par le Parlement via des votes. Ça vous rappelle quelque chose ?
1: Oui. On n'a pas oublié nos cours. Enfin, moi, je les ai pas oubliés.
0: Alors, au centre de cela, le rouage principal est la Fédération du Commerce. Cette fédération avait un contrôle quasi total sur le commerce et siège au Sénat galactique. Les membres de la fédération est corrompu, hein, comme on le sait, et s'associe avec le plus puissant et pervers, Seigneur Sith. Donc, c'est le loup déguisé en agneau de la trilogie. Vous savez que c'est qui ? Vous l'avez dit en Palpatine.
1: J'avoue, je
0: pense qu'on va faire une séance rétrospective Star Wars chez moi, hein, je vous invite. Hein.
2: Ça fera pas de mal, je pense.
1: J'avoue que je suis pas très fan de Star Wars. Il y a 9 épisodes en tout, c'est ça. C'est tout ce que j'ai retenu. Après, le reste, je sais pas les mettre dans l'ordre.
0: Eh bien, écoutez-moi, séance de rattrapage.
1: Donc, Palpatine, il est vert.
0: Je sais pas, enfin, pour moi il me paraît blanc, pâle.
1: D'accord. Alors c'est qui celui qui est très blanc, qui a l'air d'être très malade? Un peu la tête que j'avais eue juste après Noël.
0: Palpatine, non?
1: Ah, c'est Palpatine qui est très blanc avec des dents qui saignent ou je sais pas quoi?
0: Alors des dents qui saignent, je sais pas, j'ai pas vu de près, mais.
2: Il t'a marqué, il y est.
1: Ou alors c'était moi après Noël, je sais plus. Je confonds.
0: Après une cuite, je sais pas, peut-être.
1: Non, je ne bois
3: là,
1: pas.
3: Là, tu parles de politique ou de Star Wars?
1: Non, je parle de Star Wars.
2: Ah oui.
1: Mais il y en avait un.
0: Ah oui, alors peut-être en politique, oui, j'ai des noms qui me reviennent. Alors, il y avait de grandes tensions à ce moment-là, renversement, et la démocratie mourut pour laisser place à l'Empire Galactique avec un régime autoritaire, militariste et totalitaire dirigé par l'Empereur Palpatine, donc, au moins jusqu'à la fin de l'épisode 6, Le Retour du Jedi. Mais revenons sur la démocratie dans l'univers Star Wars. Je vous emmène sur Naboo, une planète qui reflète avec plus cette notion de démocratie. La démocratie commence avec l'organisation de celle-ci par l'Assemblée législative planétaire, une assemblée où les politiciens avaient un mandat de 2 ans à chaque élection de nouveaux souverains.
1: Oh bah 2 ans, c'est quand même...
0: Oui, tous les 2 ans, ils changeaient de tête. C'est super, Naboo.
1: On leur coupait la tête ou...
0: Non, en fait,
1: on changeait de tête.
0: Et en fait, c'est pas une planète anodine parce que c'est là-bas où il y a la plus importante production d'épices tant sollicitée par toute la galaxie. Le commerce étant un enjeu crucial dans Star Wars et pas que. Ça rappelle aussi une autre trilogie qui est Dune. Revenons à Star Wars. Le peuple de Naboo dispose du suffrage universel direct et élit en général, pour honorer la tradition, une jeune femme. Donc c'est une jeune femme qu'on voit tous les 2 ans.
1: D'accord.
0: Et c'est pour ça que dans La Menace Fantôme, on voit la princesse Amidala qui est jouée par...
2: La princesse Diana, c'est pas Carrie Fisher.
0: Alors c'est Nathalie Portman.
2: Ah, non mais moi
0: je crois que je vais arrêter de poser des questions, je vais y aller, hein. Je vais y aller franco.
2: Voilà,
1: on a besoin d'un point sur Star Wars.
2: Le film de Star Wars, c'était Carrie Fisher, la princesse. Oui. Après, il y a peut-être des nouveaux personnages.
0: Je rentre dans l'autoroute, dernière ligne droite. Alors par ailleurs, est considéré comme citoyen tout habitant de la planète, ayant passé un test qui prouve leur maturité intellectuelle. Contrairement à la majorité de l'âge que l'on connaît tous, c'est
4: 18 ans.
0: 18 ans. Eh bien, chez eux, il faut passer une épreuve qui prouve la maturité. Donc, je ne sais pas si à 7 ans on passe cette épreuve-là. Alors, on est majeur à 7 ans, je ne sais pas. Les souverains de Naboo sont très diplomates, mais on a une formation militaire pour pouvoir mener des armées si nécessaire. Dans la capitale de Naboo se trouvent des universités où résident des philosophes et politiciens en devenir. Vous voyez un petit peu le décor de la démocratie quand même. Hein. Ça rejoint un peu ce que tu disais au départ, Laurence, sur les philosophes que tu as... très bien interviewé et ressuscité. L'environnement extérieur est né de l'ambiance des habitants et fait de la ville un endroit de paix et d'harmonie où la réflexion politique y trouve sa place. La démocratie est aussi présente à Coruscant. C'est en quelque sorte l'endroit mère de la République et c'est pour cela qu'elle est la plus importante. Il faut dire que le chancelier et le Sénat galactique y résident. C'est un peu comme la capitale à Paris où il y a l'Assemblée
1: nationale.
0: Exactement. Ici, on est protégé par les Jedi et on respecte tous la loi. C'est dans cette planète que toutes les citoyennes et citoyens trouvent leur place dans la tolérance. Coruscant est surtout marqué par ses immenses infrastructures où se côtoient voyageurs, commerçants, surtout politiciens. Donc si on a encore les images de la science-fiction dans la pop culture, on se souvient du classique et du grand auteur Asimov, où il y avait justement ces grandes cités.
4: Isaac.
0: Isaac Asimov, où justement il plantait le décor d'une démocratie dans la science-fiction.
4: Les robots.
0: Exactement.
4: Ça s'appelait les robots.
0: On y trouve donc les bâtiments de la République qui sont remplacés et dominés plus tard par le palais impérial. Donc on voit le changement. Là, je vous fais un contraste entre ce qui se passe après et avant pour mieux comprendre la démocratie. On y trouve aussi le QG des Jedi, appelé le Conseil de l'Ordre Jedi. Les Jedi, c'est un peu l'armée de l'État.
1: C'est ceux qui sont en blanc, les soldats.
0: Voilà, habillés souvent en blanc. Enfin, moi, je les voyais marron, mais je suis peut-être daltonien.
1: Ah non, je les ai jamais vus marron.
0: Oui, c'est peut-être blanc.
1: Sauf qu'ils sont tombés dans la boue. Mais
0: c'est... Ah oui, c'est peut-être ça. C'est peut-être sale. L'architecture est empreinte de la démocratie, tant on y trouve aussi la Cour galactique de justice, l'hôtel diplomatique, le département gouvernemental, ainsi que le bâtiment des autorités municipales. J'ai potassé les encyclopédies Star Wars, hein, je peux vous dire.
1: Mais on a besoin d'un rappel quand même, Eric.
2: Tu as l'air
0: une chronique.
2: Tu as l'air de bien t'y connaître. Bien, ça fait plaisir.
0: Enfin, on peut dire que la saga Star Wars est un bel objet de réflexion politique, car il montre la fragilité d'une démocratie qui peut se transformer et être manipulée si celle-ci est entre de mauvaises mains. En fin de compte, l'installation du chancelier dans la saga, c'est l'arrivée de certaines manipulations stratégiques ayant fragilisé la République pour l'instauration d'une dictature certaine. Amis de la pop culture, préservons notre démocratie et que la force soit avec vous.
1: Merci Eric. Alors, très bon choix de film pour illustrer le thème de la démocratie sur la culture pop. Moi, au début, je pensais aux bisounours, mais rien à voir.
0: Ah oui, alors peut-être que la politique des bisounours.
1: J'orientais bisounours, petit poney, mais je me suis dit non, en culture pop, finalement, Star Wars, c'était vraiment ce qu'il fallait faire.
2: T'as tapé dans le milieu, alors tu peux pas mieux faire. Ouais.
1: Le théâtre entretient une relation particulière avec la démocratie. Dès l'Antiquité grecque, notamment à Athènes, les représentations théâtrales accompagnent la naissance de la démocratie et deviennent un lieu où l'on peut parler du pouvoir, de la justice, de la guerre ou de la société. Sur scène, les auteurs peuvent faire dialoguer des opinions opposées et amener les spectateurs à réfléchir collectivement. Le théâtre n'est donc pas seulement un divertissement, c'est aussi un lieu de débat et de liberté de penser. La liberté de...
2: Ah bah tiens, bah justement, Florent Pagny.
1: C'est justement cette question de la culture, de la liberté et de la place de l'individu dans la société qui nous conduit à Jean Zay, homme politique, ministre de l'Éducation nationale et des Beaux-Arts sous le Front populaire. Jean Zay défendait une conception très ambitieuse de la culture. Elle devait être accessible au plus grand nombre et contribuer à former des citoyens libres et éclairés. Son texte « L'homme complet » s'inscrit dans cette réflexion sur l'éducation, la culture et la formation de l'individu. Bonjour Xavier Béja, vous incarnez Jean Zay actuellement ?
5: Bonjour.
1: Alors, qui était Jean Zay ?
5: Alors Jean Zay, c'était un homme politique, ministre, grand ministre du Front populaire, ministre de l'Éducation nationale et des Beaux-Arts. C'était un ministère qui recouvrait un périmètre énorme. Et il était un très jeune ministre, puisqu'il a été nommé par Léon Blum en 1936, il avait 32 ans.
1: Ouais, c'est vraiment jeune. Hein. Nous, on a l'habitude, avec Macron devenu président à 39 ans, mais déjà à l'époque, il y avait des hautes fonctions encore plus jeunes. Alors, en quoi son parcours montre les dangers de la disparition de la démocratie ?
5: Je ne saurais pas quoi vous répondre. Moi, ce que je peux vous dire, alors je suis pas historien, même si j'ai fait des études d'histoire, mais tout ce que je sais, c'est que Jean Zay, plus que la démocratie, c'était un défenseur de la République. Et à ce titre, évidemment, de la démocratie, d'une certaine façon. Dans un État fasciste, c'est un État, ce n'est pas une République. C'est un grand défenseur de la laïcité. Et en cela, il a été vraiment très important, parce que on ne le sait pas, mais c'est lui qui, par exemple, a été le premier à faire des circulaires contre les signes religieux et les signes politiques à l'école.
1: D'accord.
5: C'est-à-dire que c'était vraiment quelqu'un qui voulait que la République soit neutre face à, à toutes les idées politiques, voilà, que l'école en tout cas soit absolument, comme il disait, le l'asile inviolable où ne peuvent naître pas les querelles des hommes. Voilà, donc effectivement, il a été un grand défenseur de ce qu'est aujourd'hui, ce que peut être l'idée de la République.
1: Et pourquoi alors avoir choisi le titre L'Homme complet ?
5: Alors l'homme complet, c'est parce que lui en parle en fait, c'est-à-dire que le spectacle que je propose, c'est une adaptation de son journal de captivité, et dans ce journal de captivité, à un moment donné, il est emprisonné par le régime de Vichy, et il dit, je cite, « Il y a un an que j'ai perdu ma liberté, les mots traduisent mal ce que contient cette idée, il faudrait dire un an qu'on m'a amputé de ma liberté, tant la sensation est celle de la perte d'un membre ou d'un sens, il me semble qu'on vous vole un morceau de votre vie, une partie même de votre retraite, qu'on vous a diminué et rendu infirme en vous dérobant votre libre arbitre. Véritable supplice que le sentiment d'une totale impuissance. Il faut un effort pour estimer encore en soi l'homme complet, avec tous ses moyens endormis. Il faut à chaque instant faire jouer sa pensée comme on fait jouer ses muscles pour se sentir intact, riche de sève et de volonté. Voilà. C'est quelqu'un qui, dans sa prison, à laquelle il n'était absolument pas préparé, on le condamne exactement à la même peine que Dreyfus 40 ans avant lui, qui n'avait jamais été prononcée depuis, c'est-à-dire donc une peine totalement symbolique. On veut effacer l'homme Jean Zay, qui est à la fois un grand républicain, un juif et un franc-maçon, ce qui a eu des grandes responsabilités au sein de ce Front populaire qui a été honni par l'extrême droite. Donc il cochait absolument toutes les cases pour que on veuille l'éliminer, le faire taire et anéanti pas si longtemps que ça, parce que très vite il se met à écrire, il se met à écrire énormément en prison, c'est ce qui le tient debout, c'est ce qui le tient droit, et c'est ce qui fait que c'est un homme admirable.
1: Et comment vous avez en fait travaillé le personnage, son côté public, son côté personnel ?
5: Écoutez, c'est plutôt son côté personnel, puisque dans ce spectacle, il est dans cette prison de Rion. Alors au départ, il est à la prison de Clermont-Ferrand. Dès le début du spectacle, on le transfère à Marseille, où il a une condition de détention extrêmement dure. Et puis on le ramène à Rion. C'est pas pour rien, c'est parce que il était destiné à être déporté en Guyane, à l'île du Diable, comme Dreyfus avant lui. Mais les Anglais ayant fait un blocus atlantique contre tous les bateaux alliés des nazis, donc de l'État français aussi, il est impossible de l'amener là-bas, donc il est ramené à côté de Vichy, à Rion, pour être bien surveillé, et voilà. Et dans cette prison, il écrit à la fois ses souvenirs d'homme politique, et puis sa solitude de prisonnier.
1: Et quelle scène vous a le plus marqué ?
5: Je saurais pas trop vous dire. Je crois qu'il y a il y a énormément de choses qui dans ce spectacle sont assez bouleversantes. C'est à la fois quelquefois sa colère et puis à la fois cette présence au monde qu'il a quelquefois simplement un oiseau sur le qui profite d'une toute petite cour, une courette attenante à sa cellule, et de temps en temps il y a un oiseau qui vient se percher et simplement l'observation de cet oiseau le rend heureux, le sort tout d'un coup de son univers carcéral. C'est quelqu'un qui a une vraie présence au monde, c'est-à-dire que il prend tout ce qui vient et il a toujours cet espoir qui est en lui. C'est pas quelqu'un qui s'effondre, c'est quelqu'un qui est toujours à l'affût par exemple il note beaucoup de choses sur les prisonniers parce que les prisons de la guerre, les prisons sont terribles, il y a une mortalité épouvantable, donc il note énormément de choses. Et puis en même temps, il y a toute l'histoire qui se déroule et il sait que la guerre avance et que les alliés aussi avancent. Et voilà, c'est l'entremêlement d'une histoire personnelle tragique puisqu'il finira assassiné par la milice et puis de la grande histoire, l'histoire avec un grand H.
1: Où est-ce qu'on peut voir Jean Zay, l'homme complet ?
5: Alors on peut le voir à partir du mardi 6 octobre. Il sera repris pour la 4e saison consécutive au Théâtre Essaillon, qui est un petit théâtre qui est situé en face de Beaubourg, 6 rue Pierre-Houlard. C'est tous les mardis à 19h à partir du 6 octobre jusqu'au 12 février.
1: Eh ben merci Xavier Béja.
5: Mais merci beaucoup à vous et puis très bonne continuation à votre émission.
1: Et cette émission sur la démocratie, c'est déjà fini.
2: C'est dommage.
1: Si vous avez loupé le début de l'émission ou si vous voulez la réécouter, l'émission est rediffusée sur de nombreuses radios dont vous retrouverez la liste sur bigbangstation.fr. L'émission est aussi rediffusée le samedi à 21h sur IDFM. On se quitte avec un proverbe, Kevin.
4: Et je vous cite un proverbe de Platon. La démocratie est la dictature de l'ignorance.
1: Alors, je vous rappelle que vous pouvez retrouver une nouvelle émission avec Ponari et Eric.
2: Ah bah oui.
1: Quand ?
3: Voix d'influence.
0: C'est ça.
3: Chaque premier jeudi du mois. À 21h.
2: D'accord.
1: Bon, Laurence, on la retrouve nulle part, mais Vénus de Paris.
3: Nulle part, mais nulle part et partout, ici et ailleurs, vers l'infini et au-delà.
1: Oui, au-delà. mais sur les Muses de Paris, puisque
3: exactement.
1: C'est la fondatrice de les Muses de Paris. Tu m'as dit, bon...
2: Ah, si, mais on peut...
1: En live,
2: dans plusieurs applications différentes. Ils le savent très bien sur Instagram, le lundi et le jeudi.
1: Pendant 5 heures.
2: Le soir de 23h45 jusqu'à 1h du matin, je fais des lives. Je propose
0: très des tables de café.
2: Je propose des tables de société. Et il faut savoir qu'il y en a plein qui m'écoutent. Les lives sont interactifs, musicales.
1: Bah, si on peut en placer,
2: ah bah bien sûr.
3: Je t'écoute, hein,
2: et c'est vrai, notre chère Laurence, elle fait toujours
1: dormir.
2: Ah, pas du tout. Elle fait toujours des messages, mais pas du tout. Elle est très fidèle.
1: Et on retrouve Kevin dans Source d'Inspiration.
4: Et oui, hein, ce podcast que vous pouvez retrouver sur toutes les plateformes. Et il y a bientôt de nouveaux épisodes qui arrivent.
1: Salut à toutes et à tous. La semaine prochaine, on se retrouve pour un nouveau thème.
2: Les façons, les transports en commun. Tu fais ça? Ah oui,
1: salut à toutes et à tous.
2: Très bonne semaine.
1: Salut.
2: Et tâchez de voir. Il y a du beau temps, ça. C'est génial.
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1: Alors, à ce qui paraît, c'est fini. 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

L'affaire Grégory Villemain, ou affaire du petit Grégory, est une affaire criminelle française qui débute le 16 octobre 1984 en fin d'après-midi, lorsque Christine Villemain signale la disparition de Grégory, son fils de 4 ans, du domicile familial situé à L'Épanche-sur-Vologne. Le même jour, dans la soirée, le corps sans vie de l'enfant est retrouvé vers 21h15, à près de 7 km de là, dans la Vologne, une rivière des Vosges. La photographie du repêchage du corps de Grégory, les pieds, les mains et la tête liés par des cordelettes et un bonnet de laine rabattu sur le visage, paraît dans la presse et marque d'emblée l'opinion publique. L'affaire attire rapidement de nombreux journalistes, français puis étrangers, et dès le surlendemain, fait la une de la presse nationale. Presque 40 ans après le début de cette affaire criminelle, on ne sait toujours pas qui a assassiné Grégory Villemain, malgré toutes les pistes explorées par les forces de l'ordre. Voici le récit de cette affaire criminelle hors norme qui passionne les Français depuis plusieurs décennies. Le mardi 16 octobre 1984, vers 16h55, Christine Villemain, suivant ses habitudes, quitte son travail à L'Épanche et récupère son fils Grégory chez sa nourrice, Christine Jacot, dans son appartement situé au HLM du Guéchamp, dans le même village. Selon les déclarations de Christine Villemain, de retour au domicile familial, elle met à son fils un bonnet en raison du froid, et elle autorise Grégory à rester dehors pour jouer un peu dans le jardin, sur le tas de gravier situé devant la maison. Christine, elle, se prépare à faire du repassage. Elle met la radio à un volume élevé, de façon à entendre l'émission Les Grosses Têtes depuis la pièce où elle repasse son linge. À cette heure tardive d'octobre, elle décide de ne pas rouvrir les volets que Jean-Marie, son époux, avait l'habitude de fermer le matin par crainte des cambrioleurs. Donc elle ne voit pas la route qui passe devant sa maison, et elle ne voit pas son enfant jouer dehors. Peu après 17h20, elle sort de sa maison pour demander à son fils de rentrer, mais ne reçoit aucune réponse. Ne le trouvant pas, Christine Villemain est prise de panique. Elle se précipite dans sa voiture et part à sa recherche, pensant que Grégory est retourné à pied chez sa nourrice, à quelques kilomètres de là, ou qu'il est parti rejoindre des camarades. En route, elle interroge des voisins, qui tous déclarent ne pas avoir vu le petit. Grégory Villemain a disparu, pendant cet intervalle de 18 minutes entre 17h02 et 17h20, où il jouait devant sa maison, alors même qu'un voisin est passé promener son chien sur cette route, comme chaque soir, que d'autres voisins étaient chez eux, et que Christine était à quelques mètres de Grégory, chez elle. Ses parents ne le reverront jamais vivant. L'affaire du petit Grégory commence.

La police est alertée de la disparition de Grégory vers 17h50. Entre-temps, une lettre anonyme a été postée pour revendiquer l'assassinat de Grégory. Elle sera reçue le lendemain. Le cachet de la poste sur le timbre portant l'heure de 17h15, quelques minutes après la disparition du petit Grégory. Et le corbeau, cet informateur anonyme et menaçant, a aussi appelé Michel Villemain, le frère aîné de Jean-Marie, pour le prévenir du crime à 17h27 ou 17h32, selon les reconstitutions ultérieures de la police. Si le contenu ou même l'existence de l'appel téléphonique à Michel ont pu être mis en doute, il est avéré que c'est lui, Michel Villemain, l'oncle de Grégory, qui a alerté sa famille vers 17h30. Les recherches sont lancées par les forces de l'ordre. Et à 21h15, quelques heures après sa disparition, le corps sans vie du petit garçon est retrouvé. Il est plaqué contre un barrage dans la Vologne, à Docelles, exactement à 7 km en aval de l'Épange. Ses mains, ses pieds et son cou sont liés par des cordelettes. Des journalistes assistent au repêchage du corps de Grégory par les pompiers. Un pompier encordé tient dans ses bras Grégory, qui est vêtu d'un anorak bleu, d'un pantalon de velours vert foncé et d'un bonnet de laine, rayé bleu et blanc, rabattu sur son visage. Une photographie prise à cet instant est publiée dans la presse le lendemain matin et va bouleverser tous ceux qui l'auront sous les yeux. Grégory Villemain, 4 ans, a été assassiné. Les recherches dans la Vologne ont eu lieu suite à l'appel téléphonique d'un mystérieux personnage, le Corbeau, qui aurait prévenu du crime vers 17h30, 17h27 ou 17h32 selon les reconstitutions ultérieures, Michel Villemain, l'oncle de Grégory. Le Corbeau dit qu'il l'appelle lui, faute d'avoir pu joindre Albert et Monique Villemain, les grands-parents du petit garçon. « Je te téléphone car cela ne répond pas à côté. Je me suis vengé du chef et j'ai kidnappé son fils. Je l'ai étranglé et je l'ai jeté à la Vologne. Sa mère est en train de le rechercher, mais elle ne le trouvera pas. Ma vengeance est faite. » Le lendemain, mercredi 17 octobre 1984, une lettre anonyme adressée à Jean-Marie Villemain revendique le crime. « J'espère que tu mourras de chagrin, le chef. Ce n'est pas ton argent qui pourra te redonner ton fils. Voilà ma vengeance, pauvre con. »

La lettre a été postée à l'éponge, le jour du meurtre, avant la levée de 17h15, d'après l'oblitération du bureau postal. Un corbeau à la voix rauque, ou peut-être une femme déguisant sa voix, comme le suggéreront certains experts au procès en 1993, harcelait toute la famille Villemain depuis plus de 3 ans, et la mort de Grégory est considérée comme la mise à exécution des menaces proférées au cours de ces années. À ce jour, malgré certains enregistrements qui existent toujours, on ne sait s'il y a eu un ou plusieurs corbeaux, et ils n'ont jamais été identifiés formellement. Il y a de forts soupçons ayant successivement pesé sur différents membres de la famille Grégory Villemain. L'enquête n'a pas davantage mis en évidence de manière certaine le nombre exact, ni même le genre des corbeaux. Le mercredi 17 octobre 1984, le juge d'instruction Jean-Michel Lambert, âgé à l'époque de 32 ans, est saisi pour instruire le dossier. Comme il ne manquera pas de le rappeler à diverses reprises, il s'agit de la 180e information judiciaire sur les 229 qu'il aura eu à traiter durant l'année 1984 à Épinal. Il est relativement inexpérimenté, compte tenu de son jeune âge, et complètement débordé par le nombre d'autres affaires dont il doit s'occuper dans le même temps. L'autopsie du corps se déroule le lendemain des faits. Le corps de Grégory ne présente aucune trace de violence apparente. Il n'est pas remarqué d'hématome, même si l'on relève à la tête une ecchymose d'un centimètre de diamètre, avec décollement du cuir chevelu. L'anorak et le bonnet qu'il porte lorsqu'il est retrouvé inanimé dans la Vologne sont propres, et les cordelettes n'ont provoqué aucune égratignure. Il est relevé que sa bouche et ses narines sont couvertes en partie de salive écumeuse, que ses lèvres sont cyanosées, et que ses poumons présentent des traces d'agonie asphyxique. Cependant, ils ne sont remplis que d'une faible quantité d'eau, et rien ne permet d'affirmer que celle-ci provient bien de la Vologne. On ne sait donc pas avec certitude si Grégory est mort noyé, ou s'il a été jeté dans la Vologne, déjà mort. Son estomac

noir a été estimé possible, ou s'il a été jeté vivant dans les eaux de la Vologne, ni s'il a été ligoté avant ou après sa mort. Il a été reproché à cette autopsie d'avoir été un raté médico-légal ayant tout faussé, car incomplète et bâclée. L'ordonnance du juge datée du 17 octobre 1984 et adressée aux docteurs Gérard de Rennes et Elisabeth Pagel leur indique de procéder éventuellement à tout prélèvement en vue d'expertise ultérieure, mais le non-prélèvement des viscères de l'enfant empêche de savoir si celui-ci a été drogué au préalable avec une substance quelconque. Nommé par les gendarmes le lendemain de la mort de Grégory, le premier expert graphologue, le colonel en retraite Antoine Argout, désignera Roger Jacquel, père de Liliane Jacquel et beau-père de Jackie Villemain, demi-frère du père de Grégory Villemain, comme étant l'auteur des lettres anonymes. L'intéressé avait été longtemps soupçonné par les parents de Grégory Villemain d'être à l'origine des appels et des écrits anonymes. Mais l'enquête préliminaire le mettrait rapidement hors de cause en raison d'un solide alibi à l'heure du crime. Le mercredi 17 octobre 1984, des traces de pneus et l'empreinte d'une chaussure de femme sont découvertes sur le premier lieu supposé du crime, appelé lieu privilégié et situé au bord de la Vologne, le long d'une voie ferrée entre Décimont et Docelles. Le jeudi 18 octobre 1984, 140 membres ou proches de la famille Villemain sont soumis à l'épreuve de la dictée. Sous le contrôle des gendarmes, ces personnes recopient des pages d'écriture, dont le texte du dernier message du corbeau. Le lundi 22 octobre 1984, un premier portrait robot d'un homme qui aurait rôdé à côté de la poste de l'Épange le soir du crime est diffusé. 40 ans, 1m80, de forte corpulence, portant des lunettes, avec des cheveux châtains mi-longs. Le mercredi 24 octobre, Christine et Jean-Marie Villemain se constituent partie civile, ce qui leur permet d'accéder au dossier, et désignent comme avocat Henri-René Garraud, un ténor du barreau de Paris qu'un journaliste d'Europe 1 leur a recommandé, et dont ils ignorent que, proche du Front National, ils militent à la tête de l'association de légitime défense pour le rétablissement de la peine de mort, abolie en 1981. Par la suite, cette orientation politique de l'avocat des époux Villemain sera plusieurs fois exploitée par les détracteurs de ces derniers. Le 25 octobre 1984, les gendarmes de Bruyères procèdent à une première reconstitution du crime avec l'aide d'un mannequin. Après avoir effectué plusieurs essais, ils en concluent que l'enfant n'aurait pas été jeté entre Décimont et Docelles, mais probablement depuis le centre du village de Docelles, derrière la caserne des pompiers, à proximité de l'endroit où le corps a été découvert. Plusieurs essais de jet de mannequin depuis cet endroit conduisent en effet celui-ci dans la rivière, à l'endroit précis où a été retrouvé le corps de Grégory Villemain, quelques jours auparavant. De plus, une mise à l'eau du mannequin depuis l'autre lieu initialement envisagé, lieu privilégié, conduit le mannequin à effectuer un trajet sensiblement plus long et comportant différents obstacles tels que des barrages de broussailles. Ce trajet apparaît donc peu compatible avec l'absence de toute déchirure des vêtements de l'enfant, comme de toute griffure de son visage ou de ses mains. Le lundi 22 octobre, soit 6 jours après le crime, les gendarmes reçoivent un coup de téléphone du premier témoin spontané qui s'adresse à eux. Il s'agit de Marie-Ange Laroche, laquelle, curieusement, les appelle non pas de son domicile mais d'un café. Son insistance à leur communiquer des doutes sur Jackie Villemain et sa femme Liliane, puis sur les Hollard, des parents éloignés des Villemain, ne manque pas de susciter la curiosité des gendarmes. Ils la convoquent à la gendarmerie et la placent en garde à vue pour vérifier son emploi du temps. C'est après son témoignage insolite que les gendarmes sont amenés à interroger son mari, Bernard Laroche, sur son emploi du temps, et le suspectant à lui faire passer le test de la dictée, qu'ils adressent aussitôt à l'expert. Le vendredi 26 octobre, un deuxième portrait robot est diffusé. Après qu'un homme s'étant reconnu sur le premier et s'étant présenté spontanément à la gendarmerie, a été mis hors de cause. Ce deuxième portrait, établi d'après les informations fournies par le tenancier d'un café de Docelles, situé à quelques dizaines de mètres du lieu supposé du crime, correspond à un homme d'âge assez mûr, au visage rond, portant des moustaches et des favoris. Le mardi 30 octobre, des responsables de l'enquête, l'expert en écriture et une graphologue parisienne, se réunissent à la gendarmerie de Nancy. L'expert en écriture, qui a commencé ses travaux dans ce dossier, notamment l'étude des dictées, déclare que le corbeau pourrait être Bernard Laroche, mais demande plus de temps pour donner ses conclusions définitives. Malgré cela,

Marie-Ange et Bernard Laroche sont arrêtés, lui à son domicile, elle à son travail, et placés en garde à vue le mercredi 31 octobre 1984. Mais les gendarmes n'obtiennent aucun aveu. Les deux époux sont libérés le lendemain, jeudi 1er novembre 1984, après avoir fourni chacun un alibi pour l'heure du crime. Marie-Ange affirme avoir travaillé de 13h à 21h à Gérardmer. Et Bernard indique qu'à l'heure de l'enlèvement de l'enfant, il avait rendu visite à un collègue de travail, dénommé Zonquin, lequel n'était pas à son domicile, puis avait retrouvé chez sa tante Louisette Jacob, sa jeune belle-sœur Muriel Boll, vers 17h20.

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1: Les gendarmes veulent vérifier les déclarations de Bernard Laroche, ce dernier prétendant être arrivé chez sa tante Louisette après Muriel Boll. Élève au collège Jean Lursa de Bruyères à l'époque des faits, Muriel est une fille rousse, âgée de 15 ans, qui sera filmée par les journalistes à de nombreuses reprises. Elle est hébergée depuis quelque temps chez sa sœur Marie-Ange et son beau-frère Bernard Laroche. Si, initialement, Muriel confirme l'alibi de Bernard, dans un second temps, elle fait volte-face devant les gendarmes et le met en cause avant de revenir quelques jours plus tard à sa déclaration initiale. Dans un premier temps, Muriel ne met pas en cause son beau-frère et lui fournit même un alibi. À la première heure supposée du crime, mardi 16 octobre à 17h20, elle l'aurait aperçu chez la tante Louisette Jacob, à Aumont-de-Say, en compagnie de son fils Sébastien, après que le car de ramassage scolaire l'a déposé à proximité. Les déclarations de Muriel Boll se recoupaient pour l'essentiel avec celles de son beau-frère Bernard Laroche, qu'elle tendait ainsi à disculper. En effet, si Bernard Laroche se trouvait à Aumont-de-Say vers 17h20 le jour du crime, il ne pouvait avoir enlevé Grégory Villemain à L'Épanche-sur-Vologne entre 17h02, arrivée de Christine et Grégory Villemain au domicile familial, et 17h20, horaire approximatif auquel Christine Villemain a été aperçue par le voisinage en train de chercher son fils. Plusieurs éléments intriguent toutefois les gendarmes, lesquels doutent de la sincérité des déclarations de Muriel Boll et de Bernard Laroche. Les gendarmes relèvent un premier point de discordance entre les deux déclarations respectives. Alors que Bernard Laroche avait déclaré que Muriel était déjà présente lors de son arrivée chez la tante Louisette, Muriel donnait pour sa part l'ordre d'arrivée inverse. Muriel est également confrontée au témoignage de plusieurs camarades de classe, qui déclarent ne pas l'avoir aperçue dans le bus de ramassage scolaire le 16 octobre 1984 vers 17h. L'une de ses camarades déclare également avoir vu Muriel aux abords du collège, en train de monter dans une voiture dont la description correspond à la Peugeot 305 de Bernard Laroche. Ces témoignages sont d'ailleurs confortés par l'erreur de description physique faite par Muriel du chauffeur du car le 16 octobre 1984. Muriel donne la description du chauffeur habituel alors que le chauffeur présent ce jour-là était un chauffeur de remplacement, présent uniquement les mardis. Auditionné, celui-ci indique aux gendarmes, avec certitude, n'avoir pas vu Muriel Boll dans le car de ramassage scolaire le 16 octobre. Muriel Boll a un physique très reconnaissable. C'est une petite fille rousse, un peu ronde. Confronté à ces éléments, Muriel indique à deux reprises aux enquêteurs que Bernard Laroche et elle sont allés ensemble, accompagnés du jeune fils de Bernard Laroche, Sébastien, en voiture jusqu'à une maison de L'Épanche, identifiée comme étant celle de Jean-Marie et Christine Villemain, devant laquelle Bernard Laroche aurait arrêté sa voiture. Là, il aurait fait monter à l'arrière, à côté de son fils Sébastien, un garçon du même âge, identifié comme étant Grégory, puis aurait redémarré pour aller jusqu'au village proche de Docelles, où il se serait arrêté. Elle affirme l'avoir vu partir avec Grégory, puis revenir seule, peu après.

À cette date, les gendarmes disposaient également des premières conclusions, alors communiquées de manière informelle, par les expertes en écriture Anne-Marie Jacquin-Keller et Marie-Jeanne Berrichon-Seden. Selon ces expertes, l'écriture de Bernard Laroche présentait de fortes similitudes avec celle de l'auteur de la lettre de revendication du crime. Cette expertise a toutefois été annulée en raison d'une erreur de procédure commise par le juge dans la désignation des expertes. Au même moment, les gendarmes découvrent également sur la lettre de revendication du crime le foulage des initiales LB, qui se superpose avec la signature manuscrite de Bernard Laroche. Cet élément, toutefois, ne pourra ensuite être exploité dans le cadre de l'enquête en raison d'une mauvaise manipulation du document par les gendarmes. Le lundi 5 novembre 1984 au matin, Muriel réitère en intégralité ses déclarations devant le juge d'instruction d'Épinal, Jean-Michel Lambert, y apportant quelques détails supplémentaires. Contre toute attente, le juge d'instruction Lambert lève la garde à vue de la jeune fille, sans toutefois prendre la précaution de l'isoler de son milieu familial. Elle retourne chez elle, seule, à la merci de toutes les pressions de sa famille. Le juge inculpe aussitôt d'assassinat Bernard Laroche, lequel est immédiatement arrêté par les gendarmes sur son lieu de travail, le 5 novembre 1984, vers 13h37. Mais le dossier ne contient pas encore le rapport d'autopsie, ni les conclusions d'expertise en écriture. Les médias font leur une avec un Bernard Laroche menotté, présenté comme un assassin, et filment même son arrestation. La retransmission en quasi-direct de cette arrestation a longtemps été reprochée aux gendarmes, bien que rien n'indique que ces derniers aient informé les journalistes de l'arrestation imminente de Bernard Laroche. En effet, les journalistes, alors à l'affût de tout nouvel élément de l'enquête, stationnaient dans leur voiture aux abords de la brigade de gendarmerie et suivaient systématiquement les gendarmes dans tous leurs déplacements. Dans un troisième temps, le lendemain, le 6 novembre, devant le juge d'instruction, Muriel fait une seconde volte-face, en revenant à sa première version, soutenant que les gendarmes ont fait pression sur elle et l'ont menacée de l'envoyer en maison de correction. Ils m'ont traité de menteuse. Ils ont insisté. Ils m'ont demandé pourquoi c'était lui, Laroche, qui était venu me chercher. Je disais que ce n'était pas vrai. L'un d'eux m'a lancé « Toi, t'as couché avec Laroche ?» J'avais peur. J'ai dit ce qu'il voulait. Si je ne signais pas, il menaçait de m'envoyer en maison de correction. Lorsqu'elle a été remise dans sa famille après son audition, Muriel Boll a donc changé complètement sa déclaration et tient absolument à disculper son beau-frère, Bernard Laroche. Témoignage qu'elle refait devant les caméras des journalistes le mercredi 7 novembre et diffusé notamment au journal d'Antenne 2 du jour. « Mon beau-frère, il est innocent. C'était un piège et j'ai tombé dedans. À 5 heures, j'étais dans le car. J'avais peur des gendarmes. Ils ont profité que j'étais toute seule. Mon beau-frère, il est innocent. Les gendarmes m'ont dit que Bernard avait dit ça, et que si je disais pas ça, il me mettrait en maison de correction. »

jusqu'à aujourd'hui, l'une des questions majeures soulevées par l'affaire porte sur la motivation des révélations faites aux enquêteurs par Muriel Boll, lesquelles sont de nature à innocenter ou accabler son beau-frère Bernard Laroche. Muriel dit-elle la vérité lorsqu'elle fait ses déclarations qui accablent son beau-frère d'avoir enlevé Grégory Villemain? Ou, au contraire, lorsqu'elle fait volte-face et fait état de pression qu'elle aurait subie de la part des gendarmes? Au cours des jours suivant sa déclaration, les avocats de Muriel saisissent le juge d'instruction d'une plainte à l'encontre des enquêteurs de la gendarmerie pour faux et subornation de témoins. En 1989, cette plainte sera toutefois définitivement écartée par la justice, laquelle estime que les accusations portées par la défense de Muriel Boll contre les gendarmes manquent de crédibilité. Cette version officielle ne sera ensuite jamais démentie. En 2020, la Cour d'appel de Paris annule la garde à vue de Muriel Boll. À Docel, place de l'Espine, une ampoule vide et une seringue d'insuline sont par ailleurs retrouvées le vendredi 9 novembre 1984, 3 semaines après le crime, près du local des pompiers, aux abords duquel le corps de Grégory avait pu être jeté dans la Vologne. Ce lieu étant également désigné par Muriel Boll comme l'endroit où Bernard Laroche serait descendu de voiture avec Grégory. Ces éléments matériels peuvent suggérer l'utilisation de ce produit pour provoquer chez l'enfant un coma hypoglycémique avant de le jeter dans la rivière. Toutefois, l'autopsie a été réalisée de manière trop sommaire pour confirmer cette hypothèse.

Bernard Laroche est né le 23 mars 1955, il est donc âgé de 29 ans à l'époque du crime. Cousin germain de Jean-Marie Villemain, il est globalement décrit comme un personnage bonhomme, sympathique, discret, voire réservé, et plutôt apprécié de son entourage familial comme professionnel, qui le décrit comme un individu très serviable. Ses traits de personnalité pourraient correspondre, d'après les gendarmes et les premiers experts en écriture, au portrait type d'un corbeau. Il entretient une relation de frère de lait avec son autre cousin germain Michel Villemain, frère de Jean-Marie Villemain, en compagnie duquel il a été élevé après le décès de sa mère, survenu peu après sa naissance. Il a aussi une relation privilégiée avec son oncle maternel, Marcel Jacob, qui n'a que 10 ans de plus que lui. En septembre 1984, après avoir brigué le poste pendant 6 ans, il est devenu contremaître au tissage en selle à Granges-sur-Vologne. Il est membre de la CGT, dont il est même délégué syndical, comme ce cousin, cet oncle et l'épouse de ce dernier Jacqueline, qui, de leur côté, sont employés à la filature BSF d'Aumont-Sey, et aussi comme de nombreux membres de la famille élargie Villemain-Jacob. Les débats du procès de 1993 révéleront qu'en 1984, son couple battait de l'aile, ce que Marie-Ange Laroche, malgré ses dénégations, confirmera implicitement dans son livre « Les larmes oubliées de la Vologne ». Bernard Laroche est le père d'un enfant, Sébastien, qui a exactement le même âge que Grégory Villemain. Sébastien présente une santé quelque peu fragile. Opéré très jeune d'un kyste, il porte en permanence un drain. Il nécessite donc une surveillance permanente et ne peut pas pratiquer toutes les activités des enfants du même âge. Les premiers enquêteurs de l'affaire identifieront dans le vécu de Bernard Laroche le possible mobile d'une jalousie à l'égard de Jean-Marie Villemain. Une enfance moins chanceuse, Bernard Laroche n'a jamais connu sa mère, morte après sa naissance, et n'a ni frère ni sœur. Il a aussi une réussite professionnelle moins éclatante. À l'époque du crime, Bernard Laroche est pourtant contremaître, comme Jean-Marie Villemain, malgré une évolution légèrement plus tardive. Un couple moins harmonieux que celui de Christine et Jean-Marie Villemain. Un enfant en moins bonne santé que Grégory Villemain. À l'époque du crime, les rapports entre Bernard Laroche et la famille Villemain étaient pourtant bons. De sorte qu'aucun individu n'avait réellement soupçonné qu'il puisse être lié au crime.

0: lendemain de l'inculpation de Bernard Laroche par le juge Jean-Michel Lambert, le mardi 6 novembre 1984, la famille de Muriel Boll demande à la presse de passer chez elle, à Lavelines devant Bruyères, et la jeune fille se rétracte devant micro et caméra et déclare aux journalistes « Non, j'y étais pas dans la voiture de Bernard, puis j'ai jamais été sur l'épange et tout ça. Là où le gosse a été noyé, je n'y ai jamais été. Je ne connais pas l'épange ni Docel. Bernard, il est innocent. Mon beau-frère, il est innocent. Je n'ai jamais été avec mon beau-frère. De plus, les gendarmes m'ont menacé de me placer en maison de correction si je ne témoignais pas contre lui. » Les gendarmes de Bruyères considéreront que la jeune fille, fragile et vite dépassée par les événements, a pu subir des pressions familiales pour changer sa version des faits. Le capitaine Sesma, chargé de l'enquête criminelle, évoquera même des déclarations qui ont l'air d'être récitées. Le juge Lambert, interrogé par les journalistes, déclare devant les caméras « J'attendais personnellement ces rétractations, qui ne me surprennent donc pas du tout, et ne me meuvent pas davantage. » Lorsque la journaliste Isabelle Bechler lui fait observer que cela fragilise quand même considérablement le dossier, il lui répond « Non, car il y a d'autres éléments à côté qui permettent de tenir peu de cas de ces rétractations. » En effet, le juge Lambert pense détenir des éléments à charge contre Bernard Laroche. Les conclusions de la première étude graphologique, déposée le 30 octobre 1984 auprès de la gendarmerie de Nancy, qui le désigne comme pouvant être le corbeau, et le foulage LB, apparu au bas de la lettre de revendication du meurtre et correspondant exactement à la signature de Bernard Laroche. Égarée, cette lettre de revendication du meurtre ne pourra être exploitée que plusieurs années plus tard, quand une copie du rapport comportant des photos de la dite lettre sera retrouvée. Comme de surcroît cette pièce maîtresse du dossier a été abîmée lors de la recherche d'empreintes, une poudre noire y ayant été déversée en vue de découvrir des empreintes digitales, les investigations ultérieures seront compromises, notamment la recherche de traces d'ADN. Après l'annulation le 19 décembre 1984 par la chambre d'accusation de Nancy d'un certain nombre de pièces du dossier, dont cette expertise, et sans le témoignage de la jeune Muriel Boll, qui a renouvelé sa rétractation lors d'une confrontation avec Bernard Laroche le vendredi 9 novembre 1984, le dossier reste bien mince sur le plan judiciaire, comme ne manque pas de le faire observer l'avocat de Bernard Laroche, Gérard Velzer, du barreau d'Épinal, auquel se joint rapidement Paul Pron, du barreau de Paris. La défense de Bernard Laroche est payée et organisée par Benoît Barterotte, repreneur en 1981, de Tissage en Selle, et proche alors du PCF et de la CGT, même si, pour la gendarmerie de Bruyères, la jalousie de Bernard Laroche pour la réussite sociale et familiale de son cousin constitue un mobile sérieux.
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0: Le 4 février 1985, le juge Jean-Michel Lambert, contre l'avis du ministère public d'Épinal, lequel ne fera pourtant pas appel de son ordonnance, libère Bernard Laroche, qui reprend son travail. Ce jour-là, devant des journalistes, Jean-Marie Villemain annonce son intention de le tuer à la sortie de son travail. Jean-Marie et Christine Villemain demandent à être reçus par le garde des Sceaux, Robert Badinter, pour réclamer la vérité et l'utilisation du détecteur de mensonges. La requête n'aboutit pas en raison du refus du ministre, qui ne veut pas rencontrer les protagonistes d'une affaire en cours. De son côté, l'épouse de Bernard Laroche, Marie-Ange, réclame pour son mari la protection de la gendarmerie de Bruyères, laquelle, dessaisie de l'enquête le 20 février 1985 au profit de la SRPJ de Nancy, ne peut accéder à sa requête, ce dont le juge d'instruction ne se préoccupe pas. Le vendredi 29 mars 1985, vers 13h15, alors que Bernard Laroche rentre avec Marie-Ange et son fils Sébastien dans le garage de son domicile à Aumont-de-Sey, Jean-Marie Villemain se dirige vers son cousin et pointe sur lui un fusil de chasse. Bernard Laroche déclare à Jean-Marie qu'il n'a pas tué son gosse avant de s'écrouler, atteint d'une balle en pleine poitrine. Tout rôle actif de Christine Villemain dans l'assassinat de Bernard Laroche a rapidement été écarté par les enquêteurs, d'autant qu'au moment de cet assassinat, Christine Villemain se trouvait hospitalisée. Jean-Marie Villemain avait fait part de ses intentions meurtrières le 27 février 1985 au journaliste de Paris Match, Jean Kerr, et n'avait pas caché son désir de vengeance à d'autres personnes, dont le capitaine Sesma, qui avait vainement tenté de le ramener à la raison. L'assassinat de Bernard Laroche par son cousin germain, Jean-Marie Villemain, intervient quelques jours après le dépôt des premières expertises en écriture qui, en imputant à Christine Villemain la lettre de revendication du crime, faisait glisser celle-ci du statut de victime vers le statut de principale suspecte. La divulgation de ces expertises peut avoir été l'élément déclencheur du geste de Jean-Marie à l'encontre de son cousin. Bernard Laroche est enterré au cimetière de Jussarrupt le 2 avril 1985. La reconstitution du meurtre de Bernard Laroche est organisée le 20 juin 1985, à l'endroit où il a eu lieu, au domicile des époux Laroche, en présence de Jean-Marie Villemain, portant un gilet pare-balles, et conformément à la procédure. Malgré son faible intérêt pour l'avancée de l'enquête, l'événement est largement médiatisé, cette reconstitution ayant lieu en présence de plus d'une centaine de photographes et journalistes. La veuve de Bernard Laroche, Marie-Ange, obtiendra par la suite la condamnation de l'État pour n'avoir pas empêché la mort annoncée de son mari. Elle touchera plusieurs centaines de milliers d'euros de l'État, mais aussi de Jean-Marie Villemain lorsqu'il sera condamné. En décembre 1985, 8 mois après la mort de son époux, elle donne naissance à son second fils, qui reçoit le prénom de Jean-Bernard. Une ordonnance de non-lieu intervient à l'égard de Bernard Laroche le 18 avril 1985, en application de l'article 6 du Code de procédure pénale 47. Ce non-lieu, de règle en raison du décès de l'intéressé, éteint l'action publique initialement mise en mouvement à son encontre. Officiellement, Bernard Laroche est donc mort inculpé et bénéficie encore à ce titre de la présomption d'innocence. Jean-Michel Lambert déclarera ultérieurement qu'il avait prévu de rendre au cours des semaines suivantes une ordonnance de non-lieu ayant pour objet de le mettre hors de cause. Début avril 1985, Christine Villemain se réfugie chez sa grand-mère à Petitmont, en Meurthe-et-Moselle. Le 28 mai 1985, Jean-Marie est transféré à la prison de Saverne, dans le Bas-Rhin, pour être plus près d'elle. Une rumeur dans la région de l'Épange laisse entendre que le corbeau et le meurtrier pourraient être la mère de Grégory, qui aurait été vue à la poste le jour du drame, selon les témoignages concordants de 4 collègues de travail, à qui elle avait été confrontée le 22 novembre 1984, et devant qui elle avait répondu qu'elle se trompait. Le 5 juillet 1985, coup de théâtre, le juge Lambert inculpe Christine Villemain d'assassinat et, contre l'avis du parquet, la place en détention provisoire. Les éléments à charge sont une nouvelle expertise en écriture, la désignant depuis le 25 mars 1985 comme pouvant être le corbeau. La remise en cause de son emploi du temps le jour du crime par Christine Jacot, entendue par les policiers le 16 avril 1985, ainsi que des cordelettes identiques à celles ayant servi à ficeler Grégory, qui sont retrouvées dans la cave du domicile familial.

5 juillet 1985, Christine Villemain, enceinte de 6 mois, entame avec son mari une grève de la faim pour protester contre son inculpation et son incarcération. 11 jours plus tard, le 16 juillet 1985, la chambre d'accusation de Nancy, sur instruction du procureur, qui a relevé l'insuffisance des motifs de mise en détention provisoire et a pointé la faiblesse des charges, prononce son élargissement et sa remise en liberté provisoire. Mais elle confirme dans le même temps l'ordonnance de mise en accusation et la place sous contrôle judiciaire. Son cas divise radicalement les acteurs de l'affaire, les uns étant persuadés de son innocence, les autres l'estimant coupable. L'enquête s'accompagne d'une longue série d'incidents. Violations multiples du secret de l'instruction par Jean-Michel Lambert et les avocats de Bernard Laroche, atteinte à la vie privée des Villemain, parti pris de la presse, manque de précaution de la part des enquêteurs dans la collecte des indices, indécision des magistrats, rivalité exacerbée entre la gendarmerie et le SRPJ, impéritie et négligence répétée du juge d'instruction, autopsie stoppée à la demande du capitaine Étienne Sesma, par souci de rendre le corps de l'enfant le plus présentable possible à ses parents. Le 30 septembre 1985, Christine Villemain donne naissance à son fils Julien, à la maternité de Lunéville. Après 9 heures de confrontation avec le juge Lambert, une nouvelle reconstitution du meurtre de Grégory se déroule à l'Épanche le 22 octobre 1985. Après 1 an d'enquête, les parents de Grégory écriront au président de la République François Mitterrand pour faire dessaisir de l'enquête le juge Jean-Michel Lambert, dont l'instruction prend fin le 23 avril 1986. En 1985, les parents de Grégory portent plainte contre Muriel Boll, laquelle aurait pu prendre une part active à l'enlèvement de Grégory en lui injectant, pour le plonger dans le coma, une dose d'insuline. Jeanine Boll, la mère de Muriel, était en effet diabétique, et sa fille était à ses côtés quand l'infirmière qui s'occupait d'elle lui faisait les injections d'insuline réclamées par son état de santé. Le 9 décembre 1986, la chambre d'accusation de la cour d'appel de Nancy renvoie Christine Villemain devant la cour d'assises des Vosges. Cette décision sonne comme un coup de tonnerre pour l'intéressé, malgré la grande faiblesse des charges relevées à son encontre. Sur le conseil de ses avocats, l'inculpé se pourvoit en cassation. À la lecture de la décision du 9 décembre 1986, qui renvoyait Christine Villemain devant la cour d'assises, la participation au crime de l'intéressé était suggérée non par des éléments matériels positifs, mais par des déductions assez fragiles. Ainsi, la décision de la cour d'appel de Nancy de renvoyer Christine Villemain aux assises articulait contre l'inculpé 25 charges telles que le fait d'avoir disposé, selon la cour, d'un temps suffisant pour effectuer le trajet entre son domicile et le lieu d'immersion de l'enfant, ce laps de temps d'à peine plus de 19 minutes était supposé englober à la fois un trajet d'environ 12 km en voiture sur le petite route de campagne, le fait de tuer l'enfant, de le ligoter et de le jeter à la rivière. Certains témoignages contestés, dont le témoignage identique de plusieurs collègues de travail, ayant prétendu avoir vu Christine Villemain poster une lettre au bureau de poste de l'Épanche sur Vologne, peu avant la disparition de l'enfant, étant précisé que la lettre de revendication du crime avait été postée au même endroit et dans un créneau horaire proche. Les 4 témoins, surnommés les filles de la poste, avaient toutefois donné une description vestimentaire de Christine Villemain qui correspondait aux vêtements que celle-ci portait non pas le jour, mais la veille du crime. Date à laquelle Christine Villemain avait elle-même indiqué avoir posté un chèque destiné à payer une vente par correspondance. Le chèque a été retrouvé peu après par les enquêteurs et mentionnait effectivement la date de la veille du crime. L'enveloppe cachetée n'a toutefois pu être retrouvée, ayant été immédiatement détruite par son destinataire. Le fait d'avoir des consommations téléphoniques importantes aux mêmes périodes que les périodes auxquelles les appels du corbeau étaient les plus fréquents, élément dont les enquêteurs du SRPJ de Nancy avaient déduit que Christine Villemain était probablement l'auteur des appels anonymes. Les enquêteurs avaient toutefois méconnu que les consommations téléphoniques de beaucoup d'autres membres de la famille avaient évolué de la même manière au cours des mêmes périodes. Plusieurs commentateurs de l'époque ont analysé le nombre important des charges, 25, comme une façon de compenser la faiblesse de la plupart d'entre elles. Enfin et surtout, aucun mobile du crime n'a pu être mis en évidence à l'encontre de la mère, l'enquête n'ayant pu révéler aucun comportement suspect à l'égard de son enfant.

D'après maître François Robinet, l'un des avocats de Christine Villemain, interviewé bien des années plus tard, la tenue d'un procès d'assises exposait sa cliente à un risque important de condamnation, et ce, malgré la faiblesse des charges. La presse, d'après lui, avait donné d'elle une image déformée, et rien ne disait que cette image aurait pu être rétablie en quelques jours de cour d'assises. Lors du procès devant la cour d'assises en décembre 1993, au titre de l'assassinat de Bernard Laroche, la défense de Jean-Marie Villemain mettra vivement en cause l'insuffisance, voire la partialité de l'enquête initiale, qui, en 1985, avait abouti à la mise en accusation de Christine Villemain, certaines pistes alternatives sérieuses semblant avoir été négligées sans raison par le SRPJ de Nancy. Le renvoi de Christine Villemain devant les assises est aujourd'hui généralement perçu comme l'une des erreurs judiciaires majeures des dernières décennies, même si l'expression « erreur judiciaire » est en partie impropre en raison de l'absence de toute condamnation pénale prononcée à l'encontre de Christine Villemain. Sa médiatisation extrême soulève également, depuis cette époque, de nombreuses questions sur le rôle de la presse dans le cadre des enquêtes criminelles. Reçue en 1994 par Jean-Marie Cavada sur le plateau de l'émission « La Marche du siècle », très suivie à l'époque, les parents de Grégory Villemain déploreront la faible médiatisation de l'arrêt innocentant Christine Villemain, à l'opposé de la médiatisation extrême qui avait marqué sa mise en accusation 8 ans plus tôt.

Le 17 mars 1987, la Cour de cassation annule l'arrêt de renvoi du 9 décembre 1986 en raison de diverses violations des règles de procédure commises au cours de l'instruction conduite par le juge Jean-Michel Lambert. Cette décision fait concrètement disparaître plusieurs centaines de pages du dossier d'enquête initiale. Par la même décision, la Cour de cassation décide également de confier le dossier à la Cour d'appel de Dijon. Celle-ci ordonne un supplément d'informations, successivement mené par le magistrat Maurice Simon, président de la chambre d'accusation, jusqu'au 28 février 1990, date à laquelle il tombe dans le coma, victime d'un infarctus, et souffre d'amnésie à son réveil, ce qui le contraint à abandonner l'affaire, puis par son successeur, Jean-Paul Martin, jusqu'en septembre 1992. C'est à la suite des insuffisances de l'investigation criminelle de la gendarmerie lors de cette affaire que les pouvoirs publics décident la création de la section technique d'investigation criminelle, STIC, futur Institut de recherche criminelle de la gendarmerie nationale.

Jean-Marie Villemain est libéré le 24 décembre 1987, après 5 demandes de mise en liberté et 33 mois de détention. Placé sous contrôle judiciaire, il est alors assigné à résidence dans l'Essonne, où le couple s'installe. Il réside à Étampes avec ses 3 enfants, Christine travaillant à mi-temps, Jean-Marie à plein temps dans l'immobilier. Le couple se réfugie depuis dans le silence, s'exprimant par l'intermédiaire de ses avocats à chaque rebondissement de l'affaire. La procédure engagée en 1985 par les parents de Grégory contre Muriel Boll débouche sur une ordonnance de non-lieu le 25 avril 1988. Ordonnance de non-lieu confirmée le 11 octobre suivant, la cour d'appel de Dijon jugeant qu'il est en l'état impossible d'inculper la jeune femme en relevant qu'une intention criminelle semblait exclue. Le 3 février 1993, Christine Villemain bénéficie d'un non-lieu, décision prise par la cour d'appel de Dijon, qui dit et juge qu'en l'état, il n'y a pas de charge contre elle d'avoir assassiné son fils. Habituellement, un non-lieu est rendu pour insuffisance de charge. Au cas d'espèce, le non-lieu prononcé pour absence de charge est sans précédent dans l'histoire judiciaire française. L'arrêt de 93 pages rendu par la cour d'appel de Dijon expose que l'enquête a été rendue difficile par les insuffisances des investigations initiales, les multiples erreurs de procédure, la rivalité entre la police et la gendarmerie, les querelles des spécialistes, la médiatisation extrême de ce drame mystérieux. La cour ne manque pas d'évoquer des charges très sérieuses contre Laroche pour l'enlèvement de l'enfant, mais indique qu'il est impossible d'affirmer que Grégory a été tué par Bernard Laroche. Cette dernière précision alimentera plus tard la thèse d'un crime commis par plusieurs personnes.

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1: En novembre 1993, Jean-Marie Villemain est jugé à Dijon, où l'affaire a été dépaysée, pour l'assassinat de Bernard Laroche. Après 6 semaines d'audience, il est condamné à 5 ans de prison, dont 1 avec sursis. Cette peine apparaît particulièrement légère au regard de la peine maximale encourue pour un assassinat, la réclusion criminelle à perpétuité. La peine prononcée étant couverte par la détention préventive, il est libéré 2 semaines après l'annonce du verdict. Selon ses défenseurs, ce verdict apparaît avant tout comme un verdict de clémence, mettant clairement en avant les dysfonctionnements exceptionnels de l'instruction conduite par le juge Jean-Michel Lambert et validant de manière implicite la participation de Bernard Laroche au meurtre de Grégory Villemain. Les parents de Grégory demandent, le 25 novembre 1999, par l'intermédiaire de leur avocat, maître Thierry Mosser, la réouverture de l'enquête afin de procéder à des analyses ADN. Le 2 décembre, maître Paul Lombard, défenseur des grands-parents paternels de l'enfant, s'associe à cette démarche. Le 19 avril 2000, le procureur de la République de Dijon ordonne la réouverture de l'enquête. La chambre d'accusation suit les conclusions du procureur général et se réunit le 17 mai afin d'étudier le dossier. L'espoir de connaître la vérité est relancé par l'analyse de l'ADN présent sur un demi-timbre qui aurait pu conserver la salive du corbeau. Durant l'été 2000, les experts du laboratoire en biologie moléculaire du CHU de Nantes examinent donc le demi-timbre. Ces analyses n'aboutissent pas, le mélange d'ADN se révélant inexploitable après la comparaison de ces traces avec les prélèvements de 280 personnes inscrites dans le dossier. Le 17 octobre, le rapport scientifique, ordonné en juin, explique que les traces d'ADN ne sont pas interprétables, probablement en raison des diverses manipulations de l'enveloppe depuis 1983 et ou aux conditions de conservation des scellés. Le 11 avril 2001, la chambre d'accusation de la cour d'appel de Dijon, estimant qu'il n'y a pas lieu de poursuivre quiconque, clôt par un arrêt de non-lieu l'instruction de l'affaire Grégory, ce qui fixe la prescription au 11 avril 2011. Le 25 octobre 2006, les avocats de Muriel Boll demandent la réouverture de l'enquête. Le procureur de la République de Dijon, Hélène Magliano, estimant qu'il n'y a pas de charge nouvelle pour cette réouverture, rejette la demande le 9 janvier 2007. Le 9 juillet 2008, à la demande des parents de l'enfant, le procureur général de la cour d'appel de Dijon annonce qu'il requiert la réouverture de l'instruction judiciaire concernant l'assassinat du garçonnet pour procéder à de nouveaux tests sur l'ADN, jugé inexploitable en 2000, et qui aurait pu être laissé par le corbeau sur un timbre. Le 22 octobre 2009, l'expertise réalisée par le laboratoire lyonnais Biomis a révélé la présence de 2 ADN différents sur le courrier adressé par le corbeau à Albert Villemain, le grand-père de Grégory, en juillet 1985, soit 9 mois après la découverte du corps, qui sont celles d'un homme et d'une femme, et ne sont pas celles des parents de Grégory. Le dossier va être rouvert, et les protagonistes de l'affaire de nouveau entendus. Les analyses ADN faites sur la lettre du corbeau envoyée au Villemain ne donnent pas de résultats. En effet, les traces identifiées ne correspondent à aucun des 150 protagonistes de l'affaire, et les scellés n'étaient pas exploitables. La police scientifique décide d'analyser plus minutieusement les appels téléphoniques passés à la famille. Les époux Villemain demandent cependant une nouvelle analyse ADN. Le 20 octobre 2010, le procureur général de la cour d'appel de Dijon ordonne que la justice rouvre l'enquête pour l'analyse du cheveu retrouvé sur le pantalon du petit Grégory. L'analyse du cœur des cordelettes ayant servi à l'attacher. La comparaison des enregistrements des voix du corbeau et les voix des différents protagonistes de l'affaire. La recherche des traces digitales sur les parties collantes des enveloppes. Et la recherche des traces de foulage sur la lettre de revendication du crime. Le 16 janvier 2012, le procureur général Jean-Marie Benet annonce qu'il n'a pas été possible d'extraire d'ADN du nœud des cordelettes. Le cheveu a quant à lui révélé un génome mitochondrial qui n'a pu être mis en relation avec personne. L'expertise de la voix du corbeau, conservée sur des cassettes audio aujourd'hui numérisées, sera désormais possible. Les gendarmes de l'IRCGN, après consultation des techniciens, ont répondu que l'expertise peut être tentée malgré les difficultés de faisabilité, la nouvelle enquête consistant à comparer la voix du corbeau avec les enregistrements réalisés par des journalistes lors de reportages. Le Parisien révèle le 16 avril 2013 que les profils ADN de 10 personnes auraient été isolés sur les cordelettes ayant servi à entraver le petit Grégory Villemain. Il resterait maintenant à identifier ces profils en les comparant aux prélèvements génétiques réalisés au cours de l'enquête ainsi qu'aux fichiers des empreintes génétiques. Une source judiciaire appelle cependant à la prudence. Durant toutes ces années, ces scellés ont été souvent manipulés. Les traces ADN appartiennent peut-être à un magistrat ou à un enquêteur. Le 24 avril 2013, le procureur général de la cour d'appel de Dijon annonce que les nouvelles expertises ADN menées sur les vêtements et les cordelettes de Grégory Villemain ne permettent d'identifier l'ADN d'aucun des protagonistes de l'affaire. De même, si l'analyse des enregistrements audio révèle bien les voix d'un homme et d'une femme, elle ne permet pas d'identifier une personne précise. Le procureur ajoute qu'il y a toujours un espoir dans la mesure où le dossier n'est pas fermé. Mais d'un point de vue scientifique, l'espoir s'éloigne. L'utilisation par la gendarmerie nationale du logiciel Anacrim pour l'analyse criminelle des données de l'affaire permet à la justice d'émettre une nouvelle hypothèse inédite pour tenter de confondre le ou les corbeaux de la Vologne. Les mises en examen de 2017 suivent également la remise du journal intime du juge Maurice Simon à la justice par son fils en 2016. Dans les notes portant sur l'affaire et écrites entre 1987 et 1990, le juge Simon émet en effet l'hypothèse de l'implication des époux Jacob et des époux Michel et Ginette Villemain dans le meurtre de Grégory. L'assassin était à Aumont-de-Cey dans le triangle. A. Bernard Laroche et son entourage. B. Michel Villemain et sa femme. C. Marcel Jacob et sa femme. La piste Jacqueline et Marcel Jacob. Ces deux personnes figuraient dans l'arrêt du 3 février 1993 comme des suspects potentiels. Mais le caractère tardif des recherches et l'impossibilité de vérifier ou infirmer leur alibi leur avaient permis de bénéficier du non-lieu. En juin 2017, lors de la mise en examen de Jacqueline et Marcel Jacob, la thèse privilégiée des enquêteurs de la gendarmerie et du parquet général de la cour d'appel de Dijon demeure bâtie sur la participation de Bernard Laroche au rapt, celle-ci étant supposée avoir été suivie du relais par une seconde équipe familiale, à laquelle Bernard Laroche aurait remis l'enfant et qui, elle, l'aurait jeté dans la Vologne après une possible séquestration. Toutefois, les circonstances exactes du crime, comme les intentions initiales de ses auteurs ou commanditaires, demeurent obscures. La participation au crime des époux Jacob semble reposer, à ce stade, sur des soupçons et non des éléments de preuve tangibles. À ce titre, le témoignage en 2017 de Patrick F., cousin de Muriel Boll, corrobore certes la possible participation de Bernard Laroche à l'enlèvement de l'enfant, mais nullement celle des époux Jacob.

ce jour, la quasi-totalité des pistes possibles ont été étudiées. De multiples analyses ADN ont été réalisées sur la plupart des scellés judiciaires encore disponibles. Des réouvertures régulières de l'enquête ont lieu. Le logiciel d'intelligence artificielle Anacrim, dans lequel toute l'affaire Grégory a été entrée, a révélé des incohérences dans les emplois du temps de certains, dans quelques déclarations de témoins, notamment des voisins de Christine et Jean-Marie. Au final, le logiciel suggère que 4 personnes ont pris un rôle actif dans cette affaire. 2 corbeaux, un homme et une femme, dont le rôle ne s'est probablement pas arrêté là. Une personne familière et connue du petit Grégory qui l'a attiré en dehors de son jardin, et une autre personne, peut-être la même, qui l'a conduit à un certain endroit, à quelqu'un d'autre, qui a commis le meurtre. En tout cas, une chose est sûre. La vengeance et la jalousie ont été les moteurs de ce meurtre. Les familles Villemain, Laroche, Boll et Jacob sont pétries de secrets, de haine, de jalousie et de mystère. Il y a une dizaine de suspects potentiels, répartis sur 3 générations. Plusieurs connaissent la vérité, plusieurs ont agi, plusieurs sont complices. Peut-être saura-t-on un jour la vérité dans l'affaire de l'assassinat du petit Grégory Villemain, le 16 octobre 1984. Ce petit garçon de 4 ans, dont le visage nous hante depuis presque 40 ans.

0: L'affaire Seznec, 100 ans de doute. L'affaire Seznec est une affaire criminelle dans laquelle Guillaume Seznec est reconnu coupable, en 1924, du meurtre de Pierre Kemeneur, conseiller général du Finistère, et de faux en écriture privée. Par la suite, le jugement a fait l'objet de 9 demandes de révision, toutes rejetées. L'homme d'affaires et homme politique Pierre Kemeneur disparaît en 1923, pendant un voyage d'affaires qu'il effectuait en automobile avec Guillaume Seznec entre la Bretagne et Paris. Ce voyage avait pour objet, selon Seznec, la vente à l'Union soviétique de voitures Cadillac rétrocédées à la France par l'armée américaine après le premier conflit mondial. Étant la dernière personne à avoir vu Kemeneur vivant, selon une première enquête, Seznec devient le principal suspect, ce qui entraîne son arrestation, son inculpation et enfin son incarcération. Or, le corps de Kemeneur n'a jamais été retrouvé. Par ailleurs, lors du procès de Seznec, plusieurs témoins déclareront avoir croisé l'intéressé après la date présumée de sa disparition. Le 24 mai 1923, à 10h30, Seznec, maître de scierie à Morlaix et passionné de mécanique, part de chez lui à bord d'une voiture de marque Cadillac. Le même jour, Pierre Kemeneur, négociant en bois, domicilié à Landerneau, conseiller général du Finistère, prend le train à 8h44. Les deux hommes ont prévu de se retrouver à 14h30 à l'Hôtel Parisien à Rennes et de prendre la route pour Paris en Cadillac, cette voiture devant servir de première transaction au contrat de vente à grande échelle des véhicules Cadillac. Le voyage prend énormément de retard en raison de pannes répétées de la Cadillac. Seznec n'arrive à Rennes qu'à 19h30. Dans l'intervalle, Kemeneur télégraphie à son beau-frère Jean Pouliquin, clerc de notaire à Châtelain, pour lui réclamer le remboursement de 160 000 francs qu'il lui a prêté pour ouvrir son étude de notaire à Pont-l'Abbé. L'intéressé lui expédie un chèque de 60 000 francs en poste restante sous forme de recommandé à Paris, dans un bureau du boulevard Malesherbes. Le vendredi 25 mai 1923, à 5 heures du matin, Kemeneur et Seznec reprennent la route, mais panne et crevaison se succèdent. Pour ne pas manquer le rendez-vous, Kemeneur aurait décidé de rejoindre la capitale par le train, à la gare de Houdan ou de Dreux, Seznec restant flou sur ce sujet. Kemeneur, qui a informé sa famille qu'il serait de retour le 28 mai, disparaît sans laisser de traces. De son côté, Seznec, qui, selon ses dires, a décidé de revenir faire réparer la Cadillac à Morlaix, parvient dans cette ville le 27 mai au soir, sans Pierre Kemeneur. À partir du 4 juin, plusieurs membres de la famille Kemeneur s'inquiètent et contactent Seznec pour lui demander des nouvelles. Il leur répond qu'à la suite d'une panne de voiture, il a laissé Kemeneur à la gare de Dreux, où celui-ci a pris le train pour Paris. Il affirme n'avoir eu depuis aucune nouvelle de lui et ajoute qu'il doit gagner beaucoup d'argent et que peut-être il a dû aller jusqu'en Amérique. Le 10 juin, Jean Pouliquin et Louis Kemeneur, respectivement beau-frère et frère de la victime, accompagnés de Seznec, signalent la disparition de Kemeneur à la 13e brigade de police mobile de Rennes. Le 13 juin, un télégramme signé Kemeneur est envoyé du Havre, principal port de départ vers l'Amérique, avec le texte suivant. « Ne rentrerai Landerneau que dans quelques jours. Tout va pour le mieux. Kemeneur. » La famille de Kemeneur, assurée, demande dans un premier temps l'arrêt de l'instruction, mais se ravise le 16 juin, compte tenu de l'authenticité douteuse du télégramme.
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